Peut-on aimer trop? Demandez à Dieu ce qu'il fait. 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

Au fur et à mesure que j'approfondissais mes études sur le transhumanisme, je me suis demandé s'il pouvait être considéré comme une forme de religion séculière. Nous n'avons pas le temps ici de nous attarder sur la définition du terme « religion » à laquelle certains chercheurs ont consacré toute leur carrière. Cependant, j'y vois des éléments caractéristiques. La transcendance, le salut, même si nous pourrions nous interroger sur ce dont les transhumanistes souhaitent être sauvés et dans quel but, l'eschatologie, la fin de l'humanité, le triomphe sur la mort et encore d'autres. Alors que certains chercheurs s'intéressent à l'établissement d'un dialogue entre la religion et le transhumanisme, d'autres sont prêts à défendre la cause d'une religion transhumaniste. Nick Bostrom, philosophe transhumaniste et directeur fondateur du Future of Humanity Institute à l'Université Oxford, qui a depuis fermé ses portes, a déclaré « Bien qu'il ne s'agisse pas d'une religion, le transhumanisme pourrait remplir certaines des fonctions que les gens ont traditionnellement recherchées dans la religion. Il offre un sens de l'orientation et un but, et suggère une vision selon laquelle les humains peuvent réaliser quelque chose de plus grand que leur condition actuelle. Cependant, contrairement à la plupart des croyants religieux, les transhumanistes cherchent à réaliser leurs rêves dans ce monde, en s'appuyant non pas sur des pouvoirs surnaturels ou une intervention divine, mais sur la pensée rationnelle et l'empirisme, grâce à un développement scientifique, technologique, économique et humain continu. Certaines des perspectives qui relevaient autrefois de la compétence exclusive des institutions religieuses, telles qu'une très longue durée de vie, un bonheur éternel et une intelligence divine, sont désormais discutées par les transhumanistes comme des réalisations hypothétiques futures. Bien que je sois profondément critique envers ceux et celles qui suggèrent que les personnes croyantes ne peuvent pas également être capables de penser rationnellement, je pense que le point important ici est qu'il existe une certaine compatibilité fonctionnelle entre la religion et le transhumanisme. Il existe un lien entre la science, la transcendance et la transformation d'une part, et la religion, la transcendance et la transformation d'une autre part. En même temps, il va sans dire qu'il existe également une grande différence entre les deux. Est-ce qu'on peut envisager un transhumanisme chrétien? Bien que je considère cela problématique à plusieurs égards, d'autres ne partagent pas mon avis. Il existe en effet une association transhumaniste chrétienne, une association transhumaniste mormone. Je vous invite à consulter les sites web de ces organismes. Notez la manière dont ces associations défendent la compatibilité entre le transhumanisme et la tradition chrétienne. Cela vous fera certainement réfléchir et deviendra peut-être un sujet de conversation lors de votre prochain événement familial ou paroissial. Je vous laisse avec cette question. Ce discours sur le transhumanisme, est-ce que c'est tout simplement la science-fiction? Ou voyez-vous des traces de cette vision dans le monde qui nous entoure? Dans la science, dans la médecine, dans la technologie.

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Une bienvenue toute particulière à cette émission qui laisse place à la parole de Dieu, suivie de propos et de brèves entrevues. Tout d'abord, l'évangile de ce jour et son commentaire.

Évangile de Jésus-Christ selon saint Matthieu, chapitre 16, versets 24 à 28. Jésus disait à ses disciples, « Si quelqu'un veut marcher derrière moi, qu'il renonce à lui-même, qu'il prenne sa croix et qu'il me suive. Car celui qui veut sauver sa vie la perdra, mais qui perd sa vie à cause de moi la gardera. » Quel avantage, en effet, un homme aura-t-il à gagner le monde entier s'il le paye de sa vie? Et quelle somme pourra-t-il verser en échange de sa vie? Car le Fils de l'homme va venir avec ses anges dans la gloire de son Père. Alors il rendra à chacun selon sa conduite. Amen, je vous le dis, parmi ceux qui sont ici, certains ne connaîtront pas la mort avant d'avoir vu le Fils de l'homme venir dans son règne. »

Je me rappelle de cette phrase d'un prêtre qui avait dit ceci, « Pour aimer, il faut être libre ». Je pense que dans cet extrait de l'Évangile de Matthieu, nous avons le premier mot de la phrase de Jésus qui dit ceci, « Si quelqu'un veut marcher derrière moi, eh bien le « si » fait appel à la personne, fait appel à cette liberté. Si on n'est pas libre, on ne peut pas véritablement aimer. On aime de façon serrée, lorsqu'on a des attaches, lorsqu'on est pris, lorsqu'on est poigné. Notre amour ressemble à ce qu'on est. Notre amour est ficelé, notre amour n'est pas ouvert. Alors Jésus nous invite à le suivre dans une liberté intérieure qui va nous permettre de marcher comme disciples derrière lui. Le véritable disciple n'est pas devant, il est derrière son maître. Il est derrière, il est collé à lui, il le suit, il pressent les choses, il ressent ce que son maître porte et il le suit. Et il est en mesure de renoncer à lui-même pour devenir tellement collé au maître qu'il ne fait qu'un avec son maître. Alors Jésus va dire, celui qui marche derrière moi, je l'invite à renoncer à lui-même. On pourrait crier très fort aujourd'hui devant l'exaspération du monde par rapport, je dirais, à la divinisation en quelque sorte du moi personnel. Il y a des gens qui font des milles et des milles pour pouvoir acquérir leur moi et pouvoir défendre leur moi. Eh bien, Jésus veut que notre moi soit basculer dans le sien. Et lorsque notre moi, notre vie bascule dans la sienne, nous sommes en mesure de renoncer à une foule de choses qui ne lui ressemblent pas, mais qui vont nous construire, puisque tout vient de lui. J'ai déjà entendu cette autre phrase, « Le véritable disciple ne se mesure pas à ce qu'il a, mais à ce qu'il a perdu ».

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Et ensuite, nous sommes partis et nous avons déambulé dans les ruelles de cette ville de Chartres. C'est beau. C'est beau. On était loin de Paris. C'est une belle ville, Paris. J'aime beaucoup cette ville, mais il y a beaucoup de monde. Mais là, on est en campagne. On est ailleurs. Alors, il n'y a pas de précipitation, il n'y a pas de course. Il y a quelques groupes, mais sans plus. On est dans une ville de paix. Une ville où les gens sont à leur affaire. Une ville de beauté. C'est magnifique, c'est très beau. Il y a toutes sortes de magasins. Il y a beaucoup de chocolat, ça m'a frappé. Des pâtisseries, des restaurants, de toutes sortes. Alors nous avons fini par trouver, en nous éloignant un petit peu du centre, un endroit pour nous restaurer, pour prendre le repas du midi. Alors nous sommes entrés et nous nous sommes assis. Il y avait là un couple. Et la personne est venue nous expliquer un peu la manière de faire. Nous étions dans, disons, ce n'est pas un restaurant commun. C'est à la fois un endroit où on peut aller chercher de la nourriture. C'est un traiteur. Mais il y a des tables. Et là, il y a un menu, le menu du midi. Et il nous a donné un peu l'explication. Vous savez, les Français, il y a l'entrée, il y a le plat, il y a le dessert. Alors, il y a la formule plat, dessert, et il y a la formule entrée, plat. Mais il y a aussi la formule entrée, plat, dessert. Ça me plaît. Alors, cette trilogie me plaît. Donc, on a tout simplement pris le temps de manger, et comme les gens, le couple qui était là, ils sont partis, il est venu nous parler, le propriétaire et celui qui nous servait. Donc, il venait de la Guadeloupe, donc dans les Caraïbes, les Antilles plutôt, et il nous a dit « Je m'appelle Moïse ». Alors, il avait certainement vu ma croix que je porte. Alors, « Vous êtes chez Moïse, ici ». Alors, c'était très sympathique. Et nous étions dans un endroit de beauté. C'était simple, mais c'était très beau, vraiment très beau et très bon. Donc, nous l'avons salué et nous sommes repartis. Et là, nous avons attendu un petit peu à la gare. Et ensuite, nous avons pris un train en direction de Paris. Et là, nous étions tout simplement à revenir dans ce Paris où on avait la question suivante, comment ça se passe, la manifestation? Est-ce qu'on sera pris dans ça? Oui ou non? On ne sait pas. On n'est pas au courant. Et les gens, bon, vous savez, les gens dans les trains comme cela, on en voit de toutes les sortes. Il y en a qui sont épuisés. Parce qu'ils ont voyagé beaucoup, peut-être qu'ils... En tout cas, on en voit qui dorment. Il y a des personnes qui dorment. D'autres qui, bon, ont des écouteurs, ont des casques d'écoute. Alors, c'est tout un monde. C'est tout un monde qui s'étale dans le train. Toutes sortes de mondes. Et nous, aussi avec. Alors, nous étions contents de rentrer à Paris. Et là, nous avons pu nous rendre à la maison où nous habitons sans trop de difficultés, quand même. C'est certain qu'on a pris un taxi, c'était plus simple, pour éviter les bouchons dans les stations de métro à 7h, une heure de pointe. Alors, il a pu nous amener le plus près possible, mais il ne pouvait pas aller au-delà. Et c'est au-delà que notre maison, là où nous demeurons, se trouve. Alors, il nous a dit, vous devez descendre ici, je ne peux pas me rendre plus loin. Alors, il était aussi fort gentil. Sa famille est à Montréal. Il nous a dit qu'il a déjà conduit du côté de Montréal. Et là, il nous expliquait. Parce qu'à un moment donné, il y avait tellement de monde
Et il nous a dit, vous savez, je dois m'arrêter pour laisser passer tout le monde. Sinon, j'aurai une sorte de procès verbal. Ça veut dire, j'aurai une amende parce que je suis filmé. Donc, c'est une loi dans la ville de Paris où les taxis doivent s'arrêter pour laisser passer lorsqu'il y a des gens, des laissez-passer. Ils ont la priorité. Donc, ils s'arrêtent vraiment, mais ils nous l'expliquaient en nous disant, si je suis pris en faute, je perds 6 points. La moitié des points. Alors, je suis filmé, j'aurai un procès verbal de ce que je viens de faire, mais sous forme de film. C'est un film, il aura une photo, il va recevoir une photo parce que toutes les indications sont là, il va recevoir une photo qui le met en faute. Et il devra payer une amende et il risque de perdre des points. J'ignorais tous ces règlements qui régissent les taxis dans une si grande ville. Alors il nous a laissés et on a dit, écoutez, on reconnaît l'endroit où nous sommes, alors merci beaucoup. Donc on a payé et nous sommes descendus et nous sommes rentrés à pied de cet aller-retour de Paris, Chartres, et de Chartres, Paris. Ce fut une belle journée. Je rends grâce au Seigneur de tout ce que nous avons pu vivre et des personnes rencontrées et des personnes qui nous ont aussi apporté leur confiance. Lorsque j'étais avec cet homme qui était tout près de moi, bien, qu'est-ce qu'il m'a apporté aujourd'hui ? Il m'a porté sa confiance. Il m'a fait confiance. Il m'a dit des choses. Et je suis resté à ma place. Je ne me suis pas déplacé pour être ailleurs. Même si j'ai eu quand même l'idée de me déplacer. Parce que d'une part et d'autre part, j'aurais peut-être eu des raisons de bouger, mais je suis resté à ma place et il est resté à sa place. Et il a fait un petit trajet à côté d'une personne qui l'a respectée.

0: Une entrevue avec Marie-Nicole Boiteau, ancienne directrice de l'école cathédrale à Paris. Je rencontre aujourd'hui Madame Marie-Nicole Boiteau. Vous travaillez à l'école cathédrale. Bonjour Madame Boiteau.
1: Bonjour.
0: C'est un plaisir de vous rencontrer. Vous êtes à un lieu source ici.
1: Je ne sais pas si on est un lieu source, mais en tout cas, on est à l'ombre de la cathédrale Notre-Dame de Paris, ce qui n'est pas sans signification. Si la cathédrale est le lieu de rassemblement de tous les chrétiens d'un diocèse autour de l'évêque, comme disait saint Ignace d'Antioche, l'évêque visible représente l'évêque invisible qui est le Père des cieux, eh bien l'école cathédrale est ainsi à l'ombre de l'église de Paris pour remplir sa fonction qui est de permettre que tous les chrétiens puissent recevoir la nourriture dont ils ont besoin pour eux-mêmes et pour être témoins du Christ dans cette ville.
0: Marie-Nicole Boiteau, l'école cathédrale n'en est pas à ses premiers pas.
1: Non, elle fête ses 20 ans. Donc le cardinal Lustiger a désiré, pour assurer justement sa charge d'enseignement, qui est la première charge de l'évêque, qu'il y ait un lieu de formation pour tout le diocèse. Et donc, il y a 20 ans, il a lancé cette école d'une façon au départ très petite. C'était ce qu'on appelait la formation des responsables, c'est-à-dire des chrétiens qui soit déjà avaient une mission, soit avaient de fortes chances de recevoir une mission dans le diocèse, qui se réunissaient ainsi pour travailler l'écriture et la tradition, qui sont les deux modes de la communication, de la transmission de l'unique parole de Dieu qu'est le Christ. Alors ça a commencé doucement et puis peu à peu ça s'est ouvert. Enfin, ça a grandi exactement. Alors, l'école cathédrale rassemble différents départements, dont le principal est celui des cours publics. Nous accueillons chaque année environ 3000 étudiants, aussi bien en journée qu'en soirée, avec un programme adapté à chacun. Ça peut aller d'un cours de 1h30, 2h par semaine à plusieurs cours. Toute personne est la bienvenue, croyante ou pas d'ailleurs, toute personne qui veut réfléchir sous grandes questions de la vie. De la même façon, il n'y a pas d'exigence académique. Toute personne ici est la bienvenue pour réfléchir et aussi pour vivre une dimension ecclésiale.
0: Marie-Nicole Boiteau, vous allez nous permettre justement de, non pas de fermer la fenêtre sur l'école cathédrale, mais ayant dit vous-même que la personne était, je pense, la première ici accueillie, j'aimerais bien vous connaître davantage. Vous êtes française, évidemment.
1: Je suis française et je suis donc consacrée dans le célibat au sein de la communauté de l'Emmanuel, à laquelle j'appartiens depuis ses fondations, c'est-à-dire depuis 30 ans. Plus précisément, donc, le cardinal Lustiger m'a demandé, avec l'accord de ma communauté, bien entendu, de prendre en charge la coordination des cours publics il y a 10 ans dans cette école. Donc, j'ai pris la coordination des cours publics, j'enseigne aux cours publics et j'enseigne également au Studium Notre-Dame, qui est la faculté de théologie de l'école cathédrale. Voilà.
0: Je voudrais revenir à vous, Marie-Nicole Boiteau, il y a 30 ans, qui étiez-vous ?
1: Ah, il y a 30 ans, qu'est-ce que j'étais ? J'étais un jeune avocat, pour rien vous cacher. J'ai été avocat pendant 12 ans. Tout en étant membre de la communauté de l'Emmanuel. Et puis après, j'ai travaillé comme permanente dans la communauté de l'Emmanuel. J'ai eu la chance de travailler auprès du fondateur, Pierre Goursat. Et ensuite, la communauté de l'Emmanuel m'a demandé de me remettre aux études. Et donc, j'ai pris ma sacoche et je suis venu m'asseoir ici, à l'école cathédrale, sur les bancs du studium de la faculté de théologie, avec des séminaristes, d'autres laïcs et aussi des religieux. Et donc, j'ai fait ma formation de théologie ici. Et c'est pendant que j'étais en train de finir mes études et de préparer ma maîtrise à l'Institut catholique de Paris que le cardinal m'a donc demandé de prendre ce poste de responsabilité ici. Voilà, vous savez tout.
0: Communauté nouvelle, bon, on parle il y a 30 ans d'un charisme, je dirais aussi de premiers pas. Vous n'avez pas l'impression d'avoir été rapidement récupéré ?
1: Absolument pas. D'abord, comment vous expliquer ? Avant tout, nous sommes de l'Église, nous sommes un fruit de l'Église que Dieu donne à son Église. Que nous soyons au service de l'Église, et que nous puissions ainsi transmettre également ce que nous avons reçu dans l'Église, pour l'Église, c'est plus que normal. Et avec elle, nous continuons d'avancer. On n'a jamais fini, vous savez. On ne se fait pas récupérer. On est dans l'Église et on aime l'Église. C'est ça le principal. Ce n'est pas une question que le renouveau se fasse récupérer. Le renouveau est appelé à s'enraciner dans l'Église et à servir l'Église. C'est ça notre joie.
0: Et le charisme de la communauté de l'Emmanuel, il est dans cet axe, je veux dire, d'être au cœur de l'Église.
1: Bien entendu, dans notre décret de reconnaissance par le Conseil pontifical pour les laïcs au nom du Saint-Père, parmi les points importants, la vocation de la communauté est justement d'enraciner le renouveau charismatique dans l'Église catholique. Enfin, de permettre exactement au renouveau charismatique de s'enraciner davantage dans l'Église catholique. Je crois que c'est un point important. Donc voilà notre vocation, si je peux dire. Vous savez, comme tout, moi, souvent, j'ai réfléchi à ça dans l'Église, les renouveaux, c'est pas le premier ni le dernier. Ça, c'est la nouveauté de l'Esprit Saint qui ne cesse de souffler. J'ai souvent réfléchi à tout ça. Et au fond, qu'est-ce que c'est qu'un mouvement du renouveau? C'est Dieu qui, dans sa miséricorde, à cause du besoin des hommes, à cause du besoin de son Église, redonne d'une façon nouvelle à certains ou certaines dans son Église des choses qui appartiennent à l'Église. Donc, vous voyez, c'est pas une question de compétition, d'opposition ou de récupération. C'est le trésor de l'Église qui est comme redonné d'une façon particulière à certains. C'est ce que Dieu ne cesse de faire également à travers les ordres religieux. Donc, ce n'est pas quelque chose d'extérieur à l'Église, ça fait partie du trésor de l'Église, qui est comme redonné d'une façon plus explicite à certains pour l'Église, et pas pour l'Église pour qu'elle se dise qu'est-ce que je suis bien, pour que l'Église annonce la bonne nouvelle du salut. C'est ça qui compte.
0: Vous avez vu une évolution depuis les premiers pas il y a 30 ans, ce renouveau charismatique que nous avons connu également au Québec, vous savez, avec les réunions de prière, la parole de Dieu, les chants en langue et tout, nous avons assisté à cette émergence. Vous avez quand même vu une évolution depuis ces 30 dernières années. Dans quel sens?
1: Moi, je verrais trois choses fondamentales qui ont bien évolué depuis 30 ans. Je l'ai dit un peu en désordre, même je dirais jusqu'à quatre. La première chose, c'est que il y a eu un renouveau dans l'adoration eucharistique. Il y a que 30 ans, on adorait peu. Et maintenant, il y a quelque chose qui est redevenu normal dans la vie de l'Église, l'adoration eucharistique. Si je le mets en premier, c'est que je pense que l'adoration eucharistique est première, si vous voulez, c'est le fondement. La deuxième chose, c'est au niveau de la liturgie. Et la liturgie, il y a une joie à célébrer, en retrouvant également les sources de la tradition, l'écriture pour les chants, comme texte, etc. Il y a vraiment une liturgie dynamique, joyeuse, et encore une fois, qui est enracinée dans la tradition, dans la parole de Dieu, dans les textes des pères, et qui est redonnée, si vous voulez. Ça, c'est, à mon avis, c'est le deuxième point. Le troisième point, c'est la dimension de la mission. La mission n'est pas réservée aux prêtres, aux religieux, aux religieuses. La mission, c'est la responsabilité de tous les chrétiens. Et je crois que le renouveau s'inscrit dans ce grand mouvement de renouvellement de la mission. Je pense au décret Ad Gentes de Vatican II, à Evangelii Nuntiandi de Paul VI, à Redemptoris Missio de Jean-Paul II. C'est un immense mouvement qui fait que tout baptisé, comme dit le pape Redemptoris Missio, tout baptisé est appelé et à la sainteté et à la mission. C'est inséparable. Quatrième chose, ce que je vois apparaître, si je fais un peu un bilan de 30 ans, et tout bilan n'est qu'au fond une exhortation à continuer, ce que je vois, c'est qu'il y a une immense espérance, si vous voulez. Il y a des hommes et des femmes, ils sont moins nombreux, ça c'est vrai, mais j'oserais dire, ils y croient, ils ont une espérance. Et une espérance suffisamment solide pour que des jeunes, hommes et femmes, s'engagent dans une vie donnée au Christ, que ça soit dans le sacerdoce, que ça soit dans la vie consacrée, que ça soit dans le mariage, parce que ça demande aussi de croire à la fidélité de Dieu qui nous appelle et qui nous donne ce dont nous avons besoin pour l'Église et pour le monde.

0: Je reviens toujours à cette communauté de l'Emmanuel, Marie-Nicole Boiteau. Elle rejoint des célibataires comme vous, consacrés, des prêtres, des familles?
1: Tout à fait. Donc, une des caractéristiques aussi de notre communauté, c'est de réunir dans une association privée de fidèles, et le mot est volontaire, de fidèles, des chrétiens, soit célibataires tout simplement, soit consacrés dans le célibat, soit prêtres, soit des familles, des gens mariés, des familles. Voilà. Donc, tous états de vie et tout âge réunis. C'est, je crois que c'est très important également pour notre monde. D'abord, les vocations ont besoin de se soutenir mutuellement, de participer à un apostolat avec des frères et sœurs appartenant à une autre vocation, de prier ensemble, de se soutenir spirituellement ensemble, nous fait découvrir la vocation de l'autre et me renvoie à ma propre vocation. Je crois que c'est un premier point. Et deuxièmement, nous nous soutenons vraiment pour la mission. Et ça, je crois que c'est ça dont le monde a besoin. Il a besoin de voir une église qui est heureuse et une église qui soit une famille. Et je pense que la notion de famille est aussi fondamentale. Notre monde, enfin, je ne sais pas comment c'est au Québec, mais je parle pour l'Europe occidentale, est un monde qui a perdu la famille, qui a perdu la transmission toute simple des choses essentielles de la vie, des valeurs. On ne transmet plus la mémoire. Et je pense que l'Église a à être ce lieu où l'homme retrouve ses racines, un lieu de la transmission de la mémoire, un lieu de la transmission des valeurs. Et je pense que les communautés nouvelles, toujours dans l'Église et au service de l'Église, ont à assumer cette responsabilité. Et par la grâce de Dieu, ben, cela nous est donné aussi, pauvrement, humblement, avec nos limites, mais je crois quand même, cela nous est donné, nous essayons de le vivre.
0: Vous aviez une formation juridique, Marie-Nicole Boiteau. Comment, il y a 30 ans, le Seigneur a touché votre cœur? Êtes-vous d'une famille, je dirais, de tradition chrétienne, catholique? Comment est advenu ce coup de l'esprit?
1: En France, on dit souvent qu'il y a des chrétiens sociologiques, peut-être ce que vous direz traditionnels, c'est-à-dire que on baptise les enfants, on se marie à l'église et on est enterré à l'église. Mais en dehors de ça, la pratique, bon, j'appartiens à une famille catholique en ce sens-là. J'ai été baptisé, on m'a mis un peu au catéchisme. Et puis quand j'avais 16-17 ans, j'ai vraiment vécu au fond une véritable expérience de l'Esprit-Saint, toute seule, dans mon coin, mais qui a bouleversé ma vie et qui n'était pas de l'ordre du sensible, qui n'était pas quelque chose d'extérieur, quelque chose de profond en moi, qui m'a amené, alors que j'étais dans un milieu assez indifférent et même opposé, à vouloir pratiquer. Et puis, quelques années après, j'ai rencontré le renouveau, et ce que j'avais vécu seul, je l'ai reconnu à ce moment-là comme une effusion de l'esprit. Je ne pouvais pas la nommer avant, cette effusion de l'esprit. Je l'avais vécu, mais je ne savais à la limite pas que ça existait. Enfin, je ne mettais pas de nom dessus, bien que j'avais reconnu une expérience de Dieu très forte et qui naturellement m'avait fait reprendre le chemin de l'Église d'une façon adulte. Mais ce que j'ai découvert dans la communauté, et plutôt ce que j'ai reçu de Dieu dans la communauté, c'est, j'oserais dire, un corps, un lieu où pouvoir vivre tout ça, des frères et des sœurs pour me soutenir dans ce cheminement. Et ça, je reconnais que la grâce de Dieu est bien sûr première et elle est totale, mais il nous donne aussi, et c'est fondamental, le lieu où vivre cela. Et c'est dans la communauté aussi que j'ai pu prendre toute la mesure du mystère de l'Église.

Vous avez sans doute apprécié notre rencontre d'aujourd'hui. Grand merci à vous d'être là et à mon collègue Yannick Caron pour le montage de l'émission.

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0: Bonjour et bienvenue à Vision d'Histoire. Martine Dumais au micro. Il me fait plaisir de vous retrouver et de retrouver notre invité, l'abbé Gilles Routier, prêtre, théologien, professeur à la Faculté de théologie et de sciences religieuses de l'Université Laval et supérieur général du Séminaire de Québec, homme bien occupé, grand spécialiste de Vatican II, mais qui prend le temps de venir nous rencontrer. Bonjour, Monsieur l'abbé.
1: Bonjour.
0: Merci d'être là encore cette semaine. Vous avez édité, présenté et annoté avec votre collègue Philippe Roy-Lisancourt le journal conciliaire de Marcel Bélanger, un oblat de Marie Immaculée au Concile Vatican II, publié il y a quelque temps auprès de l'Université Laval. On avait débuté en regardant, je dirais, le panorama global, chose que vous connaissez bien, donc le Vatican II, le Concile, le contexte de l'époque, le contexte du Québec aussi que vous nous avez rappelé très bien. Vous avez situé quelques grands témoins qui étaient présents au Concile. On avait vu un petit peu la participation canadienne et québécoise au Concile. Et aujourd'hui, on va s'attarder au personnage qui est au cœur du livre, Marcel Bélanger, oblat de Marie Immaculée. Vous aviez situé un petit peu qui était-il, mais on peut peut-être faire le rappel pour ceux qui auraient manqué la fin de notre émission.
1: Qui était Marcel Bélanger, donc un oblat de Marie Immaculée. Formation romaine, alors Valleyfield comme lieu de naissance, bien québécois. Formation romaine, c'est-à-dire ses études théologiques, philosophiques, des premières études au Scholastica à Ottawa. Et cette période romaine le marque quand même. C'est déterminant. Et ce qu'il faut dire également, c'est un homme, parce que on a parlé de Joseph Ratzinger, un des plus jeunes Péritus, et il y a des générations au Concile. Évidemment, il ne faut pas faire d'âgisme et dire que les plus vieux sont dépassés.
0: Ils sont plus conservateurs que les plus jeunes.
1: Parce que Jean 23 était d'un grand âge, Maximus IV également, et c'était les plus avancés dans le renouveau aux autres ou de l'ouverture aux autres. Mais c'est un homme d'une génération qui avait connu et le Québec et la Rome de Pie XII, et qui était à l'aise dans ce monde-là, et qui ne percevait pas avec la même acuité le nouveau monde qui est en train de surgir. Et d'ailleurs, si on prend un autre exemple, le cardinal Léger, jusqu'aux années 60, c'est un moment donné, après le décès de ses parents, etc., qui se rend compte que le monde autour de lui, le monde qu'il avait connu, est en train de changer et qu'on entre dans une nouvelle étape de l'histoire humaine. Alors, Marcel Bélanger appartient à un monde qui est en train de disparaître, en quelque sorte. Mais il assure encore des transitions comme recteur de l'Université d'Ottawa. Et il permet le passage à quelque chose d'autre. Et également, non seulement en raison du fait qu'il est membre de la Congrégation des Oblats de Marie Immaculée, mais par dévotion personnelle, il est attaché au mouvement marial des années 50 et faisant partie de l'Académie internationale ou pontificale mariale, il est attaché à un type de dévotion. Les grands congrès mariaux, l'année mariale, les dogmatisations, etc. Et ça, c'est sa cause.
0: Et il fait partie d'une délégation d'un certain nombre d'oblats de Marie Immaculée canadiens au Concile.
1: Un certain nombre et un nombre plus important en regard des autres religieux canadiens. Alors, il y a le père Rousseau, notamment, qui aura une influence importante dans la rédaction du schéma sur les religieux. Et d'autres sont plus, en raison de leur activité, les oblats qui ont donné naissance aux éditions Novalis, etc., commence à ce moment-là même une entreprise de presse à l'université, un centre pastoral. C'est des missionnaires également, donc tournés vers d'autres cultures à l'affût de... Parce que leur fondateur, de toute manière, à Marseille, trouve d'autres manières dans le monde où il est pour annoncer l'Évangile. Ils sont proches de l'Action catholique. en particulier de la JOC, de la Jeunesse ouvrière catholique. Alors, le père Gay, par exemple, est d'une autre génération et appartient à un autre monde que le père Marcel Bélanger. Alors, même dans la même congrégation, on n'est pas uniforme.
0: Et pourquoi l'abbé Marcel Bélanger se retrouve au Concile Vatican II? Est-ce qu'il est un expert ou ce que vous appelez un peritus?
1: Oui. Alors, les deux mots sont équivalents. On change de langue, tout simplement. Oui, il est nommé au cours de la phase préparatoire. Pas au tout début, la phase préparatoire commence le 6 mai 1960, mais pas au tout début, mais il va participer à des travaux de la commission théologique préparatoire. Et la commission, on dit, mais là, on n'a pas le motif, par quel canot ou par quel hasard Marcel Bélanger, qui n'avait pas été nommé dans la commission au point de départ, s'y retrouve-t-il? On dit que c'est de ses amis qui appartenaient à l'Académie pontificale mariale qui font pression pour qu'il, en quelque sorte, pour qu'il leur vienne en aide, parce qu'on voulait mettre plus de gens de cette tendance-là dans la commission, parce que la commission théologique était chargée d'élaborer les schémas à caractère plus doctrinaux, notamment celui sur l'Église et celui sur la Vierge Marie.
0: Gilles Routier, vous me permettrez juste de vous demander une définition. Quand j'ai lu le document, donc le livre, il revient constamment ce terme « schéma ». Oui. Et avant que je comprenne un petit peu ce qu'on voulait dire, ça me semble être interne au langage de l'époque, mais c'est quoi le schéma?
1: C'est-à-dire, ce que nous avons entre les mains actuellement, ce sont les textes conciliaires adoptés. Si je prends une analogie qui fonctionne avec ses limites, mais on a un projet de loi et on a une loi. Et le projet de loi, il y a trois lectures et il y a les amendements, et il passe en débat, en discussion, puis finalement, ils sont amendés et le texte final, parfois, ne ressemble pas exactement au texte initial. Alors, c'est la même chose, un schéma. Les commissions préparent des schémas qui seront mis en discussion en assemblée conciliaire. Et le débat va apporter soit les adopter comme texte de base ou les rejeter, ce qui arrive également. Mais s'ils sont adoptés comme texte de base, ensuite, on les discute chapitre par chapitre, on apporte des amendements et la commission retravaille sa copie et on va vers la votation. Alors, un schéma, c'est le texte initial.

0: Gilles Routier, dans l'introduction de l'ouvrage, vous nous présentez l'abbé Bélanger. Donc, avec son parcours, avec sa participation au Concile. Et à un moment donné, vous écrivez, Bélanger adopte une autre position. Il ne mènera pas le combat, ne se joindra pas aux troupes de choc vouées à l'opposition à tout craint au Concile, il n'entrera pas en dissidence non plus, ne dénoncera pas de manière tapageuse les acquis conciliaires. Il assistera impuissant à quelque chose qu'il ne pouvait pas imaginer. Il tombe des nues, entre en crise au sens fort du terme. Il vit un drame intérieur assailli par le doute. Est-ce possible tout cela? Dieu garde-t-il son Église dans la vérité? Il se réfugie dans le silence. Lui qui était au centre du jeu se retrouve dans les marges, seul, ne faisant pas alliance avec les opposants en vue de monter au combat. Là, vous nous présentez un homme qui a des dilemmes intérieurs, là.
1: Oui, absolument. Non, ça a été pour lui une expérience éprouvante. C'est-à-dire, il entre dans la commission et cette commission qui était menée par le cardinal Ottaviani, la commission théologique préparatoire, élabore des textes et des textes qui appartenaient plutôt au siècle précédent, quoi. Et formé à la théologie romaine, il était à l'aise avec ça. Et sa pensée pour lui, et d'ailleurs il n'était pas le seul à le penser, qu'on aurait un concile très court, c'est-à-dire les évêques viendraient, puis ces schémas ou ces textes sont préparés, ils vont voter à l'unanimité, puis on retourne chez nous alors que ça durait 4 ans. Parce qu'on pensait que tout ce matériel-là allait finir comme adopté par le concile. Ce n'est pas ça qui se passe. Alors, le scénario qu'il avait imaginé, c'est pas ça qui arrive. Et certains, un très petit nombre, qui vont se regrouper dans ce qu'on va appeler le Cetus Internationalis Patrum, un regroupement international de pairs, vont être des opposants au Concile, vont mener la bataille.
0: Est-ce qu'on va avoir Mgr Lefebvre dans ce groupe-là?
1: Mgr Lefebvre est une figure très active, sinon un leader de ce groupe-là. Ça va donner la dissidence post-conciliaire. Marcel Bélanger ne joue pas ce jeu-là, n'entre pas en dissidence, mais souffre quand même de voir que s'effondre le monde qu'il avait connu et que ce n'est pas ce qu'il avait imaginé qui advient. Et plutôt que de s'opposer, et dans la période post-conciliaire, bien sûr, ça ne sera pas quelqu'un qui va faire la promotion des textes conciliaires, etc., mais il ne dénoncera pas, il ne fera pas de sortie tapageuse, mais c'est quelqu'un qui a conservé quand même l'unité et la communion avec l'Église. Et c'est pour ça que le journal est intéressant, c'est parce que parmi tous les journaux conciliaires publiés, il y en a peu de cet ordre-là. Alors, ça donne le témoignage, et il n'est pas le seul au Concile, ça donne le témoignage de ceux qui ont éprouvé de la difficulté avec le Concile, mais qui se sont malgré tout ralliés, mais qui ont trouvé difficile et dure cette conversion à laquelle ils étaient appelés par le Concile.
0: Et comment vous, Gilles Routier, vous avez connu ce journal-là?
1: Parce que je savais que les archives, notamment le supérieur général des Oblats à ce moment-là, qui était Mgr Deschâtelet, un Canadien, a participé au Concile. Et je cherchais, puis je savais qu'il y avait des Canadiens, je cherchais dans les archives Deschâtelet des fragments, des pistes pour nous permettre de mieux connaître la participation canadienne à Vatican II, ce qui est très peu connu, finalement. On pense que le Vatican II, ça s'est fait par quelques Européens, etc., mais il y a une participation. Et à l'époque, l'épiscopat canadien était le cinquième plus important épiscopat au monde. Alors, c'est pas rien. Et il fallait explorer ça. Et c'est en fouillant dans les archives que je suis tombé sur ce journal.
0: Et vous avez pris la décision de l'éditer avec votre collègue.
1: Voilà.
0: On trouve, en lisant le journal, qui est vraiment un journal quand on le lit, on trouve différents personnages et il y en a un qui revient souvent. On sait qu'il est très important, vous venez de le nommer tout à l'heure, mais peut-être nous le situer, c'est le cardinal Ottaviani.
1: Alors, oui, il était secrétaire du Saint-Office. On ne parle plus du Saint-Office, mais on parle maintenant du dicaster pour la doctrine de la foi. Alors, le cardinal Ottaviani était une grande figure qui avait beaucoup d'autorité, qui faisait trembler beaucoup de monde dans l'Église parce que le Saint-Office avait le pouvoir de condamner. Et plusieurs théologiens, on a parlé la semaine dernière de Lubac, de Congar, etc., qui ont été censurés, qui ont été sanctionnés par le Saint-Office. Alors, le cardinal Ottaviani était, lui également, surtout sur les relations entre l'Église et l'État, était un intransigeant. Parce que il faut voir que l'Église vivait sur un héritage qui vient de la Révolution française 1789. C'est-à-dire, il y a un véritable traumatisme et une rupture entre la manière de vivre les choses auparavant. On avait la conception qu'il y avait deux sociétés dans le monde. L'Église, une société spirituelle avec des fins spirituelles, et les États. Et l'Église était supérieure aux États. Et il maintenait cette position qu'en raison des fins spirituelles qu'elle poursuivait, les États devaient être au service de l'Église et les États avaient les moyens de poursuivre les fins qui étaient données par l'Église. Et c'est cette conception qui est en train de changer et qui n'est pas facile pour un homme de cette génération qui a fait un traité de droit public ecclésiastique d'entrer dans une nouvelle manière de concevoir les rapports entre le spirituel et le temporel, entre l'Église et les États. Alors, on change de manière de concevoir, et cette conception-là, naturellement, ne marche pas dans les pays de mission. Peut marcher en Europe, en Espagne, en Italie, etc. Mais on change la manière de se représenter, de concevoir l'Église, son rôle spirituel, etc. Et Ottaviani a bataillé, mais avec fidélité aussi, tout au long de cette période-là. Et d'ailleurs, tout immédiatement après la fin du Concile, Paul VI va modifier le statut. On ne l'appellera plus désormais le Saint-Office. On change non seulement

0: Gilles Routier, pour la troisième partie de l'émission, on va essayer de donner, je dirais, un petit peu une idée aux auditeurs et auditrices de ce que c'est le journal de Marcel Bélanger, avec quelques extraits que vous allez pouvoir commenter. Là, je suis le 13 octobre, donc 1962.
1: Oui.
0: Et là, je lis. Sous une pluie battante, on se rend ce matin à Saint-Pierre pour la première congrégation générale prévue pour 9 heures et devant être consacrée à l'élection des membres des commissions. Tous les sièges sont occupés. Il y a même des évêques dans les tribunes supérieures réservées aux péritiers. La réunion débute par la messe, célébrée par, trois petits points, et terminée à 9h30. Après quoi, Mgr Felici, secrétaire du Concile, propose à l'Assemblée d'élire les membres des commissions. Donc là, on est dans la description carrément de ce qui se passe.
1: Absolument. C'est quelqu'un qui relate un journal. Alors, jour après jour, le Concile s'est ouvert le 11 octobre, on est au 13 octobre. Jour après jour, il relate ce qui se passe, les événements qui arrivent, les acteurs, qui fait quoi. Et ça nous permet de connaître les dessous. La plupart des gens ont accès aux textes conciliaires, mais comment ont-ils été tricotés? Par quel processus? Alors, on est à l'élection des membres des commissions, le secrétaire général Felici intervient, et etc.
0: On change de jour, on s'en va maintenant au 14 novembre, donc on est un mois plus tard. Et ici, on a moins l'impression d'une description, mais plus une réaction. Manifestement, il y a en ce moment deux visions de la situation du catholicisme. Les uns ne pensent qu'en termes d'ouverture et d'accueil, largement fait aux non-catholiques. De même, ils pensent en termes de pastoral et non de dogmatique. Les autres insistent plutôt sur l'aspect doctrinal et sur la nécessité d'une formulation claire et ferme des vérités. Qu'en penser? Les deux mentalités ont du bon. Il se peut toutefois qu'à s'affronter comme elles le font jusqu'ici, elles pêchent toutes les deux par excès. Il faudrait une synthèse et un dosage équilibré des deux aspects. L'esprit souffle vers les préoccupations pastorales, c'est sûr, mais il ne sacrifie rien de la vérité ni de ses droits.
1: C'est une belle synthèse. Et de fait, il décrit, parce qu'on est en novembre, le Concile commence à prendre ses marques et l'Assemblée, les gens se manifestent et on commence à voir les tendances de l'Assemblée. Et il les désigne très correctement à mon point de vue, c'est-à-dire des gens qui sont très attentifs à la posture pastorale. Comment, et c'était une invitation de Jean 23, comment l'évangile de toujours, c'est-à-dire la doctrine, peut être adressée et comment doit-elle être adressée, la modalité et la forme d'expression pour le monde dans lequel on se trouve.
0: Et je m'en vais maintenant donc à la page 116. On est rendu au 19 novembre, donc quelques jours plus tard. Et il est écrit « Jusqu'ici, dit-il, on a pensé du côté des catholiques qu'il suffisait pour éclairer et convertir, d'exposer la doctrine catholique avec clarté et en toute son ampleur. Or, quel fruit a-t-on recueilli avec cette méthode? Les malentendus et les séparations sont demeurés. »
1: C'est un des grands enjeux du Concile, c'est-à-dire l'unité de l'Église, qu'on va appeler l'écuménisme et le dialogue avec... Parce que au Concile Vatican I, les protestants avaient été invités, les orthodoxes également, et la lettre de Pie IX, c'était « Venez au Concile, on va vous entendre et on va répondre à toutes vos questions. » Alors, c'était une manière de concevoir les liens et non pas le dialogue.
0: Il y a deux cahiers, si j'ai bien compris. Là, je m'en vais dans le deuxième cahier. Et on est vraiment avec... Il note encore que si le dogme est identique en substance, la théologie est diverse. Cette différence

0: différence de tradition, de pensée et de discipline se reflète dans la différence des rites que l'Église de Rome a d'ailleurs toujours reconnue. Il faut aller jusqu'au bout et reconnaître la légitime différence de discipline et de théologie. En outre, l'Église d'Orient et l'Église d'Occident ont évolué dans le sens où les entraînait leur propre poids historique. Les églises orthodoxes ont évolué vers une autonomie de plus en plus grande, tandis que l'Église catholique a évolué dans le sens d'une centralisation excessive. Il n'y aura d'union possible que dans l'équilibre de ces deux pensées.
1: Il y a des belles pages, et les églises orientales catholiques ou gréco-catholiques, je pense notamment à l'Église ukrainienne, qui est la plus importante numériquement église gréco-catholique, mais les églises melkites, l'église maronite du Liban, les Éthiopiens, les Coptes, etc., qui sont des catholiques, mais sont très représentés au concile. Et on découvre notamment qu'il y a des rites différents, des liturgies différentes, mais ça ne les empêche pas d'être catholiques. Et à ce moment-là, on développe le concept d'unité catholique, c'est-à-dire, oui, l'unité est enracinée dans le même évangile, mais qui trouve des formes d'expression différentes. Et on ne pourra pas, dans une église qui devient mondiale, qui devient africaine, Asie, etc., on ne pourra pas avoir simplement un libellé unique. Mais il faudra, et on est en plein débat liturgique à ce moment-là, il faudra trouver des formes d'expression différentes qui conviennent aux différents peuples.
0: On est à la fin de cette seconde émission sur un sujet totalement passionnant, Gilles Routier. Quel est l'intérêt de ce journal pour aujourd'hui?
1: Je pense qu'il pose des questions qui nous poursuivent encore. Comment vivre en catholique? Attaché à la tradition et de passer à un nouveau monde. Et comment conserver l'unité malgré ses propres réserves et pas être simplement des gens qui tirent les uns sur les autres, mais d'arriver, et c'est ça un concile, d'arriver à travers une discussion régulée, arriver à des échanges qui vont construire quelque chose et non pas simplement être dans l'opposition. Et là, le pape Léon est très fort là-dessus. Lors de son dernier consistoire, le doyen des cardinaux a dit « On n'évangélisera jamais si on est divisé. » Et Marcel Bélanger est capable, malgré ses réserves, malgré son amertume à certains moments, sa perplexité, est capable de garder l'unité.
0: Gilles Routier, merci pour ce travail très intéressant que vous avez fait avec votre collègue, donc Philippe Roy-Lisancourt. Je rappelle le titre de l'ouvrage publié aux presses de l'Université Laval, « Le journal conciliaire de Marcel Bélanger, un oblat de Marie Immaculée au Concile Vatican II ». Merci beaucoup pour votre visite.
1: Ça m'a fait plaisir.
0: Merci à Yannick Caron pour la mise en onde et à Mario Blouin pour le choix musical. Revenez-nous la semaine prochaine pour une autre émission de Vision d'Histoire.

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2: Vêpres à Notre-Dame, veillée de prière au Stade de France, messe à Lourdes, le programme du voyage du pape en France fin septembre, enfin dévoilé par la salle de presse du Vatican. Léon XIV rencontrera également des victimes d'abus, les détails juste en début de ce journal. Et puis nous entendrons aussi l'ambassadeur de France près le Saint-Siège à Rome. Il nous fait part de la joie des fidèles français alors que l'Hexagone connaît une augmentation constante du nombre de catéchumènes. Dans le reste de l'actualité, l'intensification des attaques russes à Kramatorsk, dernier bastion contrôlé par Kiev dans la région de Donetsk, à l'est de l'Ukraine. Des centaines de familles avec enfants ont reçu l'ordre d'évacuer. Enfin, nous irons en Colombie, où le nouveau président prend ses fonctions ce vendredi. Déterminé à combattre les groupes armés, Abelardo de la Espreya compte détricoter l'accord historique conclu il y a 10 ans maintenant avec les FARC.
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2: Bonjour à tous. Pour que le monde et la vie, tel est le thème du voyage apostolique du pape en France fin septembre. Un voyage dont on connaît désormais le programme en détail, puisqu'il a été dévoilé ce vendredi à la mi-journée par la salle de presse du Saint-Siège. Du 25 au 28 septembre, Léon XIV est donc attendu à Paris, Lourdes et Metz. 4 jours en France qui seront particulièrement denses, Olivier Bonnel.
4: Oui, Alexandra, le pape arrivera vendredi 25 septembre à 10h à l'aéroport d'Orly et se rendra directement à l'Élysée où il sera reçu par le président Macron et prononcera son premier discours devant les autorités françaises, la société civile et le corps diplomatique. Léon XIV qui sera ensuite attendu à 15h au siège de l'UNESCO où il prononcera également un discours avant de prendre la direction de la cathédrale Notre-Dame de Paris pour y présider les vêpres en présence des évêques, des prêtres, des diacres et des personnes consacrées. Dernier temps fort très attendu de cette première riche journée, la veillée de prière avec les jeunes qui se tiendra le soir à 21h au Stade de France à Saint-Denis près de Paris. Ces rendez-vous du lendemain l'emmèneront visiter un centre d'accueil de personnes migrantes du diocèse parisien à l'Institut catholique de Paris pour y rencontrer les membres de l'Assemblée synodale provinciale. Et puis, moment fort du samedi après-midi, la célébration de la messe Place de la Concorde et sur les Champs-Élysées, au moins 500 000 fidèles sont attendus. Léon XIV qui s'envolera ensuite en fin d'après-midi pour Lourdes, deuxième étape de ce voyage apostolique.
2: Il y a un programme à Lourdes également intense pour le pape Olivier.
4: Oui, parmi les rendez-vous attendus, sa rencontre avec tous les évêques de France le 27 au matin, là où ils se retrouvent 2 fois par an pour leurs assemblées plénières. Léon XIV rencontrera aussi bénévoles et malades qui sont accueillis dans le sanctuaire marial. Il y célébrera une grande messe et participera le soir à la procession au flambeau dans le sanctuaire. La dernière étape de ce voyage apostolique, vous le savez, aura lieu à Metz, sur les traces de Robert Schuman avec une dimension européenne. Le pape prononcera en effet un discours lors d'une rencontre organisée sur le thème « Aux racines de l'Europe pour la paix et l'unité ». Il célébrera ensuite la messe dans la cathédrale Saint-Étienne de Metz avant de reprendre le chemin pour Rome dans la soirée du 28. À noter, Alexandra, que le Saint-Père rencontrera en privé plusieurs personnes victimes d'abus au sein de l'Église. Des victimes qui participeront elles-mêmes à la préparation de cette rencontre, a expliqué tout à l'heure le directeur de la salle de presse du Saint-Siège. Ce genre de rencontre n'est d'ordinaire pas annoncé en amont d'un voyage. Voyage qui réjouit bien sûr l'Église de France, qui invite le maximum de personnes, croyantes ou non, à venir écouter Léon XIV. Les inscriptions pour participer aux cérémonies seront ouvertes lundi prochain.
2: Merci Olivier Bonnel. Et vous le disiez, cette venue en France du pape Léon XIV suscite la joie de l'Église et des fidèles français. On écoute l'ambassadeur de France près le Saint-Siège, Charles Personnaz.
5: C'est vraiment, je crois, une grande joie pour la France de pouvoir accueillir le Saint-Père. Il y a le pape est très très attentif. La situation particulière du catholicisme français, marquée par la reprise d'un mouvement qui conduit de nombreux jeunes vers le baptême, par une certaine floraison intellectuelle, spirituelle, qui à mon avis intéresse l'Église universelle, intéresse le pape. Et donc c'est au point de rencontre de tout cela que va situer cette visite. Et c'est ainsi que se prépare ce grand moment de la fin du mois de septembre.
2: Des propos recueillis par Jean-Charles Puzzolu. À la une de l'actualité internationale, les frappes qui se poursuivent de part et d'autre de la frontière russo-ukrainienne. Ce vendredi, un incendie s'est déclenché dans un centre logistique du géant russe du commerce en ligne Wildberries à Ekaterinbourg dans l'Oural, soit à plus de 1700 km du front ukrainien. Conséquence d'un drone envoyé par l'Ukraine. Parallèlement, côté ukrainien, une nouvelle évacuation obligatoire d'enfants a été ordonnée dans l'Est à Kramatorsk, l'un des derniers bastions ukrainiens de la région de Donetsk, désormais sous le feu russe quotidien, la correspondance d'Emmanuel Chaz.
6: Une nouvelle fois, des centaines de familles vont être évacuées du Donbass. Les autorités évaluent à environ 115 000 le nombre d'habitants vivant toujours dans la partie libre de la région de Donetsk. Et parmi eux, on compte encore plus de 6 100 enfants. Cette évacuation annoncée de 525 d'entre eux est décrétée à un moment où la situation à Kramatorsk pour la population civile est devenue critique. Les bombardements sont quotidiens. Hier, la ville a été attaquée à 31 reprises à coups de drones FPV et à coups de bombes planantes notamment. Les bâtiments résidentiels sont visés et plus aucune perspective de vie normale n'est envisageable. Régulièrement, Vadim Filashkin, le gouverneur militaire de la région de Donetsk, ordonne de telles évacuations où l'enfant et son représentant légal sont évacués vers une région moins exposée. Il invoque une situation sécuritaire qui se détériore et il ajoute dans son annonce qu'il est inacceptable selon lui de laisser des enfants sous la menace constante des frappes russes. Cet ordre concerne les familles de plusieurs villages près de Kramatorsk, ainsi que celles vivant dans les quartiers les plus exposés de la ville. Emmanuel Chaz, Kharkiv, RFI pour Radio Vatican.
2: Et puis le président ukrainien se rendra en Serbie ce samedi, son premier voyage dans ce pays allié traditionnel de Moscou depuis le début de la guerre en Ukraine. Sommet ce vendredi à Jeddah sur la mer Rouge en présence du président turc, du prince héritier saoudien et du premier ministre pakistanais. Les trois dirigeants de ces pays à majorité sunnite viennent de sceller un accord de défense sur fond de guerre au Moyen-Orient. On prend la direction de l'Amérique du Sud. À présent, les présidents de l'Argentine, du Paraguay, du Chili et de l'Équateur, ainsi que le roi d'Espagne, sont attendus à Cali, en Colombie, cet après-midi, pour assister à la cérémonie d'investiture d'Abelardo de la Estrella, élu en juin dernier. Allié de Donald Trump, le nouveau président entend opérer un tournant sécuritaire, en remettant notamment en cause de nombreux points de l'accord historique signé il y a 10 ans avec les FARC, les forces armées révolutionnaires de Colombie. Une décennie plus tard, les victimes du conflit armé sont toujours en quête de vérité et de justice. Cette semaine encore, 27 anciens guérilleros des FARC ont été inculpés par le tribunal de la paix de Colombie pour crimes contre l'humanité et violences sexuelles. La réconciliation nationale passera avant tout par la justice, affirme Monseigneur Hector Fabio Henao, délégué de la conférence épiscopale colombienne pour les relations entre l'Église et l'État.
7: La juridiction spéciale pour la paix, c'est une étape cruciale pour la dignité des victimes. Reconnaître la vérité sur les crimes contre l'humanité et les violences sexuelles est une condition indispensable pour la guérison morale des pays. Pour les sociétés colombiennes, c'est la rappel que la paix ne peut reposer sur l'impunité, mais sur la centralité des victimes et le refus assoli de la répétition des horreurs que nous avons vécues au passé. Il s'agit de maintenir une ferme exigence éthique face aux crimes commis, tout en gardant ouvert les portes de la médiation humanitaire pour épargner des vies humaines. Les victimes doivent rester les boussoles de toute démarche. Leur droit à la vérité, à la réparation, à la justice restaurative doit guider chaque décision politique.
2: Des propos recueillis par Augustine Asta. Un premier pas vers la paix en RDC. Kinshasa a transféré 15 prisonniers du mouvement au mouvement rebelle M23, soutenu par Kigali, opérant depuis plus de 30 ans à l'est du pays. Le communiqué diffusé par le Comité international de la Croix-Rouge ne fournit aucune précision sur l'identité ou la fonction des prisonniers. C'est la fin de ce journal. Très bel après-midi à toutes et à tous.

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Soyez les bienvenus, chers amis, à cette nouvelle série, l'Évangile, bonne nouvelle pour notre temps. J'aimerais, avec vous, pendant les 6 prochaines émissions, prendre le temps d'approfondir quelques-unes des belles pages de l'Évangile. Il y a presque 2000 ans, Jésus est passé en faisant le bien. C'est lui la bonne nouvelle. Souvent, lorsqu'on parle des Évangiles ou de l'Évangile, on pense à ce texte qui se retrouve au plein milieu de notre Bible, le début du Nouveau Testament. Mais l'Évangile n'est pas un texte. Ce ne sont pas des mots écrits noir sur blanc sur du papier, mais bien quelqu'un. Quelqu'un de bien vivant, de toujours vivant au milieu de nous. Sa parole continue d'être lumière sur notre route et nous conduit à l'espérance. J'ai choisi pour vous, pour notre réflexion pendant les 6 prochaines émissions, 6 différentes pages de l'Évangile. Chacune nous présentera Jésus. Jésus qui rencontre des personnes. Jésus qui se révèle comme le Maître, comme le Sauveur. Jésus qui nous parle en parabole. Évangile, un mot grec qui désigne essentiellement la joyeuse annonce, la bonne nouvelle, un événement qui fait le bonheur des gens. J'ai bien espérance, moi aussi, que cette série radiophonique sera pour chacun d'entre nous une bonne nouvelle, qu'on puisse rencontrer vraiment le Seigneur Jésus. Les Évangiles sont le cœur de toutes les Écritures. Sainte Césaire, la jeune, écrivait ceci: « Il n'y a aucune doctrine qui soit meilleure, plus précieuse et plus splendide que le texte de l'Évangile. Voyez et retenez ce que notre Seigneur et Maître, le Christ, a enseigné par ses paroles et réalisé par ses actes. » Sainte Thérèse de l'Enfant Jésus écrivait ceci: « C'est par-dessus tout l'Évangile qui m'entretient pendant mes oraisons. En lui, je trouve tout ce qui est nécessaire à ma pauvre âme. J'y découvre toujours de nouvelles lumières, des sens cachés et mystérieux. » Regarder l'Évangile, accueillir l'Évangile, c'est un peu comme projeter une lumière sur un diamant. De la lumière en ressort de tous les côtés. Et plus on tourne le diamant, plus de nouvelles couleurs, de nouvelles lumières apparaissent. En regardant aujourd'hui et pendant nos prochaines émissions, des pages d'Évangile, j'ose croire que par la grâce de l'Esprit Saint, nous allons voir de nouvelles lumières, de nouvelles façons d'accueillir cette bonne nouvelle qu'est la personne de Jésus-Christ. J'ai intitulé la série « L'Évangile, bonne nouvelle pour notre temps ». Bonne nouvelle pour aujourd'hui. Oui, même si c'est un texte qui date déjà de quelques millénaires, l'Évangile est bonne nouvelle pour vous et moi aujourd'hui. C'est la révélation en Jésus-Christ de l'amour, de la miséricorde de Dieu pour nous aujourd'hui. Un mot important, ça, aujourd'hui. Lorsque l'Église célèbre le mystère du Christ tout au long de l'année liturgique, il est un mot qui scande sa prière, aujourd'hui. On l'a pris dans l'Écriture, ce mot-là. Jésus l'a dit, pendu de la croix le vendredi saint, au bon larron qui est à ses côtés, « Aujourd'hui, tu seras avec moi dans le paradis. » Lorsque Jésus rencontre Zachée, il dit « Aujourd'hui, le salut est entré dans cette maison. » Le jour de la naissance de Jésus, on entend « Aujourd'hui, nous est né un Sauveur. » Accueillir l'Évangile aujourd'hui, il se fait bonne nouvelle pour nous. Il nous révèle Dieu dans notre quotidien. C'est un psalmiste qui dit « Aujourd'hui,
ne fermez pas votre cœur, mais écoutez la parole du Seigneur. C'est ce que nous voulons faire et c'est ce que je vous invite à faire lors de chacune de nos émissions. Et je crois qu'en accueillant l'Évangile, on va devenir de plus en plus chrétien. C'est Tertullien qui disait, hein, au tout début de l'Église, au tout début de l'histoire de l'Église, « On ne vient pas au monde chrétien, on ne naît pas chrétien, on le devient. » Devenir chrétien, cela se réalise dès le temps des apôtres par un cheminement, une initiation à plusieurs étapes. Parfois, ce chemin peut être parcouru rapidement ou encore lentement, mais il devra toujours comporter quelques éléments essentiels. L'annonce de la parole et l'accueil de l'Évangile. Accueil de l'Évangile qui entraîne la conversion. Voilà, mes amis, c'est dans cet esprit que j'ai le goût de travailler avec vous pendant les prochaines émissions. Accueillons pour notre temps, pour notre vie, pour notre aujourd'hui, la bonne nouvelle de l'Évangile. Et je vous propose dès aujourd'hui un premier texte. Il est tiré de l'Évangile selon saint Luc au chapitre 15, les trois premiers versets, ainsi que les versets 11 à 32. Vous reconnaîtrez bien sûr cette magnifique parabole de l'enfant prodigue ou encore du Père plein de miséricorde. Je vous la proclame, cette bonne nouvelle. Les collecteurs d'impôts et les pécheurs s'approchaient tous de Jésus pour l'écouter. Et les pharisiens et les scribes murmuraient. Ils disaient, « Cet homme-là fait bon accueil aux pécheurs et mange avec eux. » Alors il leur dit cette parabole. Un homme avait deux fils. Le plus jeune dit à son père, « Père, donne-moi la part de bien qui doit me revenir. » Et le père leur partagea son avoir. Peu de jours après, le plus jeune fils, rassemblant tout son avoir, partit pour un pays lointain et il y dissipa son bien dans une vie de désordre. Quand il eut tout dépensé, une grande famine survint dans ce pays et il commença à se trouver dans l'indigence. Il alla se mettre au service d'un des citoyens de ce pays qui l'envoya dans ses champs garder les porcs. Il aurait bien voulu se remplir le ventre des gousses que mangeaient les porcs, mais personne ne lui en donnait. Rentrant alors en lui-même, il se dit, « Combien d'ouvriers de mon père ont du pain de reste, tandis que moi, ici, je meurs de faim. Je vais aller vers mon père et je lui dirai, « Père, j'ai péché envers le ciel et contre toi. Je ne mérite plus d'être appelé ton fils. Traite-moi comme un de tes ouvriers. » Il partit donc et s'en retourna vers son père. Comme il était encore loin, son père l'aperçut et fut pris de pitié. Il courut se jeter à son cou et le couvrit de baisers. Le fils lui dit, « Père, j'ai péché envers le ciel et contre toi. Je ne mérite plus d'être appelé ton fils. » Mais le père dit à ses serviteurs, « Vite, apportez la plus belle robe et habillez-le. Mettez-lui un anneau au doigt, des sandales aux pieds. Amenez le veau gras, tuez-le, mangeons et festoyons. Car mon fils, que voici, était mort et il est revenu à la vie. Il était perdu et il est retrouvé. » Et ils se mirent à festoyer. Son fils aîné était au champ. Quant à son retour, il approcha de la maison, il entendit la musique et des danses. Appela un des serviteurs, il lui demanda ce que c'était. Celui-ci dit, « C'est ton frère qui est arrivé, et ton père a tué le veau gras, parce qu'il l'a vu revenir en bonne santé. » Alors il se mit en colère, et il ne voulait pas entrer. Son père sortit pour l'en prier, mais il répliqua à son père, « Voilà tant d'années que je te sers sans jamais avoir désobéi à tes ordres, et à moi, tu n'as jamais donné un chevreau pour festoyer avec mes amis.
Mais quand ton fils, que voici, est arrivé, lui qui a mangé ton avoir avec des prostituées, tu as tué le veau gras pour lui. » Alors le père lui dit, « Mon enfant, toi, tu es toujours avec moi. Et tout ce qui est à moi est à toi. Mais il fallait bien festoyer, se réjouir, parce que ton frère que voici était mort et il est vivant. Il était perdu et il est retrouvé. » Accueillons cette bonne nouvelle.

Cette page d'Évangile, nous la connaissons très, très bien. Nous l'avons tellement souvent entendue, savourée, dégustée, comme un bon plat. Parce que cet Évangile nous présente le vrai visage de Dieu. Un Dieu qui aime, un Dieu plein de miséricorde. Un Dieu qui ne veut pas qu'un seul de ses enfants se perde. Nous sommes assez habitués à entendre ce texte et de parler de cet enfant prodigue, de cet enfant qui gaspille tout et qui s'en va au loin et qui revient. Ou encore, on parle du fils aîné, très choqué de l'accueil, de la bonté de son père. Si vous voulez, aujourd'hui, nous allons regarder davantage l'attitude, le regard, l'agir du père dans cette parabole. Fixons notre regard sur le Père, qui nous révèle en fait qui est Dieu. C'est ce que Jésus veut dire aux pharisiens et aux gens qui l'écoutent, qui n'arrivent pas à comprendre cette bonté. Cette parabole leur révèle et nous révèle à nous aujourd'hui à quel Dieu on a affaire. Au tout début de ce récit, on voit que le Père partage son avoir. Quel père généreux! Il ne retient pas, il n'attache pas, mais il laisse libre. Ce père n'est pas le genre à contrôler, à vouloir garder sous laisse ses enfants, mais un Dieu qui donne dans la liberté. Ça, c'est une bonne nouvelle pour vous et moi, mes amis, parce que c'est comme ça qu'il est notre Dieu. Un Dieu qui nous a créés avec liberté. Bien sûr, il attend une réponse de nous, mais libre. Il attend et il attend. Depuis longtemps, il attend une réponse. Dans l'Évangile, on le voit, dans l'Ancien Testament, on la voit, cette patience de Dieu, cette attente de Dieu. Et le Père leur partagea son avoir. Quel Père généreux! Et là, l'histoire raconte tous les déboires du jeune fils qui gaspille son héritage, qui a dit à son père, « Fais comme si tu étais mort, moi je vis ma vie comme je l'entends et je fais de ce que je veux avec ce que tu m'as donné. » Et là, le jeune fait un peu une rétrospective, il entre en dedans de lui-même, il réfléchit et il décide de revenir à la maison. Regardons à nouveau l'attitude du père. Comme il était encore loin, le fils, son père l'aperçut et fut pris de pitié. Quel verset touchant dans cet évangile. Son père l'aperçut et fut pris de pitié. Ça veut dire que cet enfant-là, il était attendu, désiré, aimé. Malgré son égarement, malgré que lui, le fils, avait rejeté son père, il avait gaspillé sa vie. Encore loin, le père l'aperçut. Ça aussi, ça nous révèle le cœur de Dieu. Un cœur tendre. Un père qui aime au-delà du péché, du mal. Et Saint-Luc ajoute, et le père courut se jeter au cou et le couvrit de baisers. Surprenant, peut-être même scandalisant pour certains. Comment ça se fait qu'il accueille un enfant qui a tout gaspillé comme ça, qui a manqué de respect envers son père? Il me semble que, selon le dire de certaines personnes, il aurait dû le couvrir de bêtises, de reproches, de remontrances. Et non. Le Père, dans la parabole de Jésus, couvre son Fils de baisers. Quel accueil! Le Fils ne mérite pas cela. Mais l'amour, ça ne se mérite pas, c'est gratuit. Comme ce Père a dû souffrir de l'absence de son Fils, le cadet, le bébé de la famille. Mais quelle joie dans son cœur de Père de l'accueillir à nouveau!

L'amour gratuit de Dieu. Quelle bonne nouvelle! À entendre cette parabole du Père plein de miséricorde ou de l'enfant prodigue, on le voit bien, il n'y a aucun mérite là-dedans. Qu'est-ce qu'a fait ce jeune-là pour mériter d'être accueilli comme ça par son Père? Rien! Il était revêtu seulement de vêtements qui ressemblaient davantage à des guenilles. Son cœur était revêtu de son histoire si lourde, son passé, son péché. Et pourtant, le Père l'accueille sans hésiter. Mais le Père dit à ses serviteurs, « Vite, apportez la plus belle robe et habillez-le. Mettez-lui un anneau au doigt, des sandales aux pieds. » Comme c'est beau. Vite. Sans hésitation. Vite. Pas question d'étudier ou de négocier des possibilités de retour. Vite. C'est maintenant que ça se passe. Mon fils est revenu et c'est ça qui est important. Voilà, mes amis, le vrai visage de Dieu. Parfois, on a eu un visage déformé, ou on s'en est fabriqué un visage déformé, pensant que pour être accueilli chez Dieu, pour être accueilli dans le cœur de Dieu, pour aller à Dieu, il fallait être immaculé, parfait, noble. Il fallait être à 100% clean, comme on dit en anglais. Alors que dans cette parabole, Jésus nous montre un père qui accueille son fils alors qu'il est sale, alors qu'il ne mérite rien. C'est le scandale de l'Évangile, mes amis. C'est une bonne nouvelle qui nous fait du bien à vous et à moi. Qui peut penser mériter l'amour de Dieu? Qui pourrait en arriver un jour à dire « Je suis assez bon maintenant, je suis assez rempli d'amour pour rencontrer Dieu? » Bien au contraire, en regardant nos pauvres vies, on se rend compte de notre fragilité humaine. Mais ce n'est pas un obstacle pour aller à la rencontre de Dieu. Vite, apportez la plus belle robe et habillez-le. C'est comme si le Père dit qu'il reprenne sa robe de fête, qu'il retrouve son identité. Oui, mon fils, ce n'est pas un sans-nom, c'est mon fils. Il avait choisi de s'en aller ailleurs. Il avait choisi de rompre l'alliance. Mais il est revenu. Apportez la plus belle robe et habillez-le. Et que ça me fait penser ça au jour de notre baptême. Quand on nous a revêtus. Bien sûr, symboliquement de cette robe blanche ou de ce beau vêtement au jour de notre baptême. Mais c'est le jour où on a revêtu le Christ. C'est le jour où on a reconnu notre dignité de fils ou de fille de Dieu. Souvent, au cours de notre vie, on l'enlève, cette belle robe. On l'attache, cette belle robe. Et on la met au placard, cette belle robe, cette identité d'enfant de Dieu. Mais voyez-vous, quand on décide et on prend la décision comme cet enfant prodigue, de revenir à la maison, le Père nous remet notre robe. Et il ajoute, « Mettez-lui un anneau au doigt. » Oui, il avait rompu l'alliance, mais je décide de la rétablir puisqu'il est revenu. L'alliance, l'anneau au doigt, signe de cette amitié, de cette communion, signe de cette filiation, le Père et le Fils et le Père. Mettez-lui un anneau au doigt. Comme pour dire, reprends ta place. Des sandales aux pieds. Non, c'est pas vrai qu'à cause de tes coches mal taillées, tu vas devenir un citoyen de deuxième classe, que tu vas rester comme les esclaves nu-pieds. Tu es mon fils. Amenez le veau gras, tuez-le, mangeons et festoyons. Car mon fils, que voici, était mort, et il est revenu à la vie. Il était perdu, et il est retrouvé. Ton retour, mon garçon, mon fils, mérite une fête. Célébrons la vie retrouvée, la famille réunie à nouveau. Encore ici, Dieu se révèle par ce père de la parabole. Ce qui l'intéresse toujours, depuis toujours,
et pour toujours retrouver ses enfants égarés, que ses enfants reviennent à lui. Mes amis, accueillons cette invitation. Nous qui sommes des enfants prodigues, des enfants qui, un jour ou l'autre de notre vie, nous éloignons de Dieu. Brisons l'alliance. Laissons-nous accueillir par le Père. Voilà, mes amis, la bonne nouvelle que Jésus nous révèle aujourd'hui. Et je vous invite à, en terminant l'émission d'aujourd'hui, écouter ce beau chant de Robert Lebel. « Je suis prodigue et tu es Père ». Je vous souhaite une bonne semaine et nous continuerons la semaine prochaine avec une autre page d'Évangile. Bonne nouvelle pour notre temps.

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Une bienvenue toute particulière à cette émission qui laisse place à la parole de Dieu, suivie de propos et de brèves entrevues. Tout d'abord, l'évangile de ce jour et son commentaire.

Évangile de Jésus-Christ selon saint Matthieu, chapitre 16, versets 24 à 28. Jésus disait à ses disciples, « Si quelqu'un veut marcher derrière moi, qu'il renonce à lui-même, qu'il prenne sa croix et qu'il me suive. Car celui qui veut sauver sa vie la perdra, mais qui perd sa vie à cause de moi la gardera. » Quel avantage, en effet, un homme aura-t-il à gagner le monde entier s'il le paye de sa vie? Et quelle somme pourra-t-il verser en échange de sa vie? Car le Fils de l'homme va venir avec ses anges dans la gloire de son Père. Alors il rendra à chacun selon sa conduite. Amen, je vous le dis, parmi ceux qui sont ici, certains ne connaîtront pas la mort avant d'avoir vu le Fils de l'homme venir dans son règne. »

Je me rappelle de cette phrase d'un prêtre qui avait dit ceci, « Pour aimer, il faut être libre ». Je pense que dans cet extrait de l'Évangile de Matthieu, nous avons le premier mot de la phrase de Jésus qui dit ceci, « Si quelqu'un veut marcher derrière moi », eh bien le « si » fait appel à la personne, fait appel à cette liberté. Si on n'est pas libre, on ne peut pas véritablement aimer. On aime de façon serrée, lorsqu'on a des attaches, lorsqu'on est pris, lorsqu'on est poigné. Notre amour ressemble à ce qu'on est. Notre amour est ficelé, notre amour n'est pas ouvert. Alors Jésus nous invite à le suivre dans une liberté intérieure qui va nous permettre de marcher comme disciples derrière lui. Le véritable disciple n'est pas devant, il est derrière son maître. Il est derrière, il est collé à lui, il le suit, il pressent les choses, il ressent ce que son maître porte et il le suit. Et il est en mesure de renoncer à lui-même pour devenir tellement collé au maître qu'il ne fait qu'un avec son maître. Alors Jésus va dire, « Celui qui marche derrière moi, je l'invite à renoncer à lui-même. » On pourrait crier très fort aujourd'hui devant l'exaspération du monde par rapport, je dirais, à la divinisation, en quelque sorte, du moi personnel. Il y a des gens qui font des mille et des mille pour pouvoir acquérir leur moi et pouvoir défendre leur moi. Eh bien, Jésus veut que notre moi soit basculer dans le sien. Et lorsque notre moi, notre vie bascule dans la sienne, nous sommes en mesure de renoncer à une foule de choses qui ne lui ressemblent pas, mais qui vont nous construire, puisque tout vient de lui. J'ai déjà entendu cette autre phrase, « Le véritable disciple ne se mesure pas à ce qu'il a, mais à ce qu'il a perdu ».

Un parcours dans différentes villes et lieux, d'abord à Paris et ensuite à Rome, dans le cadre du Jubilé de l'Espérance. 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

Et ensuite, nous sommes partis et nous avons déambulé dans les ruelles de cette ville de Chartres. C'est beau. C'est beau. On était loin de Paris. C'est une belle ville, Paris. J'aime beaucoup cette ville, mais il y a beaucoup de monde. Mais là, on est en campagne. On est ailleurs. Alors, il n'y a pas de précipitation, il n'y a pas de course. Il y a quelques groupes, mais sans plus. On est dans une ville de paix. Une ville où les gens sont à leur affaire. Une ville de beauté. C'est magnifique, c'est très beau. Il y a toutes sortes de magasins. Il y a beaucoup de chocolat, ça m'a frappé. Des pâtisseries, des restaurants, de toutes sortes. Alors nous avons fini par trouver, en nous éloignant un petit peu du centre, un endroit pour nous restaurer, pour prendre le repas du midi. Alors nous sommes entrés et nous nous sommes assis. Il y avait là un couple. Et la personne est venue nous expliquer un peu la manière de faire. Nous étions dans, disons, ce n'est pas un restaurant commun. C'est à la fois un endroit où on peut aller chercher de la nourriture. C'est un traiteur. Mais il y a des tables. Et là, il y a un menu, le menu du midi. Et il nous a donné un peu l'explication. Vous savez, les Français, il y a l'entrée, il y a le plat, il y a le dessert. Alors, il y a la formule plat, dessert, et il y a la formule entrée, plat. Mais il y a aussi la formule entrée, plat, dessert. Ça me plaît. Alors, cette trilogie me plaît. Donc, on a tout simplement pris le temps de manger. Et comme les gens, le couple qui était là, ils sont partis, il est venu nous parler, le propriétaire et celui qui nous servait. Donc, il venait de la Guadeloupe, donc dans les Caraïbes, les Antilles plutôt, et il nous a dit « Je m'appelle Moïse ». Alors, il avait certainement vu ma croix que je porte. Alors, « Vous êtes chez Moïse, ici ». Alors, c'était très sympathique. Et nous étions dans un endroit de beauté, c'était simple, mais c'était très beau, vraiment très beau et très bon. Donc nous l'avons salué et nous sommes repartis. Et là, nous avons attendu un petit peu à la gare et ensuite nous avons pris un train en direction de Paris. Et là, nous étions tout simplement à revenir dans ce Paris où on avait la question suivante, comment ça se passe, la manifestation? Est-ce qu'on sera pris dans ça? Oui ou non? On ne sait pas. On n'est pas au courant. Et les gens, bon, vous savez, les gens dans les trains comme cela, on en voit de toutes les sortes. Il y en a qui sont épuisés parce qu'ils ont voyagé beaucoup. Peut-être qu'ils, en tout cas, on en voit qui dorment. Il y a des personnes qui dorment, d'autres qui ont des écouteurs, ont des casques d'écoute. Alors c'est tout un monde, c'est tout un monde qui s'étale dans le train. Toutes sortes de mondes, et nous aussi avec. Alors nous étions contents de rentrer à Paris, et là nous avons pu nous rendre à la maison où nous habitons sans trop de difficultés. Quand même, c'est certain qu'on a pris un taxi, c'était plus simple, pour éviter les bouchons dans les stations de métro à cette heure, une heure de pointe. Alors, il a pu nous amener le plus près possible, mais il ne pouvait pas aller au-delà. Et c'est au-delà que notre maison, là où nous demeurons, se trouve. Alors, il nous a dit... Vous devez descendre ici, je ne peux pas me rendre plus loin. Alors, il était aussi fort gentil. Sa famille est à Montréal. Il nous a dit qu'il a déjà conduit du côté de Montréal. Et là, il nous expliquait. Parce qu'à un moment donné, il y avait tellement de monde
et il nous a dit, vous savez, je dois m'arrêter pour laisser passer tout le monde, sinon j'aurai une sorte de procès verbal. Ça veut dire j'aurai une amende parce que je suis filmé. Donc c'est une loi dans la ville de Paris où les taxis doivent s'arrêter pour laisser passer lorsqu'il y a des gens, des laissez-passer. Ils ont la priorité. Donc ils s'arrêtent vraiment, mais ils nous l'expliquaient en nous disant si je suis pris en faute, je perds 6 points, la moitié des points. Alors, je suis filmé, j'aurai un procès verbal de ce que je viens de faire, mais sous forme de film. C'est un film, il aura une photo, il va recevoir une photo parce que toutes les indications sont là. Il va recevoir une photo qui le met en faute et il devra payer une amende et il risque de perdre des points. J'ignorais tous ces règlements qui régissent les taxis dans une si grande ville. Alors il nous a laissé et on a dit, écoutez, on reconnaît l'endroit où nous sommes, alors merci beaucoup. Donc on a payé et nous sommes descendus. Et nous sommes rentrés à pied de cet aller-retour de Paris-Chartres et de Chartres-Paris. Ce fut une belle journée. Je rends grâce au Seigneur de tout ce que nous avons pu vivre et des personnes rencontrées et des personnes qui nous ont aussi apporté leur confiance. Lorsque j'étais avec cet homme qui était tout près de moi, bien, qu'est-ce qu'il m'a apporté aujourd'hui? Il m'a apporté sa confiance. Il m'a fait confiance. Il m'a dit des choses. Et je suis resté à ma place. Je ne me suis pas déplacé pour être ailleurs. Même si j'ai eu quand même l'idée de me déplacer, parce que, d'une part et d'autre part, j'aurais peut-être eu des raisons de bouger, mais je suis resté à ma place, et il est resté à sa place, et il a fait un petit trajet à côté d'une personne qui l'a respecté.

0: Une entrevue avec Marie-Nicole Boiteau, ancienne directrice de l'école cathédrale à Paris. Je rencontre aujourd'hui Madame Marie-Nicole Boiteau. Vous travaillez à l'école cathédrale. Bonjour Madame Boiteau.
1: Bonjour.
0: C'est un plaisir de vous rencontrer. Vous êtes à un lieu source ici.
1: Je ne sais pas si on est un lieu source, mais en tout cas, on est à l'ombre de la cathédrale Notre-Dame de Paris, ce qui n'est pas sans signification. Si la cathédrale est le lieu de rassemblement de tous les chrétiens d'un diocèse autour de l'évêque, comme disait saint Ignace d'Antioche, l'évêque visible représente l'évêque invisible qui est le Père des cieux, eh bien l'école cathédrale est ainsi à l'ombre de l'église de Paris pour remplir sa fonction qui est de permettre que tous les chrétiens puissent recevoir la nourriture dont ils ont besoin pour eux-mêmes et pour être témoins du Christ dans cette ville.
0: Marie-Nicole Boiteau, l'école cathédrale n'en est pas à ses premiers pas.
1: Non, elle fête ses 20 ans. Donc le cardinal Lustiger a désiré, pour assurer justement sa charge d'enseignement, qui est la première charge de l'évêque, qu'il y ait un lieu de formation pour tout le diocèse. Et donc, il y a 20 ans, il a lancé cette école d'une façon au départ très petite. C'était ce qu'on appelait la formation des responsables, c'est-à-dire des chrétiens qui soit déjà avaient une mission, soit avaient de fortes chances de recevoir une mission dans le diocèse, qui se réunissaient ainsi pour travailler l'écriture et la tradition, qui sont les deux modes de la communication, de la transmission de l'unique parole de Dieu qu'est le Christ. Alors ça a commencé doucement et puis peu à peu ça s'est ouvert. Enfin, ça a grandi exactement. Alors, l'école cathédrale rassemble différents départements, dont le principal est celui des cours publics. Nous accueillons chaque année environ 3000 étudiants, aussi bien en journée qu'en soirée, avec un programme adapté à chacun. Ça peut aller d'un cours de 1h30, 2h par semaine à plusieurs cours. Toute personne est la bienvenue, croyante ou pas d'ailleurs, toute personne qui veut réfléchir sous grandes questions de la vie. De la même façon, il n'y a pas d'exigence académique. Toute personne ici est la bienvenue pour réfléchir et aussi pour vivre une dimension ecclésiale.
0: Marie-Nicole Boiteau, vous allez nous permettre justement de, non pas de fermer la fenêtre sur l'école cathédrale, mais ayant dit vous-même que la personne était, je pense, la première ici accueillie, j'aimerais bien vous connaître davantage. Vous êtes française, évidemment.
1: Je suis française et je suis donc consacrée dans le célibat au sein de la communauté de l'Emmanuel, à laquelle j'appartiens depuis ses fondations, c'est-à-dire depuis 30 ans. Plus précisément, donc, le cardinal Lustiger m'a demandé, avec l'accord de ma communauté, bien entendu, de prendre en charge la coordination des cours publics il y a 10 ans dans cette école. Donc, j'ai pris la coordination des cours publics, j'enseigne aux cours publics et j'enseigne également au Studium Notre-Dame, qui est la faculté de théologie de l'école cathédrale. Voilà.
0: Je voudrais revenir à vous, Marie-Nicole Boiteau, il y a 30 ans, qui étiez-vous ?
1: Ah, il y a 30 ans, qu'est-ce que j'étais ? J'étais un jeune avocat, pour rien vous cacher. J'ai été avocat pendant 12 ans. Tout en étant membre de la communauté de l'Emmanuel. Et puis après, j'ai travaillé comme permanente dans la communauté de l'Emmanuel. J'ai eu la chance de travailler auprès du fondateur, Pierre Goursat. Et ensuite, la communauté de l'Emmanuel m'a demandé de me remettre aux études. Et donc, j'ai pris ma sacoche et je suis venu m'asseoir ici, à l'école cathédrale, sur les bancs du studium de la faculté de théologie, avec des séminaristes, d'autres laïcs et aussi des religieux. Et donc, j'ai fait ma formation de théologie ici. Et c'est pendant que j'étais en train de finir mes études et de préparer ma maîtrise à l'Institut catholique de Paris que le cardinal m'a donc demandé de prendre ce poste de responsabilité ici. Voilà, vous savez tout.
0: Communauté nouvelle, bon, on parle il y a 30 ans d'un charisme, je dirais aussi de premiers pas. Vous n'avez pas l'impression d'avoir été rapidement récupéré ?
1: Absolument pas. D'abord, comment vous expliquer ? Avant tout, nous sommes de l'Église, nous sommes un fruit de l'Église que Dieu donne à son Église. Que nous soyons au service de l'Église et que nous puissions ainsi transmettre également ce que nous avons reçu dans l'Église, pour l'Église, c'est plus que normal. Et avec elle, nous continuons d'avancer. On n'a jamais fini, vous savez. On ne se fait pas récupérer. On est dans l'Église et on aime l'Église. C'est ça le principal. Ce n'est pas une question que le renouveau se fasse récupérer. Le renouveau est appelé à s'enraciner dans l'Église et à servir l'Église. C'est ça notre joie.
0: Et le charisme de la communauté de l'Emmanuel, il est dans cet axe, je veux dire, d'être au cœur de l'Église.
1: Bien entendu, dans notre décret de reconnaissance par le Conseil pontifical pour les laïcs au nom du Saint-Père, parmi les points importants, la vocation de la communauté est justement d'enraciner le renouveau charismatique dans l'Église catholique. Enfin, de permettre exactement au renouveau charismatique de s'enraciner davantage dans l'Église catholique. Je crois que c'est un point important. Donc voilà notre vocation, si je peux dire. Vous savez, comme toute, moi, souvent, j'ai réfléchi à ça dans l'Église, les renouveaux, c'est pas le premier ni le dernier. Ça, c'est la nouveauté de l'Esprit Saint qui ne cesse de souffler. J'ai souvent réfléchi à tout ça. Et au fond, qu'est-ce que c'est qu'un mouvement du renouveau? C'est Dieu qui, dans sa miséricorde, à cause du besoin des hommes, à cause du besoin de son Église, redonne d'une façon nouvelle à certains ou certaines dans son Église des choses qui appartiennent à l'Église. Donc, vous voyez, c'est pas une question de compétition, d'opposition ou de récupération. C'est le trésor de l'Église qui est comme redonné d'une façon particulière à certains. C'est ce que Dieu ne cesse de faire également à travers les ordres religieux. Donc, ce n'est pas quelque chose d'extérieur à l'Église, ça fait partie du trésor de l'Église qui est comme redonné d'une façon plus explicite à certains pour l'Église, et pas pour l'Église pour qu'elle se dise « qu'est-ce que je suis bien ?» pour que l'Église annonce la bonne nouvelle du salut, c'est ça qui compte.
0: Vous avez vu une évolution depuis les premiers pas il y a 30 ans, ce renouveau charismatique que nous avons connu également au Québec, vous savez, avec les réunions de prière, la parole de Dieu, les chants en langue et tout, nous avons assisté à cette émergence. Vous avez quand même vu une évolution depuis ces 30 dernières années, dans quel sens?
1: Moi je verrais trois choses fondamentales qui ont bien évolué depuis 30 ans. Je l'ai dit un peu en désordre, ou même je dirais jusqu'à quatre. La première chose, c'est que il y a eu un renouveau dans l'adoration eucharistique. Il y a que 30 ans, on adorait peu. Et maintenant, il y a quelque chose qui est redevenu normal dans la vie de l'Église, l'adoration eucharistique. Si je le mets en premier, c'est que je pense que l'adoration eucharistique est première, si vous voulez, c'est le fondement. La deuxième chose, c'est au niveau de la liturgie. Et la liturgie, il y a une joie à célébrer, en retrouvant également les sources de la tradition, l'écriture pour les chants, comme texte, etc. Il y a vraiment une liturgie dynamique, joyeuse, et encore une fois, qui est enracinée dans la tradition, dans la parole de Dieu, dans les textes des pères, et qui est redonnée, si vous voulez. Ça, c'est, à mon avis, c'est le deuxième point. Le troisième point, c'est la dimension de la mission. La mission n'est pas réservée aux prêtres, aux religieux, aux religieuses. La mission, c'est la responsabilité de tous les chrétiens. Et je crois que le renouveau s'inscrit dans ce grand mouvement de renouvellement de la mission. Je pense au décret Ad Gentes de Vatican II, à Evangelii Nuntiandi de Paul VI, à Redemptoris Missio de Jean-Paul II. C'est un immense mouvement qui fait que tout baptisé, comme dit le pape Redemptoris Missio, tout baptisé est appelé et à la sainteté et à la mission. C'est inséparable. Quatrième chose, ce que je vois apparaître, si je fais un peu un bilan de 30 ans, et tout bilan n'est qu'au fond une exhortation à continuer, ce que je vois, c'est qu'il y a une immense espérance, si vous voulez. Il y a des hommes et des femmes, ils sont moins nombreux, ça c'est vrai, mais j'oserais dire, ils y croient, ils ont une espérance. Et une espérance suffisamment solide pour que des jeunes, hommes et femmes, s'engagent dans une vie donnée au Christ, que ça soit dans le sacerdoce, que ça soit dans la vie consacrée, que ça soit dans le mariage, parce que ça demande aussi de croire à la fidélité de Dieu qui nous appelle et qui nous donne ce dont nous avons besoin pour l'Église et pour le monde.

0: Je reviens toujours à cette communauté de l'Emmanuel, Marie-Nicole Boiteau. Elle rejoint des célibataires comme vous, consacrés, des prêtres, des familles.
1: Tout à fait. Donc, une des caractéristiques aussi de notre communauté, c'est de réunir dans une association privée de fidèles, et le mot est volontaire, de fidèles, des chrétiens, soit célibataires tout simplement, soit consacrés dans le célibat, soit prêtres, soit des familles, des gens mariés, des familles. Voilà. Donc, tous états de vie et tout âge réunis. Je crois que c'est très important également pour notre monde. D'abord, les vocations ont besoin de se soutenir mutuellement, de marcher, comment dire, de participer à un apostolat avec des frères et sœurs appartenant à une autre vocation, de prier ensemble, de se soutenir spirituellement ensemble, nous fait découvrir la vocation de l'autre et me renvoie à ma propre vocation. Je crois que c'est un premier point. Et deuxièmement, nous nous soutenons vraiment pour la mission. Et ça, je crois que c'est ça dont le monde a besoin. Il a besoin de voir une église qui est heureuse et une église qui soit une famille. Et je pense que la notion de famille est aussi fondamentale. Notre monde, enfin, je ne sais pas comment c'est au Québec, mais je parle pour l'Europe occidentale, est un monde qui a perdu la famille, qui a perdu la transmission toute simple des choses essentielles de la vie, des valeurs. On ne transmet plus la mémoire. Et je pense que l'Église a à être ce lieu où l'homme retrouve ses racines, un lieu de la transmission de la mémoire, un lieu de la transmission des valeurs. Et je pense que les communautés nouvelles, toujours dans l'Église et au service de l'Église, ont à assumer cette responsabilité. Et par la grâce de Dieu, ben, cela nous est donné aussi, pauvrement, humblement, avec nos limites, mais je crois quand même, cela nous est donné, nous essayons de le vivre.
0: Vous aviez une formation juridique, Marie-Nicole Boiteau. Comment, il y a 30 ans, le Seigneur a touché votre cœur? Êtes-vous d'une famille, je dirais, de tradition chrétienne, catholique? Comment est advenu ce coup de l'esprit?
1: En France, on dit souvent qu'il y a des chrétiens sociologiques, peut-être ce que vous direz traditionnels, c'est-à-dire que on baptise les enfants, on se marie à l'église et on est enterré à l'église. Mais en dehors de ça, la pratique, bon, j'appartiens à une famille catholique en ce sens-là. J'ai été baptisé, on m'a mis un peu au catéchisme. Et puis quand j'avais 16-17 ans, j'ai vraiment vécu au fond une véritable expérience de l'Esprit-Saint, toute seule dans mon coin, mais qui a bouleversé ma vie et qui n'était pas de l'ordre du sensible, qui n'était pas quelque chose de sérieux, quelque chose de profond en moi, qui m'a amené, alors que j'étais dans un milieu assez indifférent et même opposé, à vouloir pratiquer. Et puis, quelques années après, j'ai rencontré le renouveau, et ce que j'avais vécu seul, je l'ai reconnu à ce moment-là comme une effusion de l'esprit. Je ne pouvais pas la nommer avant, cette effusion de l'esprit. Je l'avais vécu, mais je ne savais à la limite pas que ça existait. Enfin, je ne mettais pas de nom dessus, bien que j'avais reconnu une expérience de Dieu très forte et qui naturellement m'avait fait reprendre le chemin de l'Église d'une façon adulte. Mais ce que j'ai découvert dans la communauté, et plutôt ce que j'ai reçu de Dieu dans la communauté, c'est, j'oserais dire, un corps, un lieu où pouvoir vivre tout ça, des frères et des sœurs pour me soutenir dans ce cheminement. Et ça, je reconnais que la grâce de Dieu est bien sûr première et elle est totale, mais il nous donne aussi, et c'est fondamental, le lieu où vivre cela. Et c'est dans la communauté aussi que j'ai pu prendre toute la mesure du mystère de l'Église.

Vous avez sans doute apprécié notre rencontre d'aujourd'hui. Grand merci à vous d'être là et à mon collègue Yannick Caron pour le montage de l'émission.

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Chers amis, nous reprenons nos réflexions sur le thème qui est l'Esprit Saint. Nous arrivons aujourd'hui donc au sixième épisode et nous allons parler de la vie dans l'Esprit. Et saint Paul nous dit encore une autre belle page sur l'Esprit Saint dans la littérature paulinienne. C'est au deuxième livre aux Corinthiens, la deuxième lettre aux Corinthiens au chapitre 3. Voici ce que nous lisons. Aujourd'hui encore, quand les fils d'Israël lisent les livres de Moïse, un voile couvre leur cœur. Quand on se convertit au Seigneur, le voile est enlevé. Or, le Seigneur, c'est l'Esprit. Et là où l'Esprit du Seigneur est présent, là est la liberté. Et nous tous qui n'avons pas de voile sur le visage, nous reflétons la gloire du Seigneur et nous sommes transformés en son image avec une gloire de plus en plus grande par l'action du Seigneur qui est Esprit. Donc, Paul nous dit que nous sommes transformés de gloire en gloire par l'action de l'Esprit. C'est ça le but de notre vie chrétienne, de le laisser nous transformer par son action puissante, puisque nous avons dit avec saint Séraphin de Sarov que le but de la vie chrétienne, c'est l'acquisition du Saint-Esprit. Évidemment, cette transformation de gloire en gloire nous fait penser à la transfiguration de Jésus sur le mont Tabor et les disciples qui ont été pris dans la nuée. Cette transfiguration annonce la nôtre qui se produit de gloire en gloire, c'est-à-dire à chaque fois que nous prenons contact avec Dieu à travers les sacrements, à travers la prière personnelle, à travers tous les actes de piété, le Saint-Esprit nous transforme de gloire en gloire. Nous lisons dans l'Évangile de saint Jean, au chapitre 14, « Si quelqu'un m'aime, il gardera ma parole. Mon Père l'aimera, nous viendrons vers lui, et chez lui, nous nous ferons une demeure. » Donc voilà le miracle de notre nouvelle naissance qui nous est donnée par la grâce du baptême, on en parlera dans un épisode plus tard, c'est que Dieu vient habiter en nous. Il fait de nous son temple. Et en nous donnant le Saint-Esprit, nous dit le Père Gallo dans son magnifique livre « L'Esprit d'amour », Dieu nous donne son cœur, nous donne le centre le plus intime de son être. Cette intimité parfaitement achevée qu'est la Trinité, Père-Fils, dans un accord parfait d'amour qui est l'Esprit, c'est ce même Esprit qui nous habite. Ce n'est pas une personne différente. Comme dirait saint Basile dans son traité du Saint-Esprit, il se répand en nous, mais sans se vider, sans perdre de sa plénitude. Il est partout présent. Et pourtant, il habite nulle part au sens local du terme. Et donc, Dieu nous donne son cœur, si l'on peut dire. Et il ne se borne pas à résider chez nous, nous dit le Père Gallo, mais il nous transforme intérieurement. Donc, ce n'est pas une habitation qui nous laisserait indemnes, si l'on peut dire. Mais il fait cette œuvre de la justification. C'est-à-dire qu'il nous purifie de nos péchés par la grâce du baptême et il nous divinise, il nous donne la foi, l'espérance et la charité qui nous connectent avec Dieu. Ainsi, nous pouvons de gloire en gloire être transformés et participer à cette sagesse de Dieu dont Paul nous avait dit qu'elle nous est communiquée justement par le don de l'Esprit. Ainsi, nous sommes nés de l'Esprit, c'est-à-dire que, comme dit encore Paul, nous sommes une création nouvelle. Non pas que je suis un individu différent du premier qui était pécheur et qui est maintenant justifié, mais il y a une expérience intérieure qui fait que la dynamique de mon être est changée et bouleversée. C'est ce qu'on appelle dans le renouveau charismatique l'expérience du baptême de l'Esprit-Saint ou l'effusion de l'Esprit-Saint. Je voudrais en parler en m'appuyant sur quelques pensées du père Cantalamessa, que ceux qui fréquentent le renouveau charismatique connaissent bien, c'est un théologien
prestigieux, qui est le prédicateur de la maison pontificale. Voici ce qu'il dit dans une entrevue avec la revue Le Verbe. « J'avais appris tout ce que je vous ai dit jusqu'à présent sur le Saint-Esprit au cours de mes études de théologie. Ce qui m'a fait non seulement comprendre, mais vivre tout cela, c'est l'expérience de l'Esprit faite dans le renouveau charismatique et en particulier le baptême dans l'Esprit. Maintenant, je comprends ce que Jésus voulait dire quand, dans ses discours d'adieu, il a promis que le Paraclet conduirait à toute la vérité sur lui, qu'il serait avocat, conseiller, et surtout qu'il prendrait ce qui lui appartient et nous le donnerait. Le plus beau don que m'a fait le Saint-Esprit, en plus de renouveler mon amour pour la parole de Dieu et la prière, a été de me faire comprendre ce que signifie avoir une relation personnelle avec le Christ comme mon Seigneur. » Ensuite, dans la même entrevue, Quant à la Messa raconte le témoignage d'un de ses amis qui est devenu fondateur d'une communauté en Allemagne. C'était lorsqu'il était jeune homme, il est allé à une assemblée de prière, il n'était pas vraiment motivé, mais à un moment donné, on a invité les gens à s'approcher de l'autel pour qu'on prie pour eux. Et voici ce qu'il raconte. Plus pour échapper à l'ennui qu'autre chose, au moment de l'appel, je me dirige vers l'autel. Ce qui a suivi a divisé ma vie en deux parties pour toujours. Un jeune homme a posé sa main sur mon épaule et a dit quelques prières impromptues. J'ai dit « Amen » et je suis reparti. Je fais quelques pas et, chose étrange, tout est devenu différent. Pas de vision d'extase ou de voyage, juste une certitude absolue, une joie infinie et douce qui a fait disparaître pendant quelques heures tout le reste. C'est comme tomber amoureux, mais d'une manière infiniment plus profonde et plus calme. J'ai eu la certitude absolue d'avoir rencontré une personne, une beauté qui n'est pas de ce monde. Mon ami a eu la même expérience, nous nous sommes embrassés en murmurant. C'est donc ça, le Saint-Esprit.

Moi-même, je peux témoigner de mon expérience de l'effusion de l'esprit à l'âge de 24 ans. Et je peux dire que ça a été aussi une expérience d'amour. J'ai ressenti cet amour du Christ. C'est comme si je voyais que au moment où j'allais me noyer dans un torrent, il avait sauté à l'eau pour venir me sauver. Que le prix que j'avais aux yeux de Dieu, c'est qu'il avait donné son propre fils en sacrifice pour moi. Et immédiatement, j'ai senti l'action guérissante de la présence du Saint-Esprit. J'ai commencé une guérison de la mémoire, de toutes ces blessures du passé qui m'enfermaient dans des échecs ou des impasses. Et cela a provoqué aussi une conversion. Quand je suis rentré chez moi, je ne pouvais plus vivre de la même manière. J'ai ressenti le besoin de demander pardon à des personnes, de donner des pardons à d'autres personnes, de vivre dans la chasteté, parce que je ressentais que mon corps était le temple du Saint-Esprit. Et peut-être plus que tout, j'ai ressenti un goût pour la prière. C'est comme si l'effusion de l'Esprit avait fait revivre un poumon qui avait cessé de respirer depuis longtemps. Et depuis ce jour-là, ou depuis ces années-là, il y a presque 40 ans maintenant, j'ai besoin de cette respiration surnaturelle. C'est l'oxygène de mes poumons. L'oxygène de mon âme, c'est le Saint-Esprit. Et celui-ci m'a fait prendre conscience de ce qu'est le vrai centre de mon être, parce que je vivais en périphérie de moi-même. Vous savez, on a comme des cercles concentriques dans notre être. On a d'abord les sens qui nous mettent en contact avec la réalité extérieure, ensuite notre intelligence, mais il y a un centre profond que la Bible appelle le cœur. Et je ne vivais plus dans mon cœur. Je vivais en banlieue de moi-même. Et voici que l'amour de Dieu m'a fait rentrer au centre-ville, si je peux dire. Là où j'ai rencontré Dieu, je me suis rencontré moi-même. Je me suis retrouvé moi-même. Saint Augustin, dans des proportions différentes, évidemment, c'est un grand saint, témoigne de cette expérience dans une page célèbre des Confessions. Voilà ce qu'il dit. Bien tard, je t'ai aimé, ô beauté si ancienne et si nouvelle. Bien tard, je t'ai aimé. Et voici que tu étais au-dedans et moi au-dehors. Et c'est là que je te cherchais, et sur la grâce de ces choses que tu as faites, pauvre disgracié, je me ruais. Tu étais avec moi et je n'étais pas avec toi. Elles me retenaient loin de toi, ces choses qui pourtant, si elles n'existaient pas en toi, n'existeraient pas. Tu as appelé, tu as crié, tu as brisé ma surdité. Tu as brillé, tu as resplendi, tu as dissipé ma cécité. Voilà. Donc, tu étais au-dedans de moi, mais moi, j'étais en dehors. Alors, la vie dans l'esprit. Comment vivre cette vie dans l'esprit? Eh bien, Jésus lui-même est le maître de la vie dans l'esprit, le maître de la prière. L'Évangile nous dit que il s'en alla ou il s'en allait dans la montagne pour prier et il passait la nuit à prier Dieu. Et ses disciples lui demandent, Seigneur, apprends-nous à prier comme les disciples de Jean-Baptiste l'ont appris de leur maître. Alors Jésus ne leur donne pas une technique. Et même s'il leur apprend le Notre Père, il ne nous donne pas non plus des formules. Il veut nous communiquer un esprit filial. Et il dit dans l'Évangile de Saint Matthieu, au chapitre 6, verset 6, « Quand tu pries, retire-toi dans ta chambre, referme sur toi la porte et prie ton Père qui est là dans le secret. » Donc, quitte la périphérie de l'être. Va vers le centre de toi-même. C'est là que Dieu t'attend. Ou plutôt, c'est là que Dieu te conduit. Car sans l'Esprit Saint, nous ne pouvons pas habiter le centre de nous-mêmes. Saint Paul nous dit dans l'Épître aux Romains au chapitre 8, « Nous ne savons pas prier comme il faut, mais l'Esprit Saint vient à notre secours. » Donc c'est lui qui est le premier acteur de la prière. Et dans l'Évangile de Saint-Luc, Jésus nous dit,
Si vous qui êtes mauvais, vous savez donner de bonnes choses à vos enfants, combien plus votre Père Céleste vous donnera l'Esprit Saint si vous le lui demandez. C'est comme si Jésus nous disait, mais la meilleure prière que vous pouvez faire, c'est de demander l'Esprit. Parce que Jésus, dans sa gloire, devant le Père, ne fait que cela, nous communiquer cet esprit filial, afin que nous devenions des adorateurs en esprit et en vérité, et que nous puissions nous laisser conduire par l'Esprit, comme dira Paul, ceux-là qui se laissent conduire par l'Esprit, ceux-là sont fils de Dieu. Je suis frappé de voir combien de chrétiens qui ont une vie de piété, qui vont à la messe ou qui disent le chapelet, n'ont pas forcément une vie spirituelle, c'est-à-dire une vie d'intimité avec Dieu, une relation personnelle qu'ils cultivent sans cesse. Sainte Thérèse d'Avila nous donne une admirable définition de cette vie d'intimité, de cette vie de prière, dans sa définition de l'oraison. Elle dit « C'est un commerce intime d'amitié où l'on s'entretient souvent seul à seul avec ce Dieu dont on se sait aimé. » Donc, un commerce intime d'amitié. Alors, vous savez que l'intimité, ça s'acquiert avec le temps, avec une fréquentation assidue d'une personne. Et d'ailleurs, elle le dit, on s'entretient souvent seul à seul, car l'intimité demande cette solitude, sainte Thérèse l'Enfant Jésus le dit dans un de ses poèmes, aux amoureux, aux amants, il faut la solitude. Avec ce Dieu dont on se sait aimé, car comme nous dit saint Jean, c'est Dieu qui nous a aimés le premier et qui a envoyé son Fils afin que nous vivions par lui. Le pape François, dans son exhortation sur la sainteté, Gaudete et Exultate, insiste beaucoup sur cette dimension de la prière comme le cœur de la vie du chrétien. Voici ce qu'il dit au numéro 151. Pour tout disciple, il est indispensable d'être avec le Maître, de l'écouter, d'apprendre de lui, d'apprendre toujours. Si nous n'écoutons pas, toutes nos paroles ne sont que du bruit qui ne sert à rien. J'ose donc te demander, y a-t-il des moments où tu te mets en sa présence en silence, où tu restes avec lui sans hâte et tu te laisses regarder par lui? Est-ce que tu laisses son feu embraser ton cœur? Donc, cette vie de l'esprit, elle vient transformer notre existence. Elle n'est pas seulement une vie de piété où je me retire, certes, dans une intimité avec Dieu, mais cela ne changerait pas ma vie. Non. Cela va transformer ma vie au quotidien. Saint Paul le dit, marcher sous la conduite de l'Esprit Saint, puisque l'Esprit est notre vie, que l'Esprit aussi nous fasse agir.

Toujours dans ce chapitre 5 de l'Épître aux Galates, Paul nous parle d'un thème très important, les fruits de l'esprit. Vous connaissez le fruit de l'esprit, charité, joie, longanimité, patience, confiance dans les autres, etc. Donc, cette vie spirituelle va donner des fruits, mais ce n'est pas seulement la prière. C'est comme si on s'asseyait devant ces sacrements, on attendait que des fruits mûrissent. Le fruit apparaît sur un arbre grâce à tout un écosystème. Il y a ses racines, ses branches, il y a le soleil,

vous laissez pas conduire par les inclinations charnelles, mais par la charité, mettez-vous au service les uns des autres. Cet écosystème inclut aussi toutes les épreuves que nous allons vivre, les mortifications, les purifications. Tout cela favorise les fruits de l'esprit. Mais si on entre dans cette vie d'oraison, cette vie d'intimité, retire-toi dans ta chambre, referme sur toi la porte, prie ton Père. Si nous nous entretenons seul à seul d'une manière régulière dans cette intimité d'amitié, eh bien, nous allons goûter ces fruits rapidement. Je me rappelle, j'étais très marqué par l'enseignement d'une jeune femme mariée, mère de famille, professionnelle, qui disait, ben voilà, je prends toujours un temps de prière avant d'aller au travail, c'est 20 minutes peut-être. Mais elle dit, je vois que ça change mon quotidien. Je suis plus patiente, plus douce, j'ai des bonnes idées au bon moment. Voilà, l'esprit souffle dans sa vie et elle goûte ses fruits de l'esprit. Jésus aussi nous avait averti dans son évangile, dans l'évangile de Saint Jean au chapitre 15, « Demeurez en moi comme je demeure en vous. Je suis la vigne, vous les sarments. De même que le sarment ne peut de lui-même porter du fruit s'il ne demeure sur la vigne, de même si vous ne demeurez pas en moi, car hors de moi, vous ne pouvez rien faire. Mais, dit-il, c'est la gloire de mon Père que vous portiez beaucoup de fruits. » Voilà, frères et sœurs, donc cette vie dans l'esprit, cette transformation de gloire en gloire par le Seigneur, qui est le premier acteur de notre vie spirituelle, bien se réalise dans ce grand écosystème qui est l'Église, dans cette vie d'intimité, mais c'est aussi cette vie de louange, de gloire, où nous demeurons avec le Christ, et le Christ demeure en nous et nous fait donner les fruits de l'esprit. Aujourd'hui, donc, nous allons aborder le don de piété filiale. Donc, c'est le sixième don du Saint-Esprit. Je vous rappelle que les dons du Saint-Esprit, ce ne sont pas des esprits, cet esprit, mais simplement des manières dont l'Esprit-Saint agit dans notre vie afin que nous vivions dans une docilité toujours plus grande à l'Esprit-Saint et que nous fassions la volonté de Dieu dans tous les détails de notre vie. Aujourd'hui, nous parlons donc du don de piété, qu'on appelle aussi don de piété filiale. La piété est une vertu un peu oubliée aujourd'hui, mais qui était très importante dans le monde antique. Un jour, j'étais dans une école primaire catholique américaine et la journée commençait en chantant l'hymne national devant le drapeau. Ensuite, on faisait une prière à Dieu et puis on passait devant un grand tableau où étaient affichés les héros de la Deuxième Guerre mondiale. Et je me suis dit, ça c'est la vertu de piété, c'est-à-dire qu'on reconnaît qu'on a reçu la vie de Dieu, qu'on a reçu la richesse, le bien commun d'un pays et que d'autres avant nous se sont sacrifiés pour que nous ayons cette qualité de la vie. C'est tellement en contraste avec la mentalité actuelle, par exemple, de l'enfant roi, qui est le centre de l'univers, comme si le monde avait commencé avec lui. Mais le don de piété en spiritualité, eh bien, a un contour assez différent. Paul y fait allusion, toujours dans l'Épître aux Romains, au chapitre 8. Voici ce qu'il dit. Tous ceux qui se laissent conduire par l'Esprit de Dieu, ceux-là sont fils de Dieu. Vous n'avez pas reçu un esprit qui fait de vous des esclaves et vous ramène à la peur. Mais vous avez reçu un esprit qui fait de vous des fils. Et c'est en lui que nous crions Abba, c'est-à-dire Père. Et Saint Jean nous dit dans sa première lettre au chapitre 4, il n'y a pas de crainte dans l'amour. L'amour parfait bannit la crainte, car la crainte implique un châtiment. Et celui qui reste dans la crainte n'a pas atteint la perfection de l'amour. Ce don de piété filiale vient comme équilibrer le don de crainte. Vous rappelez que le don de crainte, c'est cette espèce de respect profond, ou peut-être même, on le voit dans la Bible, une terreur qu'on peut ressentir devant la grandeur, la puissance de Dieu, un tremblement devant sa transcendance, une conscience de notre dépendance dans l'être à son égard. Mais le don de piété filiale, lui, au contraire, nous donne une confiance, c'est-à-dire un élan spontané et simple, parce que nous savons

0: que Dieu est Père. En découvrant sa paternité, on peut avoir une affection filiale envers lui, une confiance à toute épreuve, une spontanéité sans calcul, un élan franc vers Dieu. Alors, ces deux dons sont importants pour notre équilibre chrétien parce que nous avons un Dieu qui s'est incarné. Donc, Jésus est à la fois le tout autre et il est notre frère en humanité. Donc, il faut tenir les deux. Et on voit qu'il y a toujours une tension dans la vie chrétienne ou même dans la vie de l'Église ou dans certaines sensibilités liturgiques. Par exemple, on va beaucoup exalter cet aspect du sacré, cet aspect de Dieu au-delà de tout. Et dans d'autres, on va vouloir mettre plutôt en valeur justement cette proximité de Dieu, cette simplicité. Mais il y a une figure tout à fait extraordinaire qui illustre tellement bien ce don de piété filiale, c'est Sainte Thérèse de l'Enfant Jésus. Elle avait pris conscience que sa faiblesse attirait la miséricorde de Dieu, que sa petitesse attirait la grandeur de Dieu. Et elle a été comme un remède à une époque où, on exaltait peut-être trop le don de crainte. Il y avait des religieuses, des sœurs carmélites ou dans d'autres couvents, d'autres congrégations qui faisaient des holocaustes à la justice de Dieu, qui demandaient comme si la foudre tombe sur eux pour qu'ils prennent sur elles la colère de Dieu. Alors Thérèse l'Enfant Jésus, elle a dit non, moi je vais m'offrir en holocauste à la miséricorde de Dieu. Elle a écrit cet acte d'offrande à la miséricorde de Dieu qui est un petit chef-d'œuvre, j'en vous en lis un extrait. « Afin de vivre dans un acte de parfait amour, je m'offre comme victime d'holocauste à votre amour miséricordieux, vous suppliant de me consumer sans cesse, laissant déborder en mon âme les flots de tendresse infinie qui sont renfermés en vous et qu'ainsi je devienne martyr de votre amour, ô mon Dieu. Je veux, ô mon bien-aimé, à chaque battement de mon cœur, vous renouvelez cette offrande un nombre infini de fois, jusqu'à ce que les ombres s'étant évanouies, je puisse vous redire mon amour dans un face-à-face éternel. » Et vous avez cette formule donc que l'entend « Je veux, ô mon bien-aimé ». Mais en fait, c'est une formule nuptiale. Elle regarde Jésus comme son époux. Et ça, c'est vraiment l'achèvement du don de piété filiale. C'est-à-dire qu'il va jusqu'à la nuptialité. Mon bien-aimé est à moi et moi je suis à lui, dit le Cantique des Cantiques. Dans le prophète Osée, nous lisons aussi au chapitre 2, verset 21, « Je ferai de toi mon épouse pour toujours. Je ferai de toi mon épouse dans la justice et le droit, dans la fidélité à la tendresse. Je ferai de toi mon épouse dans la loyauté et tu connaîtras le Seigneur. »
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0: Bienvenue à Question d'aujourd'hui, au micro Renaud Grégoire. Question d'aujourd'hui, émission qui vous est présentée par l'Office de catéchèse du Québec en collaboration avec Radio-VM et Radio-Galilée. Aujourd'hui, notre invité va nous parler d'un nouveau site web qui a pour titre « Vivre sa foi ». Et c'est son émission. Nous accueillons Suzanne Desrochers, directrice de l'Office de catéchèse du Québec. Bienvenue, Suzanne, à votre émission « Question d'aujourd'hui ».
1: Merci, Renaud.
0: Ah, c'est un plaisir de vous recevoir parce que vous avez vraiment quelque chose de très intéressant à nous présenter aujourd'hui. Et on a plusieurs qui sont à l'écoute, ont pu assister il y a quelque temps à vraiment au dévoilement de ce Vivre sa foi, ce site web. Alors, Suzanne Desrochers, avant d'aller justement dans le cœur du sujet, parlez-nous de l'Office de catéchèse du Québec qui est peut-être pas assez connu ou méconnu.
1: En effet. Alors, l'Office de catéchèse du Québec est surtout connu par les gens qui sont responsables ou qui sont bénévoles dans les paroisses pour la catéchèse. Qu'est-ce que c'est la catéchèse? Bien, dans le fond, c'est l'accompagnement de toute personne sur le chemin de sa foi, à toutes sortes d'étapes, à tout âge aussi de la vie. Il faut quand même préciser ça pour nos auditeurs.
0: Je pense que c'est important de préciser, oui. C'est pas que oui. Pour les enfants voilà. Ou les quelques personnes adultes qui font le cheminement.
1: Qui demandent un sacrement, par exemple. C'est souvent comme ça qu'on connaît la catéchèse, mais c'est tellement plus que ça. Je vous en parlerai tout à l'heure pour vivre sa foi. Mais le rôle de l'Office de catéchèse, disons plus traditionnellement, c'est de soutenir justement les paroisses, les diocèses, en offrant du matériel pédagogique, en offrant de la formation aussi des personnes bénévoles, du ressourcement aussi de ces personnes-là qui doivent être des témoins de la foi auprès des personnes qu'elles accompagnent. Donc, on a été créé en 1962. C'est quand
0: 1962.
1: Même... Oui, c'est quand même...
0: Presque en même temps. Que,
1: c'est mon âge.
0: Que, oui, c'est votre âge. J'allais dire presque en même temps que s'ouvrait le Concile Vatican II.
1: Tout à fait. C'est justement dans la mouvance du renouveau catéchétique des années 60. Ça, il faut quand même le dire, que notre organisme a été créé. Et bien sûr, peut-être que nos auditeurs et auditrices ont connu, ont eux-mêmes bénéficié dans leur enfance. En tout cas, moi, j'ai bénéficié de la catéchèse « Viens vers le Père », par exemple. Toutes sortes de parcours qui étaient à l'époque à l'école. Mais depuis le milieu des années 80, on s'est ouvert aux paroisses. Déjà, ce qu'on appelait l'initiation sacramentelle des enfants, hein, premier pardon, l'Eucharistie, la confirmation. Mais depuis le tournant des années 2000, eh bien là, la catéchèse maintenant est vraiment entièrement donnée dans les paroisses. On a commencé par des parcours pour les enfants, mais on a développé du matériel pédagogique pour l'accompagnement des ados, des adultes. Il faut quand même dire que l'éducation de la foi des adultes, dès les années 60, ça a été une préoccupation de l'Office de catéchèse du Québec. Alors ça, je dirais que c'est dans toute notre histoire, c'est peut-être moins connu, mais dans notre histoire, c'est pas nouveau. Mais si vous voulez, aujourd'hui, on essaie de mettre de plus en plus de l'avant cet aspect-là. Alors voilà, je ne sais pas si ça vous résume.
0: Ça résume un long parcours, oui. Et l'Office de catéchèse du Québec a pu s'adapter et offrir, si je comprends bien ce que vous dites, Suzanne Desrochers, a pu vraiment offrir, non seulement dans le milieu scolaire, lorsque c'était le cas, mais dans les paroisses et même peut-être dans les mouvements, des outils vraiment d'actualité, oui. Des outils pédagogiques. Est-ce que je comprends bien
1: c'est
0: ça?
1: C'est exactement ça. Dans le fond, l'Office de catéchèse a toujours cherché à adapter, hein, offrir du matériel, disons, en connivence avec la culture actuelle. C'est pour ça qu'on a connu plusieurs tournants, plusieurs périodes. Mais c'est du matériel pédagogique. Au départ, c'était du matériel pédagogique très élaboré qui était vendu en librairie. On en a encore du matériel utilisé dans les paroisses. Mais depuis la pandémie, on a connu un autre virage. Et l'Office de catéchèse a décidé d'offrir gratuitement du matériel numérique. Numérique, ça veut dire disponible sur son site web, hein, officedecatéchèse.qc.ca. C'est notre site web depuis de nombreuses années. On offre du matériel pédagogique que les gens peuvent télécharger. Et je vous dirais que depuis la pandémie, non seulement on offre ce matériel-là gratuitement, on peut le télécharger sur notre site web, mais on a entrepris de diversifier le format. On offre de plus en plus de vidéos C'était déjà le cas depuis les années, début des années 2000. On offrait des vidéos à regarder, à télécharger avec de l'animation. Mais là, maintenant, on intègre aussi des vidéos, des audios, des projections web dans nos démarches pédagogique. Alors ça, c'est vraiment quelque chose qu'on développe de plus en plus. Pourquoi? Bien, parce que la culture actuelle nous demande ça. C'est comme ça que les gens apprennent. C'est comme ça que les gens appréhendent la foi et cherchent à, je dirais, à nourrir leur vie spirituelle, pas seulement par du texte, mais par quelque chose qui les touche et qui les rejoint dans toutes les dimensions de leur être.
0: Suzanne Desrochers, est-ce que vous diriez aussi qu'il y a plusieurs personnes qui ne sont pas nécessairement dans une communauté chrétienne ou dans un mouvement et qui cherchent, et peut-être que ça les rejoint d'aller sur votre site web de l'Office de catéchèse, d'aller voir les vidéos, d'aller voir les courts textes, d'aller voir les réflexions. Est-ce que ça peut rejoindre ces gens-là?
1: Bon, alors vous me posez une excellente question. On faisait le pari que oui, hein? Jusqu'à vivre sa foi. On se disait, ça fait quand même plusieurs années qu'on développe ce genre de ressources, des vidéos, des toutes sortes de choses pour le plus grand public. Mais la réflexion qu'on s'est faite, c'est qui connaît l'Office de catéchèse? Vous, chers auditeurs qui nous écoutez, hein, connaissiez-vous cette ressource? Auriez-vous le réflexe d'aller sur le site web officiel de l'Office de catéchèse du Québec? On s'est rendu compte que non. C'est pas adapté, c'est pas approprié, c'est pas le bon moyen. C'est pour ça qu'on a développé un nouveau site web dont vous allez me faire parler dans quelques minutes, mais justement pour rejoindre plus directement le grand public, les adultes qui sont en recherche de sens, qui vont sur Google, qui tapent une question, où se retrouvent-ils? Est-ce qu'ils retrouvent des ressources fiables, de qualité, en réponse à leur soif spirituelle, adultes ou en famille, parce que c'est ce qu'on veut, les gens qu'on veut rejoindre aussi? C'est le pari qu'on a fait de faire un autre virage avec le site web Vive sa foi.
0: Vous avez parlé, Suzanne Desrochers, de ressources fiables.
1: Oui.
0: Est-ce que c'est important d'offrir quelque chose, puisqu'on peut voir que sur l'Internet, avec tous les médias sociaux, avec toutes les possibilités techniques qui sont à la fois formidables, mais il y a un côté, disons, plus sombre, où on peut se retrouver avec toutes sortes de choses qui, et avec l'intelligence artificielle, peuvent nous amener sur d'autres chemins qui sont peut-être pas... Alors, c'est quoi une ressource fiable pour vous?
1: Alors, pour nous, c'est une ressource qui est située, qui provient d'un organisme hein, qui, sur lequel on peut dire, OK, qui a affirmer, nous, on est, par exemple, avec le site Vive sa foi, on dit ça vient d'un organisme catholique qui est soutenu par les évêques, qui est mandaté par les évêques. Évidemment, pour certains, ça va être rebutant. Oh, des catholiques, moi, je veux pas. C'est correct. Chacun peut choisir. Mais on sait d'où ça vient. On sait qui est derrière cette ressource-là. Et pour nous, c'est important de dire, on a fait des recherches. On affiche un peu aussi de quel bois on se chauffe. Nous, notre mission, c'est cela. Notre approche, c'est ceci. Et donc, quand
0: donc,
1: c'est clair,
0: caché, c'est très
1: ça.
0: Clair.
1: Quand c'est clair, quand c'est transparent, les gens peuvent choisir en toute connaissance de cause et trier, parce que c'est toujours ce qu'on fait, en disant, oui, ça, je veux m'y fier. Ça, non, moi, ça, c'est pas ce que je cherche. Hein? Les gens sont complètement libres. Mais c'est clair. Et c'est ce qu'on a voulu, que ce soit clair. Et nous, on fait notre travail de produire des ressources, du matériel, en disant, ben voilà, c'est dans quelle perspective. Donc, les gens savent comment lire, comment interpréter ce qu'on propose.
0: Suzanne Desrochers, donc, il y a le site de l'Office de catéchèse du Québec qui reste. Il ne disparaît pas, si je comprends bien.
1: Tout à fait.
0: Mais il y a Vivre sa foi, et vous avez expliqué il y a quelques instants pourquoi vous avez pensé à ce site. J'aimerais que vous nous parliez des artisans, parce que faire un site web, et pour les auditeurs, auditrices, on vous invite à aller bien sûr le visiter. Il y a énormément de ressources. Mais parlez-nous des artisans. Comment on va chercher ce qu'on a déjà à l'Office de catéchèse, qu'on voit ailleurs, puis qu'on dit ça, c'est intéressant, c'est important. Ça peut aider les gens à prier, se ressourcer, explorer, s'engager. Alors, parlez-nous des artisans.
1: Parfait. Alors, je veux tout de suite préciser que quand on parle d'artisans et artisanes de la catéchèse, c'est toute personne qui est responsable ou qui accompagne un groupe ou des personnes dans un cheminement de foi, que ce soit des personnes qui demandent un sacrement, que ce soit des personnes qui veulent approfondir ou même découvrir leur foi chrétienne. Alors, les artisanes et les artisans de la catéchèse, c'est vers le site officedecatéchèse.qc.ca qu'ils vont se tourner. OK? C'est déjà le réflexe. On cherche à être mieux connu parce qu'on était surtout connu, enfin, jusqu'à maintenant, de la part des grands responsables des diocèses, par exemple, ou de paroisses qui sont proches de nous. On veut se faire mieux connaître des paroisses, des paroissiens, mais surtout des personnes bénévolement engagées. C'est eux les artisans et les artisanes de la catéchèse. Donc, qu'est-ce qu'ils trouvent sur le site de l'Office de catéchèse du Québec? Ils trouvent principalement du matériel pédagogique. Quand on a un onglet qui s'appelle « Production », qui donne tout le matériel pédagogique par groupe d'âge ou par approche. Par exemple, on a notre vedette, enfin, qu'on cherche à mieux faire connaître. Ce sont les rendez-vous catéchétiques intergénérationnels. Parce que ce qu'on veut développer dans les paroisses, c'est des parcours catéchétiques qui réunissent non seulement les familles, mais des paroissiens de différents âges. Alors ça, c'est quelque chose qu'on va trouver sur notre site web. Mais on veut aussi proposer de la formation. On sait que c'est pas facile quand on est bénévole, on n'a pas beaucoup de temps, mais on a besoin de se former. Des fois, être catéchète, c'est quoi ça? On veut s'approprier, en plus du matériel pédagogique. Donc, on a toute une diversité de ressources, de formation pour les catéchètes. On a un bulletin passage qui les aide à réfléchir, qui les aide à connaître ce qui se passe ailleurs. On a aussi des ateliers qu'on offre. On les annonce sur notre site web et bien sûr, ces ateliers-là se font soit en personne, on se déplace dans les diocèses, dans les différents milieux, mais il y a des ateliers qui se donnent en ligne aussi, qui sont annoncés. Et enfin, le ressourcement des catéchètes. C'est très important. Je parle de catéchètes au sens large, hein? Les artisanes et les artisans de la catéchèse dont vous parliez. Donc, du ressourcement, parce que être catéchète, c'est pas seulement faire une tâche, c'est pas seulement donner du contenu, c'est vraiment témoigner de sa foi, c'est vraiment continuer de nourrir sa foi pour en être le plus possible un témoin. Alors ça, c'est important pour nous, c'est vraiment l'approche qu'on privilégie. Donc, on offre du matériel, des ressources, des vidéos. On a d'excellentes, par exemple, vidéos de méditation pour les temps forts de l'année, le carême, l'Avent, mais on offre toutes sortes d'autres ressources pour favoriser le ressourcement des intervenants en catéchèse.
0: Et le site Vivre sa foi s'adresse à tout le monde. Est-ce que c'est bien ça?
1: Exact. Alors, le site Vivre sa foi, il s'adresse vraiment à un grand public, hein? Comme vous, chers auditeurs et auditrices, vos enfants, vos petits-enfants, les personnes qui sont en quête de sens. C'est vraiment de faire entrer la catéchèse dans vos maisons, hein, dans les maisons du plus large public possible, pour vous permettre de cultiver votre foi à temps perdu. Hein. Des fois, on ouvre son cellulaire, on a quelques minutes, on s'en va en métro, et puis, ben, on peut... On peut aller voir une page ou lire une prière, etc. Donc, c'est vraiment de cultiver sa foi là où vous êtes, où vous vous trouvez. Vous avez quelques minutes à la maison, vous ouvrez votre tablette.
0: Ou chez le dentiste.
1: Ah, oui, en déjeunant le matin. Bon, je vous donne des idées, mais c'est vraiment ça. Hein? C'est vraiment de vous permettre de nourrir votre vie spirituelle de divers moyens. Vous vous posez une question, vous allez voir, parce qu'il y a toutes sortes de sections dans le site web qui peuvent vous permettre de cultiver votre foi.

0: À question d'aujourd'hui, nous recevons Suzanne Desrochers, directrice de l'Office de catéchèse du Québec, qui nous parle du nouveau site web Vivre sa foi. Suzanne Desrochers, vous avez très bien offert, en tout cas vous offrez très bien en allant sur le site web. Il y a 4 grandes sections. La section prier, la section se ressourcer, la section explorer et la section s'engager. Donc c'est assez clair, mais j'aimerais bien que vous puissiez nous présenter chacune de ces sections. Qu'est-ce qu'on y trouve qui est de l'ordre peut-être plus de la culture religieuse, qui est l'ordre plus de l'engagement, plus de la prière? Alors, prier, qu'est-ce qu'on trouve dans la section prier de vivre sa foi?
1: Alors, d'abord, je voudrais quand même dire que c'est pas innocent le choix de ces 4 verbes-là. On a pensé que ça rejoint les 4 principales dimensions de la foi chrétienne, si on veut. Hein? Ça, c'est... Vous voyez, il y a un but pédagogique un peu derrière ça. Hein? Vivre sa foi, la foi chrétienne, c'est prier, c'est se ressourcer. C'est-à-dire, se ressourcer, c'est plus large que la prière. Je vais vous en donner quelques exemples tout à l'heure. C'est explorer, connaître des choses, découvrir, répondre à des questions, chercher. Hein? Et puis, s'engager, c'est souvent une dimension aussi qu'on oublie, mais s'engager, agir dans son milieu, etc. Donc, prier. Hein? Qu'est-ce que ça veut dire? Alors, qu'est-ce qu'on y trouve? On a pensé qu'on aurait une page pour apprivoiser la prière. Parce qu'on s'adresse non seulement à des gens qui sont peut-être familiers, mais il y a peut-être des gens qui vont se retrouver sur le site de la foi parce que prier, c'est quoi ça? Comment on fait pour prier? Donc, on a toute une page avec une vidéo, on a quelques courts textes, on a aussi un petit quiz avec des différentes citations sur c'est quoi prier pour différentes personnes. Parce que ce qu'on cherche à montrer aussi, c'est la diversité des formes de la spiritualité chrétienne. Ça, c'est vraiment important, hein, de faire découvrir les trésors qui sont multiples et diversifiés de la façon de prier. Donc, ça, on retrouve toutes ces ressources-là dans cette section-là. On a aussi différentes prières. On a prié avec les enfants. Donc, vous voyez que dans cette section-là, vous avez différents onglets qui vous permettent d'explorer les différents aspects de la prière.
0: Et vous avez l'art. La prière est l'art. Et,
1: oui. Ça, c'est ça. On veut montrer des choses qui sont peut-être moins connues. Hein? Prier avec les arts, on a une très belle ressource qui s'appelle la Visio Divina, qui s'inspire d'une pratique de Lectio Divina, de lire le texte en le méditant. La Visio Divina, c'est à partir d'une œuvre d'art qui est inspirée d'un texte biblique, souvent évangélique, mais aussi de l'Ancien Testament. Et donc, on a toute une approche qui nous vient, et ça, c'est une belle collaboration, parce que notre site web Vive sa foi, c'est un site qui crée des liens avec d'autres ressources en lien avec la foi chrétienne. Donc, prier avec les arts, on est allé chercher différentes ressources qui sont en lien avec ça.
0: Dans la section « Se ressourcer »,
1: oui,
0: on parle de 2 grandes fêtes chrétiennes, oui, Noël et Pâques. Oui. Vous avez la section « En famille »,
1: oui,
0: et la section « Épreuve ».
1: Traverser l'épreuve.
0: Ça m'a énormément, oui, impressionné lorsque j'ai visité votre site. Oui. Noël et Pâques, bon, on peut retrouver des ressources. Qu'est-ce que Noël, qu'est-ce que Pâques, comment c'est célébré? Je pense que ça, c'est assez familier. Mais la section « Épreuve », pourquoi?
1: La foi chrétienne, elle nous accompagne et elle est présente dans toutes les dimensions de notre vie. Alors, bien sûr, les fêtes, hein, nos relations. L'épreuve, c'est important. C'est quelque chose, l'espérance chrétienne, c'est quelque chose d'important. Et souvent, c'est à ces moments-là, des moments d'épreuve, de deuil, ou de difficulté, ou de noirceur dans nos vies, qu'on se tourne vers la foi. Alors, on a voulu vraiment proposer des pistes, des vidéos. Alors, on y va encore une fois avec différents modes de présentation, pour accompagner les gens dans l'épreuve et aussi leur permettre de voir qu'est-ce que la foi chrétienne peut apporter dans ces moments plus sombres de nos vies. Comment elle peut nous accompagner, comment le Seigneur est présent, comment Dieu est présent là où on ne voit plus rien et nous apporte la lumière. Donc, c'est vraiment l'esprit de cette section-là.
0: Est-ce que c'est dans cette section que vous parlez des aînés?
1: Alors, c'est dans la section des grandes questions. Oui, les aînés, on en parle, mais en fait, c'est surtout dans la section explorer.
0: Qui est la troisième section, voilà. Si on peut dire, après prier, se ressourcer, explorer.
1: Explorer. Alors, explorer, bien sûr, hein, la foi chrétienne, on se pose des questions, on veut découvrir la Bible. Bon, alors, on a toute une section sur explorer la Bible. Alors, ça, c'est souvent pour des adultes, c'est souvent, il y a une curiosité de la Bible. C'est quoi? Qu'est-ce qu'il y a dedans? Qu'est-ce qu'on peut trouver? Comment lire la Bible, etc.? Donc, on a toute une page avec plein de ressources là-dessus. L'autre section de cet onglet explorer, c'est les grandes questions.
0: Les grandes questions.
1: Les grandes questions. Aimer, vieillir.
0: C'est là voilà. Qu'arrivent les aînés.
1: C'est là.
0: Mais on vieillit tout le temps.
1: Ben, voilà.
0: Mais il y a un moment,
1: mais,
0: peut-être,
1: là, une les étape... aînés peuvent... Parce que ça aussi, c'est une étape importante de la vie. Hein? Alors, il y a toutes sortes de ressources pour explorer puis se laisser aussi accompagner dans certaines questions ou étapes de vie. Et l'étape de vieillir, ben, ça en est une. Alors, on a d'autres questions. On a des questions aussi, des questions qui nous sont posées par nos enfants. Parce qu'il ne faut pas oublier que le site Vive sa foi s'adresse à des adultes de tout âge, mais il s'adresse aux familles aussi. Donc, dans Explorer, on a aussi une série de vidéos pour accompagner les parents en dialogue avec leurs enfants quand leurs enfants leur posent des questions, justement sur la mort et le deuil, sur l'avenir de la planète. On a des questions sur les différentes religions. Pourquoi il y a différentes religions? Vous voyez, et ça spécialement, c'est pour vous dire aussi l'identité de ce site-là. On est allé, les grandes questions que posent les enfants aux parents, c'est une collaboration qu'on avait avec l'Église unie. Alors, vous voyez, c'est pas des ressources uniquement catholiques, c'est des ressources où on va chercher à créer des ponts aussi avec d'autres églises chrétiennes qui offrent des choses vraiment intéressantes, entre autres ces vidéos-là.
0: Et tout à fait dans la ligne de Vatican II
1: tout
0: aussi,
1: à fait.
0: De l'écuménisme. Vous avez aussi la section, toujours la section « Explorer », les sacrements.
1: Oui. C'est souvent une porte d'entrée, hein? Le mariage, le baptême, la confirmation, l'ordination, c'est quoi? L'onction des malades, un sacrement souvent méconnu.
0: Très méconnu, je peux vous dire ça.
1: Qui nous accompagne à des périodes de grande épreuve de notre vie à nous, quand on a une grande maladie ou d'un proche qui est malade. Alors, la section des sacrements nous permet de découvrir ces rituels-là et ces symboles-là qui rythment la vie de notre vie chrétienne, de notre vie de croyant, et qui apportent consolation, qui apportent un nouvel élan, qui vont nourrir des étapes importantes de la vie. Alors ça nous permet des fois de démystifier ces gestes-là, de les comprendre, de comprendre le sens, et bien sûr, après, peut-être de les vivre avec sens quand on en a besoin dans notre vie.
0: Peut-être que ça peut aussi ouvrir sur, prenons le sacrement du pardon, ça peut peut-être ouvrir sur l'importance du pardon, oui, comme sacrement, mais aussi dans les relations avec les autres.
1: Oui.
0: Et l'onction des malades, très contente que vous en parliez. Effectivement, oui. C'est peut-être celui qui est moins connu,
1: oui.
0: Et pourtant, c'est tellement important dans cette étape de vie de rappeler que le Christ est présent à toute personne qui vit des moments plus difficiles.
1: Oui.
0: Allons tout de suite dans la section « S'engager ». Famille, église, société. Donc, on s'engage dans la famille, dans l'église, dans la société.
1: Oui, voilà. L'approche qu'on a voulu pour ce site web-là, c'est proposer des ressources pour faire découvrir la dimension de l'engagement dans la vie chrétienne, mais que ce soit à la portée de tout le monde. On ne voulait pas sortir des grands héros de la foi. Bien sûr,
0: c'est
1: important.
0: On les connaît,
1: puis bien sûr, on ne les ignore pas non plus. Mais on voulait aussi présenter des témoignages de personnes qui s'engagent dans leur vie de tous les jours. Une grand-maman qui s'engage, quelqu'un qui pose un geste. Pour dire, s'engager, là, ça fait partie intégrante de la foi chrétienne et c'est à la portée de tous. On n'a pas besoin de faire de grandes choses, accomplir de grandes exploits. Ça fait partie intégrante de l'appel à suivre Jésus Hein, le Christ qui nous invite à devenir ses témoins. Donc, c'est vraiment ça. Donc, on a voulu proposer par des vidéos, encore une fois, des témoignages. Il y a toutes sortes de balados qui s'en viennent aussi. Ce site-là, il va continuer d'être nourri. Hein? Là, on a lancé quelque chose qu'on voulait, disons, un peu étoffer. Mais dans les prochains mois, dans les prochaines années, on va continuer. Et toute la dimension audio des balados, ça, c'est quelque chose dont on rêve depuis longtemps. On va, dans les prochains mois, produire de nouveaux balados et justement, on va enrichir cette section-là, s'engager avec de beaux témoignages de personnes qui s'engagent, qui peuvent nous inspirer, nous, dans notre vie de croyant.
0: Suzanne Desrochers, comment être au courant de ce qu'il y a sur ce magnifique site Vivre sa foi? Est-ce qu'on peut s'inscrire à une infolettre?
1: Exact, exact. Donc, on a prévu ça. Alors, je vous invite à prendre en note l'adresse du site, parce que pour s'inscrire à l'infolettre, il faut d'abord ouvrir le site. Donc, c'est vivresafoi, tout d'un mot, .org. Alors ça, c'est l'adresse du site web. Et au bas de la page, de chaque page du site web, on a une invitation à s'abonner à l'infolettre. Donc, vous cliquez là-dessus, vous avez un petit formulaire, vous entrez votre adresse courriel, votre nom, votre prénom. Et à chaque mois, nous allons vous faire connaître les nouveautés ou vous faire découvrir peut-être une section différente du site web pour vous donner le goût d'y revenir à plusieurs fois.
0: Alors, cette ressource web Vivre sa foi s'adresse aux adultes, aux familles, en quête de nourriture spirituelle, peut-être qui ont des questions, exact. Peut-être qui veulent revoir peut-être des éléments de leur foi. Ils ont peut-être besoin même d'un renouveau. Vous parliez tout à l'heure de la prière. Peut-être qu'à un moment donné, on a besoin de renouveler sa prière. Il y a peut-être des nouvelles manières. En une minute, Suzanne Desrochers, quel est votre souhait?
1: Mais moi, je souhaite à chacun de vous, chers auditeurs et auditrices, que ce site-là puisse vous accompagner dans votre quête spirituelle et dans votre foi, là où vous êtes rendu. Alors, c'est vraiment ce qu'on veut. Puis, n'hésitez pas à le partager, à le faire connaître. Parce que ça aussi, l'office de catéchèse est peut-être pas très connu dans le grand public, mais par Vivre sa foi, on souhaite que vraiment des gens découvrent que, oh, il y a quelque chose pour eux. Alors, n'hésitez pas à partager.
0: Alors, vivre sa foi en un seul mot.org. Suzanne Desrochers, merci beaucoup d'avoir été à Question d'aujourd'hui.
1: C'est un grand plaisir.
0: 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Merci à Yannick Caron pour Radio Galilée et Lysandre Duplé pour Radio VM. Merci de votre écoute, merci de votre présence. Au micro, Renaud Grégoire, et je vous dis à bientôt.

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0: Bonjour et bienvenue à Vision d'Histoire. Martine Dumais au micro. Il me fait plaisir de vous retrouver et de retrouver notre invité, l'abbé Gilles Routier, prêtre, théologien, professeur à la Faculté de théologie de sciences religieuses de l'Université Laval et supérieur général du Séminaire de Québec, homme bien occupé, grand spécialiste de Vatican II, mais qui prend le temps de venir nous rencontrer. Bonjour, Monsieur l'abbé.
1: Bonjour.
0: Merci d'être là encore cette semaine. Vous avez édité, présenté et annoté avec votre collègue Philippe Roy-Lisancourt le journal conciliaire de Marcel Bélanger, un oblat de Marie Immaculée au Concile Vatican II, publié il y a quelque temps auprès de l'Université Laval. On avait débuté en regardant, je dirais, le panorama global, chose que vous connaissez bien, donc le Vatican II, le Concile, le contexte de l'époque, le contexte du Québec aussi, que vous nous avez rappelé très bien. Vous nous avez situé quelques grands témoins qui étaient présents au Concile. On avait vu un petit peu la participation canadienne et québécoise au Concile. Et aujourd'hui, on va s'attarder au personnage qui est au cœur du livre, Marcel Bélanger, oblat de Marie Immaculée. Vous nous aviez situé un petit peu qui était-il, mais on peut peut-être faire le rappel pour ceux qui auraient manqué la fin de notre émission.
1: Qui était Marcel Bélanger, donc un oblat de Marie Immaculée. Formation romaine, alors Valleyfield comme lieu de naissance, bien québécois. Formation romaine, c'est-à-dire ses études théologiques, philosophiques, après des premières études au Scholastica à Ottawa. Et cette période romaine le marque quand même. C'est déterminant. Et ce qu'il faut dire également, c'est un homme, parce que on a parlé de Joseph Ratzinger, un des plus jeunes péritus, et il y a des générations au Concile. Évidemment, il ne faut pas faire d'âgisme et dire que les plus vieux sont dépassés. Et que,
0: ils sont plus conservateurs que les plus jeunes.
1: Parce que Jean XXIII était d'un grand âge, Maximus IV également, et c'était les plus avancés dans le renouveau aux autres ou de l'ouverture aux autres. Mais c'est un homme d'une génération qui avait connu et le Québec et la Rome de Pie XII, et qui était à l'aise dans ce monde-là, et qui ne percevait pas avec la même acuité le nouveau monde qui est en train de surgir. Et d'ailleurs, si on prend un autre exemple, le cardinal Léger, jusqu'aux années 60, c'est un moment donné, après le décès de ses parents, etc., qui se rend compte que le monde autour de lui, le monde qu'il avait connu, est en train de changer et qu'on entre dans une nouvelle étape de l'histoire humaine. Alors, Marcel Bélanger appartient à un monde qui est en train de disparaître, en quelque sorte. Mais il assure encore des transitions comme recteur de l'Université d'Ottawa et il permet le passage à quelque chose d'autre. Et également, non seulement en raison du fait qu'il est membre de la Congrégation des Oblats de Marie Immaculée, mais par dévotion personnelle, il est attaché au mouvement marial des années 50 et faisant partie de l'Académie internationale ou pontificale mariale, il est attaché à un type de dévotion. Les grands congrès mariaux, l'année mariale, les dogmatisations, etc. Et ça, c'est sa cause.
0: Et il fait partie d'une délégation d'un certain nombre d'oblats de Marie Immaculée canadiens au Concile.
1: Un certain nombre et un nombre plus important en regard des autres religieux canadiens. Alors, il y a le père Rousseau, notamment, qui aura une influence importante dans la rédaction du schéma sur les religieux. Et d'autres sont plus, en raison de leur activité, les oblats qui ont donné naissance aux éditions Novalis, etc., commence à ce moment-là même une entreprise de presse à l'université, un centre pastoral. C'est des missionnaires également, donc tournés vers d'autres cultures à l'affût de... Parce que leur fondateur, de toute manière, à Marseille, trouve d'autres manières dans le monde où il est pour annoncer l'Évangile. Ils sont proches de l'Action catholique. en particulier de la JOC, de la Jeunesse ouvrière catholique. Alors, le père Gay, par exemple, est d'une autre génération et appartient à un autre monde que le père Marcel Bélanger. Alors, même dans la même congrégation, on n'est pas uniforme.
0: Et pourquoi l'abbé Marcel Bélanger se retrouve au Concile Vatican II? Est-ce qu'il est un expert ou ce que vous appelez un péritus?
1: Oui. Alors, les deux mots sont équivalents. On change de langue, tout simplement. Oui, il est nommé au cours de la phase préparatoire. Pas au tout début, la phase préparatoire commence le 6 mai 1960, mais pas au tout début, mais il va participer à des travaux de la commission théologique préparatoire. Et la commission, on dit, mais là, on n'a pas le motif, par quel canot ou par quel hasard Marcel Bélanger, qui n'avait pas été nommé dans la commission au point de départ, s'y retrouve-t-il? On dit que c'est de ses amis qui appartenaient à l'Académie pontificale mariale qui font pression pour qu'ils leur viennent en aide, parce qu'on voulait mettre plus de gens de cette tendance-là dans la commission, parce que la commission théologique était chargée d'élaborer les schémas à caractère plus doctrinaux, notamment celui sur l'Église et celui sur la Vierge Marie.
0: Gilles Routier, vous me permettrez juste de vous demander une définition. Quand j'ai lu le document, donc le livre, il revient constamment ce terme « schéma ». Oui. Et avant que je comprenne un petit peu ce qu'on voulait dire, ça me semble être interne au langage de l'époque, mais c'est quoi le schéma?
1: C'est-à-dire, ce que nous avons entre les mains actuellement, ce sont les textes conciliaires adoptés. Si je prends une analogie qui fonctionne avec ses limites, mais on a un projet de loi et on a une loi. Et le projet de loi, il y a trois lectures et il y a les amendements, et il passe en débat, en discussion, puis finalement, ils sont amendés et le texte final, parfois, ne ressemble pas exactement au texte initial. Alors, c'est la même chose, un schéma. Les commissions préparent des schémas qui seront mis en discussion en assemblée conciliaire. Et le débat va apporter soit les adopter comme texte de base ou les rejeter, ce qui arrive également. Mais s'ils sont adoptés comme texte de base, ensuite, on les discute chapitre par chapitre, on apporte des amendements et la commission retravaille sa copie et on va vers la votation. Alors, un schéma, c'est le texte initial.

0: Gilles Routier, dans l'introduction de l'ouvrage, vous nous présentez l'abbé Bélanger, donc avec son parcours, avec sa participation au Concile. Et à un moment donné, vous écrivez « Bélanger adopte une autre position. Il ne mènera pas le combat, ne se joindra pas aux troupes de choc vouées à l'opposition à tout craint au Concile, il n'entrera pas en dissidence non plus, ne dénoncera pas de manière tapageuse les acquis conciliaires. Il assistera impuissant à quelque chose qu'il ne pouvait pas imaginer. Il tombe des nues, entre en crise au sens fort du terme. Il vit un drame intérieur assailli par le doute. Est-ce possible tout cela? Dieu garde-t-il son Église dans la vérité? Il se réfugie dans le silence. Lui qui était au centre du jeu se retrouve dans les marges, seul, ne faisant pas alliance avec les opposants en vue de monter au combat. » Là, vous nous présentez un homme qui a des dilemmes intérieurs. Là.
1: Oui, absolument. Non, ça a été pour lui une expérience éprouvante. C'est-à-dire, il entre dans la commission et cette commission qui était menée par le cardinal Ottaviani, la commission théologique préparatoire, élabore des textes et des textes qui appartenaient plutôt au siècle précédent, quoi. Et formé à la théologie romaine, il était à l'aise avec ça. Et sa pensée pour lui, et d'ailleurs il n'était pas le seul à le penser, qu'on aurait un concile très court, c'est-à-dire les évêques viendraient, puis ces schémas ou ces textes sont préparés, ils vont voter à l'unanimité, puis on retourne chez nous, alors que ça a duré 4 ans. Parce qu'on pensait que tout ce matériel-là allait finir comme adopté par le concile. Ce n'est pas ça qui se passe. Alors, le scénario qu'il avait imaginé, c'est pas ça qui arrive. Et certains, un très petit nombre, qui vont se regrouper dans ce qu'on va appeler le Cetus Internationalis Patrum, un regroupement international de pairs, vont être des opposants au Concile, vont mener la bataille.
0: Est-ce qu'on va voir Mgr Lefebvre dans ce groupe-là?
1: Mgr Lefebvre est une figure très active, sinon un leader de ce groupe-là. Ça va donner la dissidence post-conciliaire. Marcel Bélanger ne joue pas ce jeu-là, n'entre pas en dissidence, mais souffre quand même de voir que s'effondre le monde qu'il avait connu et que ce n'est pas ce qu'il avait imaginé qui advient. Et plutôt que de s'opposer, et dans la période post-conciliaire, bien sûr, ça ne sera pas quelqu'un qui va faire la promotion des textes conciliaires, etc., mais il ne dénoncera pas, il ne fera pas de sortie tapageuse, mais c'est quelqu'un qui a conservé quand même l'unité et la communion avec l'Église. Et c'est pour ça que le journal est intéressant, c'est parce que parmi tous les journaux conciliaires publiés, il y en a peu de cet ordre-là. Alors, ça donne le témoignage, et il n'est pas le seul au Concile, ça donne le témoignage de ceux qui ont éprouvé de la difficulté avec le Concile, mais qui se sont malgré tout ralliés, mais qui ont trouvé difficile et dure cette conversion à laquelle ils étaient appelés par le Concile.
0: Et comment vous, Gilles Routier, vous avez connu ce journal-là?
1: Parce que je savais que les archives, notamment le supérieur général des Oblats à ce moment-là, qui était Mgr Deschâtelet, un Canadien, a participé au Concile. Et je cherchais, puis je savais qu'il y avait des Canadiens, je cherchais dans les archives Deschâtelet des fragments, des pistes pour nous permettre de mieux connaître la participation canadienne à Vatican II, ce qui est très peu connu finalement. On pense que le Vatican II, ça s'est fait par quelques Européens, etc., mais il y a une participation. Et à l'époque, l'épiscopat canadien était le cinquième plus important épiscopat au monde. Alors, c'est pas rien. Et il fallait explorer ça, et c'est en fouillant dans les archives que je suis tombé sur ce journal.
0: Et vous avez pris la décision de l'éditer avec votre collègue.
1: Voilà.
0: On trouve, en lisant le journal, qui est vraiment un journal quand on le lit, on trouve différents personnages, et il y en a un qui revient souvent. On sait qu'il est très important, vous venez de le nommer tout à l'heure, mais peut-être nous le situer, c'est le cardinal Ottaviani.
1: Alors, oui, il était secrétaire du Saint-Office. On ne parle plus du Saint-Office, mais on parle maintenant du dicastère pour la doctrine de la foi. Alors, le cardinal Ottaviani était une grande figure qui avait beaucoup d'autorité, qui faisait trembler beaucoup de monde dans l'Église parce que le Saint-Office avait le pouvoir de condamner. Et plusieurs théologiens, on a parlé la semaine dernière de Lubac, de Congar, etc., qui ont été censurés, qui ont été sanctionnés par le Saint-Office. Alors, le cardinal Ottaviani était, lui également, surtout sur les relations entre l'Église et l'État, était un intransigeant. Parce que il faut voir que l'Église vivait sur un héritage qui vient de la Révolution française 1789. C'est-à-dire, il y a un véritable traumatisme et une rupture entre la manière de vivre les choses auparavant. On avait la conception qu'il y avait deux sociétés dans le monde. L'Église, une société spirituelle avec des fins spirituelles, et les États. Et l'Église était supérieure aux États. Et il maintenait cette position qu'en raison des fins spirituelles qu'elle poursuivait, les États devaient être au service de l'Église et les États avaient les moyens de poursuivre les fins qui étaient données par l'Église. Et c'est cette conception qui est en train de changer et qui n'est pas facile pour un homme de cette génération qui a fait un traité de droit public ecclésiastique d'entrer dans une nouvelle manière de concevoir les rapports entre le spirituel et le temporel, entre l'Église et les États. Alors, on change de manière de concevoir, et cette conception-là, naturellement, ne marche pas dans les pays de mission. Peut marcher en Europe, en Espagne, en Italie, etc. Mais on change la manière de se représenter, de concevoir l'Église, son rôle spirituel, etc. Et Ottaviani a bataillé, mais avec fidélité aussi, tout au long de cette période-là. Et d'ailleurs, tout immédiatement après la fin du Concile, Paul VI va modifier le statut. On ne l'appellera plus désormais le Saint-Office. On change non seulement le nom, mais les procédures d'enquête, et etc. Donc, Ottaviani est une personne qui avait beaucoup de leadership, pensait entraîner le Concile dans son sens, et ce n'est pas ça qui arrive.
0: Vous me permettrez d'avoir attiré mon attention sur un autre nom qui est nommé par Marcel Bélanger, qui est un Monseigneur Routhier.
1: Oui, mais c'est un oblat de Marie Immaculée, qui était évêque dans l'ouest du pays, du Canada, j'entends. C'est probablement en Alberta, dans la région du nord de l'Alberta, le diocèse Saint-Paul.

0: Gilles Routier, pour la troisième partie de l'émission, on va essayer de donner, je dirais, un petit peu une idée aux auditeurs et auditrices de ce que c'est le journal de Marcel Bélanger, avec quelques extraits que vous allez pouvoir commenter. Là, je suis le 13 octobre, donc 1962.
1: Oui.
0: Et là, je lis. Sous une pluie battante, on se rend ce matin à Saint-Pierre pour la première congrégation générale prévue pour 9 heures et devant être consacrée à l'élection des membres des commissions. Tous les sièges sont occupés. Il y a même des évêques dans les tribunes supérieures réservées aux péritiers. La réunion débute par la messe, célébrée par, trois petits points, et terminée à 9h30. Après quoi, Mgr Felici, secrétaire du concile, propose à l'Assemblée d'élire les membres des commissions. Donc là, on est dans la description carrément de ce qui se passe.
1: Absolument. C'est quelqu'un qui relate un journal. Alors, jour après jour, le concile s'est ouvert le 11 octobre, on est au 13 octobre. Jour après jour, il relate ce qui se passe, les événements qui arrivent, les acteurs, qui fait quoi. Et ça nous permet de connaître les dessous. La plupart des gens ont accès aux textes conciliaires, mais comment ont-ils été tricotés? Par quel processus? Alors, on est à l'élection des membres des commissions. Le secrétaire général Felici intervient, et etc.
0: On change de jour. On s'en va maintenant au 14 novembre. Donc, on est un mois plus tard. Et ici, on a moins l'impression d'une description, mais plus une réaction. Manifestement, il y a en ce moment deux visions de la situation du catholicisme. Les uns ne pensent qu'en termes d'ouverture et d'accueil, largement fait aux non-catholiques. De même, ils pensent en termes de pastoral et non de dogmatique. Les autres insistent plutôt sur l'aspect doctrinal et sur la nécessité d'une formulation claire et ferme des vérités. Qu'en penser? Les deux mentalités ont du bon. Il se peut toutefois qu'à s'affronter comme elles le font jusqu'ici, elles pêchent toutes les deux par excès. Il faudrait une synthèse et un dosage équilibré des deux aspects. L'esprit souffle vers les préoccupations pastorales, c'est sûr, mais il ne sacrifie rien de la vérité ni de ses droits.
1: C'est une belle synthèse. Et de fait, il décrit, parce qu'on est en novembre, le concile commence à prendre ses marques et l'Assemblée, les gens se manifestent et on commence à voir les tendances de l'Assemblée. Et il les désigne très correctement à mon point de vue, c'est-à-dire des gens qui sont très attentifs à la posture pastorale. Comment, et c'était une invitation de Jean 23, comment l'Évangile de toujours, c'est-à-dire la doctrine, peut être adressé et comment doit-elle être adressée, la modalité et la forme d'expression pour le monde dans lequel on se trouve.
0: Et je m'en vais maintenant donc à la page 116. On est rendu au 19 novembre, donc quelques jours plus tard. Et il est écrit « Jusqu'ici, dit-il, on a pensé du côté des catholiques qu'il suffisait pour éclairer et convertir, d'exposer la doctrine catholique avec clarté et en toute son ampleur. Or, quel fruit a-t-on recueilli avec cette méthode? Les malentendus et les séparations sont demeurés. »
1: C'est un des grands enjeux du Concile, c'est-à-dire l'unité de l'Église, qu'on va appeler l'écuménisme et le dialogue avec... Parce que au Concile Vatican I, les protestants avaient été invités, les orthodoxes également, et la lettre de Pie IX, c'était « Venez au concile, on va vous entendre et on va répondre à toutes vos questions. » Alors, c'était une manière de concevoir les liens et non pas le dialogue.
0: Il y a deux cahiers, si j'ai bien compris. Là, je m'en vais dans le deuxième cahier. Et on est vraiment avec... Il note encore que si le dogme est identique en substance, la théologie est diverse. Cette différence de tradition, de pensée et de discipline se reflète dans la différence des rites que l'Église de Rome a d'ailleurs toujours reconnue. Il faut aller jusqu'au bout et reconnaître la légitime différence de discipline et de théologie. En outre, l'Église d'Orient et l'Église d'Occident ont évolué dans le sens où les entraînait leur propre poids historique. Les églises orthodoxes ont évolué vers une autonomie de plus en plus grande, tandis que l'Église catholique a évolué dans le sens d'une centralisation excessive. Il n'y aura d'union possible que dans l'équilibre de ces deux pensées.
1: Il y a des belles pages, et les églises orientales catholiques ou gréco-catholiques, je pense notamment à l'Église ukrainienne, qui est la plus importante numériquement église gréco-catholique, mais les églises melkites, l'église maronite du Liban, les Éthiopiens, les Coptes, etc., qui sont des catholiques, mais sont très représentés au concile. Et on découvre notamment qu'il y a des rites différents, des liturgies différentes, mais ça ne les empêche pas d'être catholiques. Et à ce moment-là, on développe le concept d'unité catholique, c'est-à-dire, oui, l'unité est enracinée dans le même évangile, mais qui trouve des formes d'expression différentes. Et on ne pourra pas, dans une église qui devient mondiale, qui devient africaine, Asie, etc., on ne pourra pas avoir simplement un libellé unique. Mais il faudra, et on est en plein débat liturgique à ce moment-là, il faudra trouver des formes d'expression différentes qui conviennent aux différents peuples.
0: On est à la fin de cette seconde émission sur un sujet totalement passionnant, Gilles Routier. Quel est l'intérêt de ce journal pour aujourd'hui?
1: Je pense qu'il pose des questions qui nous poursuivent encore. Comment vivre en catholique, attaché à la tradition et de passer à un nouveau monde? Et comment conserver l'unité malgré ses propres réserves et pas être simplement des gens qui tirent les uns sur les autres, mais d'arriver, et c'est ça un concile, d'arriver à travers une discussion régulée, arriver à des échanges qui vont construire quelque chose et non pas simplement être dans l'opposition. Et là, le pape Léon est très fort là-dessus. Lors de son dernier consistoire, le doyen des cardinaux a dit « On n'évangélisera jamais si on est divisé. » Et Marcel Bélanger est capable, malgré ses réserves, malgré son amertume à certains moments, sa perplexité, est capable de garder l'unité.
0: Gilles Routier, merci pour ce travail très intéressant que vous avez fait avec votre collègue, donc Philippe Roy-Lisancourt. Je rappelle le titre de l'ouvrage publié aux presses de l'Université Laval, « Le journal conciliaire de Marcel Bélanger, un oblat de Marie Immaculée au Concile Vatican II ». Merci beaucoup pour votre visite.
1: Ça m'a fait plaisir.
0: Merci à Yannick Caron pour la mise en onde et à Mario Blouin pour le choix musical. Revenez-nous la semaine prochaine pour une autre émission de Vision d'Histoire.

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Au fur et à mesure que j'approfondissais mes études sur le transhumanisme, je me suis demandé s'il pouvait être considéré comme une forme de religion séculière. Nous n'avons pas le temps ici de nous attarder sur la définition du terme « religion », à laquelle certains chercheurs ont consacré toute leur carrière. Cependant, j'y vois des éléments caractéristiques. La transcendance, le salut, même si nous pourrions nous interroger sur ce dont les transhumanistes souhaitent être sauvés et dans quel but, l'eschatologie, la fin de l'humanité, le triomphe sur la mort et encore d'autres. Alors que certains chercheurs s'intéressent à l'établissement d'un dialogue entre la religion et le transhumanisme, d'autres sont prêts à défendre la cause d'une religion transhumaniste. Nick Bostrom, philosophe transhumaniste et directeur fondateur du Future of Humanity Institute à l'Université Oxford, qui a depuis fermé ses portes, a déclaré « Bien qu'il ne s'agisse pas d'une religion, le transhumanisme pourrait remplir certaines des fonctions que les gens ont traditionnellement recherchées dans la religion. Il offre un sens de l'orientation et un but, et suggère une vision selon laquelle les humains peuvent réaliser quelque chose de plus grand que leur condition actuelle. Cependant, contrairement à la plupart des croyants religieux, les transhumanistes cherchent à réaliser leurs rêves dans ce monde, en s'appuyant non pas sur des pouvoirs surnaturels ou une intervention divine, mais sur la pensée rationnelle et l'empirisme, grâce à un développement scientifique, technologique, économique, et humain continu. Certaines des perspectives qui relevaient autrefois de la compétence exclusive des institutions religieuses, telles qu'une très longue durée de vie, un bonheur éternel et une intelligence divine, sont désormais discutées par les transhumanistes comme des réalisations hypothétiques futures. Bien que je sois profondément critique envers ceux et celles qui suggèrent que les personnes croyantes ne peuvent pas également être capables de penser rationnellement, je pense que le point important ici est qu'il existe une certaine compatibilité fonctionnelle entre la religion et le transhumanisme. Il existe un lien entre la science, la transcendance et la transformation d'une part, et la religion, la transcendance et la transformation d'une autre part. En même temps, il va sans dire qu'il existe également une grande différence entre les deux. Est-ce qu'on peut envisager un transhumanisme chrétien? Bien que je considère cela problématique à plusieurs égards, d'autres ne partagent pas mon avis. Il existe en effet une association transhumaniste chrétienne, une association transhumaniste mormone. Je vous invite à consulter les sites web de ces organismes. Notez la manière dont ces associations défendent la compatibilité entre le transhumanisme et la tradition chrétienne. Cela vous fera certainement réfléchir et deviendra peut-être un sujet de conversation lors de votre prochain événement familial ou paroissial. Je vous laisse avec cette question. Ce discours sur le transhumanisme, est-ce que c'est tout simplement la science-fiction? Ou voyez-vous des traces de cette vision dans le monde qui nous entoure? Dans la science, dans la médecine, dans la technologie.

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Soyez les bienvenus, chers amis, à cette nouvelle série, l'Évangile, bonne nouvelle pour notre temps. J'aimerais, avec vous, pendant les 6 prochaines émissions, prendre le temps d'approfondir quelques-unes des belles pages de l'Évangile. Il y a presque 2000 ans, Jésus est passé en faisant le bien. C'est lui la bonne nouvelle. Souvent, lorsqu'on parle des évangiles ou de l'évangile, on pense à ce texte qui se retrouve au plein milieu de notre Bible, le début du Nouveau Testament. Mais l'évangile n'est pas un texte. Ce ne sont pas des mots écrits, noir sur blanc sur du papier, mais bien quelqu'un. Quelqu'un de bien vivant, de toujours vivant au milieu de nous. Sa parole continue d'être lumière sur notre route et nous conduit à l'espérance. J'ai choisi pour vous, pour notre réflexion pendant les 6 prochaines émissions, 6 différentes pages de l'Évangile. Chacune nous présentera Jésus. Jésus qui rencontre des personnes. Jésus qui se révèle comme le Maître, comme le Sauveur. Jésus qui nous parle en parabole. Évangile, un mot grec qui désigne essentiellement la joyeuse annonce, la bonne nouvelle, un événement qui fait le bonheur des gens. J'ai bien espérance, moi aussi, que cette série radiophonique sera pour chacun d'entre nous une bonne nouvelle, qu'on puisse rencontrer vraiment le Seigneur Jésus. Les évangiles sont le cœur de toutes les Écritures. Sainte Césaire, la jeune, écrivait ceci: « Il n'y a aucune doctrine qui soit meilleure, plus précieuse et plus splendide que le texte de l'Évangile. Voyez et retenez ce que notre Seigneur et Maître, le Christ, a enseigné par ses paroles et réalisé par ses actes. » Sainte Thérèse de l'Enfant Jésus écrivait ceci: « C'est par-dessus tout l'Évangile qui m'entretient pendant mes oraisons. En lui, je trouve tout ce qui est nécessaire à ma pauvre âme. J'y découvre toujours de nouvelles lumières, des sens cachés et mystérieux. » Regarder l'Évangile, accueillir l'Évangile, c'est un peu comme projeter une lumière sur un diamant. De la lumière en ressort de tous les côtés. Et plus on tourne le diamant, plus de nouvelles couleurs, de nouvelles lumières apparaissent. En regardant aujourd'hui et pendant nos prochaines émissions, des pages d'Évangile, j'ose croire que par la grâce de l'Esprit-Saint, nous allons voir de nouvelles lumières, de nouvelles façons d'accueillir cette bonne nouvelle qu'est la personne de Jésus-Christ. J'ai intitulé la série « L'Évangile, bonne nouvelle pour notre temps ». Bonne nouvelle pour aujourd'hui. Oui, même si c'est un texte qui date déjà de quelques millénaires, l'Évangile est bonne nouvelle pour vous et moi aujourd'hui. C'est la révélation en Jésus-Christ de l'amour, de la miséricorde de Dieu pour nous aujourd'hui. Un mot important, ça, aujourd'hui. Lorsque l'Église célèbre le mystère du Christ tout au long de l'année liturgique, il est un mot qui scande sa prière, aujourd'hui. On l'a pris dans l'Écriture, ce mot-là. Jésus l'a dit, pendu de la croix le vendredi saint, au bon larron qui est à ses côtés, « Aujourd'hui, tu seras avec moi dans le paradis. » Lorsque Jésus rencontre Zachée, il dit « Aujourd'hui, le salut est entré dans cette maison. » Le jour de la naissance de Jésus, on entend « Aujourd'hui, nous est né un Sauveur. » Accueillir l'Évangile aujourd'hui, il se fait bonne nouvelle pour nous. Il nous révèle Dieu dans notre quotidien. C'est un psalmiste qui dit « Aujourd'hui,
ne fermez pas votre cœur, mais écoutez la parole du Seigneur. C'est ce que nous voulons faire et c'est ce que je vous invite à faire lors de chacune de nos émissions. Et je crois qu'en accueillant l'Évangile, on va devenir de plus en plus chrétien. C'est Tertullien qui disait, hein, au tout début de l'Église, au tout début de l'histoire de l'Église, on ne vient pas au monde chrétien, on ne naît pas chrétien, on le devient. Devenir chrétien, cela se réalise dès le temps des apôtres par un cheminement, une initiation à plusieurs étapes. Parfois, ce chemin peut être parcouru rapidement ou encore lentement, mais il devra toujours comporter quelques éléments essentiels. L'annonce de la parole et l'accueil de l'Évangile. Accueil de l'Évangile qui entraîne la conversion. Voilà, mes amis, c'est dans cet esprit que j'ai le goût de travailler avec vous pendant les prochaines émissions. Accueillons pour notre temps, pour notre vie, pour notre aujourd'hui, la bonne nouvelle de l'Évangile. Et je vous propose dès aujourd'hui un premier texte. Il est tiré de l'Évangile selon saint Luc au chapitre 15, les trois premiers versets, ainsi que les versets 11 à 32. Vous reconnaîtrez bien sûr cette magnifique parabole de l'enfant prodigue ou encore du Père plein de miséricorde. Je vous la proclame, cette bonne nouvelle. Les collecteurs d'impôts et les pécheurs s'approchaient tous de Jésus pour l'écouter. Et les pharisiens et les scribes murmuraient. Ils disaient, « Cet homme-là fait bon accueil aux pécheurs et mange avec eux. » Alors il leur dit cette parabole. Un homme avait deux fils. Le plus jeune dit à son père, « Père, donne-moi la part de bien qui doit me revenir. » Et le père leur partagea son avoir. Peu de jours après, le plus jeune fils, rassemblant tout son avoir, partit pour un pays lointain et il y dissipa son bien dans une vie de désordre. Quand il eut tout dépensé, une grande famine survint dans ce pays et il commença à se trouver dans l'indigence. Il alla se mettre au service d'un des citoyens de ce pays qui l'envoya dans ses champs garder les porcs. Il aurait bien voulu se remplir le ventre des gousses que mangeaient les porcs, mais personne ne lui en donnait. Rentrant alors en lui-même, il se dit, « Combien d'ouvriers de mon père ont du pain de reste, tandis que moi, ici, je meurs de faim. Je vais aller vers mon père et je lui dirai, « Père, j'ai péché envers le ciel et contre toi. Je ne mérite plus d'être appelé ton fils. » « Traite-moi comme un de tes ouvriers. » Il partit donc et s'en retourna vers son père. Comme il était encore loin, son père l'aperçut et fut pris de pitié. Il courut se jeter à son cou et le couvrit de baisers. Le fils lui dit, « Père, j'ai péché envers le ciel et contre toi. Je ne mérite plus d'être appelé ton fils. » Mais le père dit à ses serviteurs, « Vite! « Apportez la plus belle robe et habillez-le. Mettez-lui un anneau au doigt, des sandales aux pieds. Amenez le veau gras, tuez-le, mangeons et festoyons. Car mon fils, que voici, était mort et il est revenu à la vie. Il était perdu et il est retrouvé. » Et ils se mirent à festoyer. Son fils aîné était au champ. Quant à son retour, il approcha de la maison, il entendit la musique et des danses. Appelant un des serviteurs, il lui demanda ce que c'était. Celui-ci dit, « C'est ton frère qui est arrivé, et ton père a tué le veau gras parce qu'il l'a vu revenir en bonne santé. » Alors il se mit en colère, et il ne voulait pas entrer. Son père sortit pour l'en prier, mais il répliqua à son père, « Voilà tant d'années que je te sers sans jamais avoir désobéi à tes ordres, et à moi, tu n'as jamais donné un chevreau pour festoyer avec mes amis.
Mais quand ton fils que voici est arrivé, lui qui a mangé ton avoir avec des prostituées, tu as tué le veau gras pour lui. » Alors le père lui dit, « Mon enfant, toi tu es toujours avec moi, et tout ce qui est à moi est à toi. Mais il fallait bien festoyer, se réjouir, parce que ton frère que voici était mort, et il est vivant. Il était perdu, et il est retrouvé. » Accueillons cette bonne nouvelle.

Cette page d'Évangile, nous la connaissons très très bien, nous l'avons tellement souvent entendue, savourée, dégustée, comme un bon plat. Parce que cet Évangile nous présente le vrai visage de Dieu. Un Dieu qui aime, un Dieu plein de miséricorde. Un Dieu qui ne veut pas qu'un seul de ses enfants se perde. Nous sommes assez habitués à entendre ce texte et de parler de cet enfant prodigue, de cet enfant qui gaspille tout et qui s'en va au loin et qui revient. Ou encore, on parle du fils aîné, très choqué de l'accueil, de la bonté de son père. Si vous voulez, aujourd'hui, nous allons regarder davantage l'attitude, le regard, l'agir du père dans cette parabole. Fixons notre regard sur le Père, qui nous révèle en fait qui est Dieu. C'est ce que Jésus veut dire aux pharisiens et aux gens qui l'écoutent, qui n'arrivent pas à comprendre cette bonté. Cette parabole leur révèle et nous révèle à nous aujourd'hui à quel Dieu on a affaire. Au tout début de ce récit, on voit que le Père partage son avoir. Quel père généreux! Il ne retient pas, il n'attache pas, mais il laisse libre. Ce père n'est pas le genre à contrôler, à vouloir garder sous laisse ses enfants, mais un Dieu qui donne dans la liberté. Ça, c'est une bonne nouvelle pour vous et moi, mes amis, parce que c'est comme ça qu'il est notre Dieu. Un Dieu qui nous a créés avec liberté. Bien sûr, il attend une réponse de nous, mais libre. Il attend et il attend. Depuis longtemps, il attend une réponse. Dans l'Évangile, on le voit, dans l'Ancien Testament, on la voit, cette patience de Dieu, cette attente de Dieu. Et le Père leur partagea son avoir. Quel Père généreux! Et là, l'histoire raconte tous les déboires du jeune fils qui gaspille son héritage, qui a dit à son père, « Fais comme si tu étais mort, moi je vis ma vie comme je l'entends et je fais de ce que je veux avec ce que tu m'as donné. » Et là, le jeune fait un peu une rétrospective, il entre en dedans de lui-même, il réfléchit et il décide de revenir à la maison. Regardons à nouveau l'attitude du père. Comme il était encore loin, le fils, son père l'aperçut et fut pris de pitié. Quel verset touchant dans cet évangile. Son père l'aperçut et fut pris de pitié. Ça veut dire que cet enfant-là, il était attendu, désiré, aimé. Malgré son égarement, malgré que lui, le fils, avait rejeté son père, il avait gaspillé sa vie. Encore loin, le père l'aperçut. Ça aussi, ça nous révèle le cœur de Dieu. Un cœur tendre. Un père qui aime au-delà du péché, du mal. Et Saint-Luc ajoute, et le père courut se jeter au cou et le couvrit de baisers. Surprenant, peut-être même scandalisant pour certains. Comment ça se fait qu'il accueille un enfant qui a tout gaspillé comme ça, qui a manqué de respect envers son père? Il me semble que, selon le dire de certaines personnes, il aurait dû le couvrir de bêtises, de reproches, de remontrances. Et non. Le Père, dans la parabole de Jésus, couvre son Fils de baisers. Quel accueil! Le Fils ne mérite pas cela. Mais l'amour, ça ne se mérite pas, c'est gratuit. Comme ce Père a dû souffrir de l'absence de son Fils, le cadet, le bébé de la famille. Mais quelle joie dans son cœur de Père de l'accueillir à nouveau!

L'amour gratuit de Dieu. Quelle bonne nouvelle! À entendre cette parabole du Père plein de miséricorde ou de l'enfant prodigue, on le voit bien, il n'y a aucun mérite là-dedans. Qu'est-ce qu'a fait ce jeune-là pour mériter d'être accueilli comme ça par son père? Rien! Il était revêtu seulement de vêtements qui ressemblaient davantage à des guenilles. Son cœur était revêtu de son histoire si lourde, son passé, son péché. Et pourtant, le Père l'accueille sans hésiter. Mais le Père dit à ses serviteurs, « Vite, apportez la plus belle robe et habillez-le. Mettez-lui un anneau au doigt, des sandales aux pieds. » Comme c'est beau. Vite, sans hésitation. Vite. Pas question d'étudier ou de négocier des possibilités de retour. Vite, c'est maintenant que ça se passe. Mon fils est revenu et c'est ça qui est important. Voilà, mes amis, le vrai visage de Dieu. Parfois, on a eu un visage déformé, ou on s'en est fabriqué un visage déformé, pensant que pour être accueilli chez Dieu, pour être accueilli dans le cœur de Dieu, pour aller à Dieu, il fallait être immaculé, parfait, noble. Il fallait être à 100% clean, comme on dit en anglais. Alors que dans cette parabole, Jésus nous montre un père qui accueille son fils alors qu'il est sale, alors qu'il ne mérite rien. C'est le scandale de l'Évangile, mes amis. C'est une bonne nouvelle qui nous fait du bien à vous et à moi. Qui peut penser mériter l'amour de Dieu? Qui pourrait en arriver un jour à dire « Je suis assez bon maintenant. Je suis assez rempli d'amour pour rencontrer Dieu. » Bien au contraire, en regardant nos pauvres vies, on se rend compte de notre fragilité humaine. Mais ce n'est pas un obstacle pour aller à la rencontre de Dieu. Vite, apportez la plus belle robe et habillez-le. C'est comme si le Père dit qu'il reprenne sa robe de fête, qu'il retrouve son identité. Oui, mon fils, ce n'est pas un sans-nom, c'est mon fils. Il avait choisi de s'en aller ailleurs. Il avait choisi de rompre l'alliance. Mais il est revenu. Apportez la plus belle robe et habillez-le. Et que ça me fait penser ça au jour de notre baptême. Quand on nous a revêtus. Bien sûr, symboliquement de cette robe blanche ou de ce beau vêtement au jour de notre baptême. Mais c'est le jour où on a revêtu le Christ. C'est le jour où on a reconnu notre dignité de fils ou de fille de Dieu. Souvent, au cours de notre vie, on l'enlève, cette belle robe. On l'attache, cette belle robe. Et on la met au placard, cette belle robe, cette identité d'enfant de Dieu. Mais voyez-vous, quand on décide et on prend la décision comme cet enfant prodigue, de revenir à la maison, le Père nous remet notre robe. Et il ajoute, « Mettez-lui un anneau au doigt. » Oui, il avait rompu l'alliance, mais je décide de la rétablir puisqu'il est revenu. L'alliance, l'anneau au doigt, signe de cette amitié, de cette communion, signe de cette filiation, le Père et le Fils et le Père. Mettez-lui un anneau au doigt. Comme pour dire « Reprends ta place. » Des sandales aux pieds. Non, c'est pas vrai qu'à cause de tes coches mal taillées, tu vas devenir un citoyen de deuxième classe, que tu vas rester comme les esclaves nu-pieds. Tu es mon fils. Amenez le veau gras, tuez-le, mangeons et festoyons. Car mon fils, que voici, était mort, et il est revenu à la vie. Il était perdu, et il est retrouvé. Ton retour, mon garçon, mon fils, mérite une fête. Célébrons la vie retrouvée, la famille réunie à nouveau. Encore ici, Dieu se révèle par ce père de la parabole. Ce qui l'intéresse toujours, depuis toujours,
et pour toujours, retrouver ses enfants égarés, que ses enfants reviennent à lui. Mes amis, accueillons cette invitation. Nous qui sommes des enfants prodigues, des enfants qui, un jour ou l'autre de notre vie, nous éloignons de Dieu. Brisons l'alliance. Laissons-nous accueillir par le Père. Voilà, mes amis, la bonne nouvelle que Jésus nous révèle aujourd'hui. Et je vous invite à, en terminant l'émission d'aujourd'hui, écouter ce beau chant de Robert Lebel. « Je suis prodigue et tu es Père ». Je vous souhaite une bonne semaine et nous continuerons la semaine prochaine avec une autre page d'Évangile. Bonne nouvelle pour notre temps.

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À la chronique Reflet, c'est maintenant le frère Yves Berriot, dominicain, qui nous parle du quotidien de ces moines qui sont au pays des musulmans, en tout cas beaucoup de musulmans en Algérie.

Christian de Chergé, au contact de cet univers musulman, fait la rencontre de véritables priants, qui, tout comme les moines, répondant à l'appel de Dieu au son de la cloche du monastère, répondent eux aussi à l'appel de Dieu lorsqu'ils entendent la voix du muezzin dans le minaret. D'ailleurs, ces deux appels, celui de la cloche et du muezzin, se côtoient dans l'enceinte du monastère de Tibérine, alors que les moines prêtent une de leurs salles aux musulmans du village, qui sont privés de leur mosquée, alors qu'on est en train d'en construire une nouvelle. Et dans l'enceinte du monastère résonne à la fois la cloche et la voix du muezzin. Christian en est convaincu. C'est le même Dieu qui appelle à la prière. Ce Dieu dont sa mère lui avait parlé. Christian écrit, la foi de l'autre est ici don de Dieu, mystérieux, bien sûr. Il impose le respect. Cette rencontre de l'autre en Mohammed, qui devient son prochain le plus proche, et dont Christian compare le sacrifice de sa vie à celui du Christ même, cela entraîne de faire Christian sur des sentiers inédits dans sa réflexion sur ce que l'étranger, le tout lointain de ma culture, de ma tradition religieuse et spirituelle peut m'apporter et même ce qu'il représente pour Dieu. Christian de Chergé s'appuie ici sur les avancées du Concile Vatican II, sur les ouvertures d'un pape Jean-Paul II lors de sa visite au Maroc ou à l'occasion d'une rencontre avec de jeunes musulmans dans le stade de Casablanca, le 19 août 1985, le Saint-Pape Jean-Paul II parle des musulmans comme ses frères et ses sœurs. Mais de manière plus déterminante, c'est la méditation des Écritures qui permettra au frère Christian d'asseoir sa théologie de la rencontre de l'autre. La vie des moines de Tibérine, comme celle de tous les contemplatifs, est pétrie par la méditation des Écritures. Et Christian les médite à la lumière de son expérience personnelle en cette terre algérienne, où il décrit son monastère comme une épave cistercienne dans un océan musulman.

Alain Stankey, c'est un éditeur, un journaliste. Il est originaire de Lituanie. Le français est la cinquième langue qu'il a apprise et il a signé un ouvrage pour lui rendre hommage.

Le français a changé ma vie, d'Alain Stanké. À ma naissance, mes parents m'ont fait cadeau de ma première langue, le lituanien, une des plus anciennes langues au monde qui se rapproche du sanskrit. Cette révélation n'a probablement rien pour émouvoir le lecteur, mais on voudrait bien admettre que pour moi, c'est un cadeau qui a compté. Ma deuxième langue, le polonais, je l'ai apprise pour réussir à communiquer avec ma famille élargie. Ma troisième fut le russe. Elle m'a servi à apprivoiser de redoutables ennemis apparus par effraction dans ma vie d'enfant. Apprendre l'allemand, ma quatrième langue, m'a évité de mourir de faim. Quant à ma cinquième, le français, elle a changé ma vie. Et ce fut un tel bonheur que j'ai eu le désir d'en ajouter une sixième, l'anglais. Aux grands mots, les mots remèdent. Les trois événements les plus mémorables qui ont marqué ma vie sont reliés à quelques mots étrangers. Le premier a été crié par un officier supérieur de l'armée soviétique à un groupe de soldats qui s'apprêtaient à me fusiller. Ce mot salvateur, c'est « Pajadidji »,« attendez ». Le deuxième, « Ausländer », »,« étranger », fut hurlé par des Allemands en colère après qu'ils m'eurent surpris en flagrant délit de vol d'un morceau de pain. Le troisième événement se résume en quatre mots. La guerre est finie. Je les ai entendus claironner par un haut-parleur. C'était le 8 mai 1945, le plus beau jour de ma vie. Je ne pourrai jamais les oublier. L'annonce de cette joyeuse nouvelle s'est faite deux jours après mon arrivée en France, notre terre d'accueil, qui a consenti à accorder l'asile à mes parents, à mon frère et à moi. Un pays sans la générosité duquel je n'aurais jamais connu la vie que j'ai connue. Hormis ces quatre premiers mots appris en français, je ne savais strictement rien de cette langue qui, à mon grand désarroi de jeune polyglotte, n'avait aucune similitude avec celle que je parlais à 11 ans. À cette époque, ma santé inspirait des craintes. On m'expédia donc de toute urgence dans un camp de vacances en Bretagne, au bord de la mer. À la fin de l'été, j'avais acquis un nouveau vocabulaire qui remplit d'espoir mes parents et les incita à m'inscrire aussitôt à l'externat Saint-Pierre, une école primaire, privée et catholique. Mon père pratiquait cette religion en dilettante et ma mère en authentique bigote. À l'école, j'avais tout pour me faire remarquer et rien pour répliquer aux propos moqueurs de mes premiers camarades de classe. Bien outillés pour rire d'un olibrius au vocabulaire limité qui ne leur ressemblait en rien. Maigre comme un clou et affublé d'une chemise de l'armée américaine trop grande pour ma rachitique personne, je ne passais pas inaperçu. Je portais aussi un blouson de cuir de pilote Yankee qui, percé d'un trou de balle, ne pouvait laisser planer aucun doute sur le tragique destin de son premier propriétaire. En butte à de cinglantes railleries et couturées de fraîches cicatrices intérieures, je me souviens avoir fait des efforts surhumains pour résister au rejet. Savoir que l'on n'est pas désiré est déjà pénible. Comprendre que l'on est de trop devient vite intolérable.

0: Je vous l'avais promis en début d'émission, nous partons faire le tour de la Gaspésie grâce à Marie-Claude Duguay-Arsenault. Elle est co-auteure avec Manon Lapierre d'un ouvrage récemment paru aux éditions de l'Homme intitulé « 300 raisons d'aimer la Gaspésie ». Marie-Claude Duguay-Arsenault, bonjour.
1: Bonjour, merci de me recevoir pour parler de la Gaspésie.
0: Ah, c'est un grand plaisir. Justement, je voulais vous demander tout d'abord à quel point vous aimez la péninsule gaspésienne.
1: Je pense que mon cœur déborde d'amour pour la péninsule gaspésienne. Je suis gaspésienne de naissance et toute ma famille est de la Gaspésie. Et pour moi, c'est une terre qui apporte tellement de calme de par la nature, de par l'accueil des gens, l'accueil des Gaspésiens. Donc, c'est une émotion qui est difficile à décrire, mais en fait, c'est une émotion qui a fait en sorte que j'ai voulu. Ça a été le point de départ de l'écriture de ce livre-là. Et le titre également, donc 300 raisons d'aimer la Gaspésie. Il y en a plusieurs, il y en a plus que 300 raisons, mais on s'est attardé à ces 300 raisons-là. Donc, mon amour, il est très, très grand.
0: Présentez-nous Manon Lapierre, qui est la co-auteure avec vous du même livre.
1: Oui, alors Manon Lapierre, en fait, c'est ma grande amie de longue date. On a étudié ensemble à l'université, donc on se connaît depuis plus de 30 ans. On s'était promis de faire un road trip ensemble, entre amis. Manon Lapierre, en fait, on l'appelle alias la petite bête. Elle est très connue sur les réseaux sociaux. C'est une créatrice culinaire et voyageuse aguerrie. Donc, on peut la suivre sur sa chaîne YouTube. Donc, elle fait du pain, elle fait de la cuisine que je considère joyeuse. Donc, c'était la parfaite partenaire de voyage pour écrire ce livre-là.
0: Donc, 300 raisons d'aimer la Gaspésie. Comment est-ce que l'ouvrage est organisé?
1: Alors, on a voulu le faire pour que ce soit simple pour un voyageur qui n'a jamais visité la Gaspésie ou quelqu'un qui veut y retourner parce qu'en fait, dans le livre, on fait la boucle. Donc, on part de Sainte-Flavie, on fait le côté nord et les 300 raisons se suivent jusqu'à la fin de la pointe sud, donc de retour à Sainte-Flavie. Donc, quelqu'un qui ferait le voyage à l'envers, il a juste à lire le livre à l'envers, selon les raisons. Donc, ça a été fait pour que ce soit un livre de voyage simple, facile à lire. Mais surtout, les gens qui vont le lire vont avoir l'impression d'être assis sur la banquette arrière avec nous et de faire le voyage.

0: façon-là. Et puis, vous avez ensuite une espèce de résumé avec, en réalité, la façon dont vous l'avez classé à la page 10 et 11. Il y a l'hébergement, les restaurants, les cafés, les cantines, les poissonneries, les plages, les panoramas et les randonnées. Donc, à qui s'adresse, quand vous pensez aux lecteurs, lectrices, à qui vous pensez?
1: C'est une des fiertés de notre livre, car on considère que ce livre-là s'adresse à tous. Je pense autant aux jeunes lecteurs qui vont être des amoureux de camping, comme autant aux personnes retraitées qui ont un petit peu plus le goût de se faire chouchouter dans des hébergements un petit peu plus luxueux. Tout ce qui est au niveau de la restauration, autant on a goûté à toutes les guédilles au homard de la côte de la Gaspésie. Et avec Manon, bien entendu, on a plus que tout goûté. Alors, ce livre-là, il a été conçu pour justement être accessible à tous. Alors, on s'y retrouve. Et ce qui peut même être intéressant aussi, parce qu'on va se le dire, 300 raisons d'aimer la Gaspésie, qui regroupe 100% de la péninsule. La péninsule, elle fait 885 kilomètres. Alors, c'est possible qu'un lecteur qui dise « Moi, je veux simplement faire un secteur de la Gaspésie », alors le livre a même été découpé selon chacune des régions de la Gaspésie. Donc, il est facile à lire, simple à lire, plein de petites histoires. Donc, il s'adresse vraiment à tous ceux, puis j'espère que vous allez être amoureux de la Gaspésie autant que moi.
0: Mais écoutez, c'est sans aucun doute ce qui va arriver. Donc, c'est très important aussi, je l'ai remarqué, de souligner l'héritage Micmac pour la Gaspésie.
1: Pour nous, et c'est la raison numéro un du livre. Alors, tout le long de notre parcours, on a voulu faire honneur justement aux Premières Nations. On a rencontré d'ailleurs une des entrevues dans le livre qui est Quentin Condo, en fait, qui nous a accueillis dans son camp Micmac. On est aussi, durant notre écriture, on est allé faire des rituels avec les gens des Premières Nations. C'était pour nous d'une évidence qu'on voulait mettre ça en avant. C'est une terre qui a été marchée par les Premières Nations et dans le fil conducteur de ce livre-là, c'est important pour nous.
0: Je pense même que le mot Gaspésie, c'est quelque chose qui vient du Micmac, si je ne me trompe
1: pas. Tout à fait. Oui, oui, oui. Oui,
0: donc...
1: En fait, oui, oui, et tous les mots, oui, donc c'est... Et ce qui est intéressant en Gaspésie, bon, il y a trois communautés autochtones, c'est qu'elles font partie prenante de la Gaspésie. Donc, il y a vraiment une belle alliance et de plus en plus. Donc, on en est fiers de... Ils nous ont accueillis avec un si grand cœur.
0: Oui, c'est ça. Donc voilà. il y a l'héritage Micmac, puis il y a l'héritage acadien aussi.
1: Oui. Oui, donc toute la baie des Chaleurs et tout ça. Donc, comme par exemple, on vient parler du musée acadien qui est à Bonaventure. Donc, le livre, non seulement il est un guide voyage... moi, je considère et je me plais à dire que j'ai l'impression d'avoir, à travers cet ouvrage-là, d'avoir fait autant une maîtrise touristique qu'une maîtrise de l'histoire gaspésienne. Parce que, et j'en avais pas parlé d'abord dans l'entrevue, mais le livre contient une vingtaine d'entrevues de Gaspésiens. Donc, et là, ce qui est intéressant, c'est qu'on a vraiment les couleurs gaspésiennes. Alors, on a en entrevue Monsieur Jean-Marie Thibault, en fait, qui est un historien qui a été enseignant à Carleton sur l'histoire de la Gaspésie. Donc, quand on l'a rencontré, donc on a eu vraiment de la belle information. Donc, c'est un livre qui contient de l'histoire, qui contient du tourisme, des coups de cœur. Il est vraiment complet. On en est fiers. On a tellement travaillé fort pour justement vous rendre un produit que vous allez aimer.
0: Et vous ne mentionnez pas, mais je voudrais le faire, le nombre incroyable de photographies en couleur que vous avez incluses dans cet ouvrage aussi. Ça nous fait voyager, ça nous fait voir les couleurs de la Gaspésie, les levées, les couchers de

0: soleil, en fait, tous les points de vue sont affichés. On n'a pas beaucoup de temps pour donner, bien sûr, des exemples. Il est important de dire aux personnes qui nous écoutent que c'est disponible en librairie, peut-être même à votre bibliothèque municipale. Ça s'intitule « 300 raisons d'aimer la Gaspésie ». C'est signé Marie-Claude Duguay-Arsenault et Manon Lapierre et c'est édité par les Éditions de l'Homme. Alors, Marie-Claude Duguay-Arsenault, je vous souhaite un très, très bel été. Je vous remercie d'avoir été avec nous.
1: Merci infiniment et je vous souhaite à tous de venir en Gaspésie et de respirer l'air salin.
0: Merci.
1: Merci.

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0: Bonjour mesdames et messieurs, c'est Dani Benz au microphone. Je vous souhaite la bienvenue à cette émission. Aujourd'hui, j'ai le plaisir de recevoir une pionnière. Elle fut la première titulaire d'un doctorat francophone en sciences infirmières au Québec. Elle a joué un rôle clé dans le développement de la recherche et de la pratique infirmière pour bonifier la formation universitaire. Auteure de plus de 70 publications et d'une centaine de communications scientifiques, elle a assumé la direction scientifique de 3 rééditions du réputé livre « Soins infirmiers, fondements généraux », un ouvrage incontournable dans la formation infirmière. Récipiendaire de nombreux prix de reconnaissance décernés par l'Association canadienne des écoles en sciences infirmières, l'Ordre régional des infirmiers et infirmières du Québec, l'insigne du mérite de l'Ordre des infirmières et infirmiers du Québec, c'est la plus haute distinction du domaine. Elle est également professeure émérite de la Faculté des sciences infirmières de l'Université Laval. Clémence Dallaire, bonjour.
1: Bonjour.
0: Comment allez-vous?
1: Très bien, je vous remercie.
0: C'est donc dire que tous les étudiants et étudiantes au bac, à la maîtrise, au doctorat de l'Université Laval ont bénéficié de votre enseignement, vos recherches et vos publications?
1: Bien, ils me connaissent. S'ils ont bénéficié, c'est une autre chose, mais ils me connaissent.
0: On en côtoie d'ailleurs de plus en plus de ces professionnels, les IPS qu'on appelle, et qui ont cette formation leur permettant de poser des diagnostics, prescrire des médicaments, prendre en charge des patients dans plusieurs cas. Donc, c'est comme des nouvelles personnes dans le monde des soins de santé pour le grand public. Mais on va d'abord commencer par votre histoire à vous. Clémence Dallaire, vous avez grandi sur une terre au lac Saint-Jean, dans une famille nombreuse. Pourriez-vous nous décrire le décor que vous avez vu pendant votre jeunesse?
1: Ben, mes parents, mon père a racheté la ferme de son père à lui, et selon ses cousins, c'était une ferme peu fertile. Et eux, de l'autre côté du chemin, avaient de meilleures terres, semble-t-il. Mais mon père était un homme très vaillant, avec une vision de la vie. Donc, il s'est marié avec ma mère, qui a exigé avant le mariage qu'il s'achète une terre, parce que la famille de mon père était des entrepreneurs forestiers, des jobbers qui embauchaient des gens, qui faisaient, puis ils partaient de la maison pendant de longues semaines, et ma mère a dit, mais si tu veux te marier avec moi puis avoir des enfants, tu restes à la maison. Et pour être sûr que c'est pas une promesse en l'air, tu t'achètes une terre puis tu montes le certificat d'achat avant qu'on prononce nos vœux. Alors, ça vous donne un aperçu de ma mère.
0: Oui.
1: Et ils ont eu 8 enfants. Les premières années, on regardait la comptabilité à papa, c'était des revenus annuels de 30 $ pour réussir. Donc, il nous a toujours impliqués dans les travaux de la ferme avec lui. À plusieurs reprises, il prenait des emplois à l'extérieur de la ferme et c'est nous, les enfants, qui devions travailler. Puis moi, j'étais la deuxième. 4 garçons, 4 filles, moi j'étais la deuxième. Donc, on était tous mis à contribution. Et lorsque j'ai suivi un cours sur la motivation humaine à McGill dans le cadre de mon doctorat, j'avais donné des exemples de ce que papa faisait avec nous. Puis le prof avait dit, il y avait vraiment une bonne conception de la motivation humaine.
0: Ah oui?
1: Et pour vous donner un exemple, par exemple, il fallait changer le tracteur ou quelque chose, comme on n'avait pas beaucoup d'argent. Je me souviens d'un dimanche après-midi où ils nous avaient consultés, tous. Puis on avait droit de donner notre opinion pour que ce soit une décision collective.
0: Wow!
1: Donc,
0: c'était une coopérative avant l'heure.
1: Avant l'heure. au Lac-Saint-Jean, il y a des bleuets, donc on allait aux bleuets. Et ma mère avait l'habitude de dire que papa n'était pas très bon pour ramasser des bleuets. Ça fait que les journées pouvaient être courtes quand on avait ramassé ce qu'il fallait. Et on allait aux bleuets pour payer les fournitures scolaires, pour débuter l'année scolaire. Alors, dans l'après-midi, mais quand on s'en venait plus tôt, parfois, il arrêtait un restaurant, puis il nous achetait du chocolat. Mais c'était pas parce qu'on avait bien travaillé. C'était juste pour souligner. Donc, il dissociait le travail accompli de la récompense. Et dans les théories de la motivation humaine, entre autres celle de Deci et Ryan, on dissocie les deux parce que toujours rémunéré, ça finit par tuer la motivation. Donc, moi, j'aime travailler, j'aime le travail, mais on voit dans quelles conditions je l'ai appris, dans une façon de valoriser ce que nous apportions.

0: Clémence Dallaire, qu'est-ce qu'on vient d'entendre, que vous avez choisi?
1: On vient d'entendre un concerto de Vivaldi. Vivaldi qu'on surnommait le prêtre roux, aux cheveux roux, qui avait été professeur de musique dans une forme de pensionnat pour jeunes filles qui hébergeaient des filles pauvres. À l'intérieur de ce groupe-là, il leur montrait la musique et elle donnait des spectacles. Et je trouve que Vivaldi, j'ai toujours été frappée qu'il y avait une vivacité, quelque chose de joyeux. Et peut-être que le fait d'avoir un emploi permanent, parce que les musiciens à cette époque-là dépendaient de leur protecteur, ça lui a donné cette vivacité dans sa musique. Alors, bon, il y a des pièces très connues de Vivaldi, mais ses concertos, puis entre autres le hautbois, je trouve que le hautbois a un son doux qui nous touche quand on l'écoute. Alors,
0: est-ce que vous avez fait de la musique, vous aussi?
1: J'ai étudié le piano pendant plusieurs années, mais pas, je ne me suis pas développée, j'ai arrêté par la suite. Mais j'ai toujours écouté de la musique. Et quand j'étais jeune, j'avais une radio dans la chambre. Et le soir, quand il fait noir, les ondes se croisent et je pouvais capter des postes qui venaient des États-Unis ou qui venaient d'ailleurs. Et ça me permettait d'écouter de la musique classique. Parce qu'à ce moment-là, je ne parlais pas encore anglais, donc je ne comprenais pas ce qu'il disait, mais ça m'a permis, donc, régulièrement pratiquement au quotidien, j'écoutais de la musique.
0: Ah oui. Donc, vous aimiez travailler à la ferme familiale, vous aimiez l'école aussi?
1: Ah, j'adorais l'école.
0: Oui.
1: Et ma mère pensait que, étant donné que elle trouvait que j'avais une personnalité plus du côté de mon père, que j'aurais évidemment de la difficulté à l'école, que j'étais gauchère, que j'avais la vision qui déviait. Donc, c'est sûr que je serais pas bonne à l'école. Fait qu'avant que je commence l'école, elle a commencé à me montrer des lettres et des choses, et à sa grande surprise,
0: ça allait bien.
1: Ça allait super bien et elle a été obligée plutôt de faire les devoirs et les leçons avec mon frère plus vieux et ma sœur juste après moi. Mais moi, j'adorais l'école, j'adorais lire. Et ma mère avait un regret qu'elle n'avait pas pu étudier parce qu'il n'y avait pas d'argent. Donc, toute notre vie, elle nous a élevés en disant que les études, c'était important, qu'il fallait faire des études. Elle a choisi de ramasser de l'argent pour ça. Puis, ils nous ont envoyés pensionnaires. Et moi, j'ai eu la chance d'aller chez les hospitalières à Roberval. J'ai fait mon secondaire 3, 4, 5 à Roberval, 1-2, on le faisait au collège à l'Adoré, puis ensuite je suis allée pensionnaire et j'ai adoré la vie du pensionnat. Les religieuses avaient des conférences sur l'herméneutique, la lecture de la Bible, et ils nous invitaient. Et ben moi, ça allait bien à l'école. Donc, Sœur Blackburn me demandait d'enseigner des choses aux autres. Les fins de semaine, je ne pouvais pas toujours retourner à la maison parce que je n'avais pas de moyen de transport. Donc, elle était responsable des admissions les fins de semaine, coordonnatrice, et elle m'emmenait avec elle à l'hôpital faire des choses. Donc, j'ai trouvé ça extrêmement stimulant.
0: Sœur Blackburn, c'était qui exactement?
1: C'était la religieuse qui s'occupait des pensionnaires. Nous étions environ une dizaine. Elle s'en est occupée pendant plusieurs années avant d'aller en mission au Paraguay, en Amérique du Sud. Elle était originaire de... Ça, c'était à Roberval. Elle était originaire de Chambord. C'était une femme très audacieuse, très brillante, qui nous tenait autour d'elle, qui nous donnait des opportunités. Puis, une vingtaine d'années plus tard, elle a fait un retour des pensionnaires qu'elle avait eus. Puis, elle m'a dit, « Tu t'es vraiment développée par rapport aux autres. » ici. Parce que c'est elle qui m'avait dit, c'était en secondaire 5, qu'il fallait que je remplisse ma demande d'admission au cégep. Donc, il était hors de question que j'aille pas au cégep. Et elle m'a dit, j'ai dit, mais dans quel domaine? Qu'est-ce que je vais faire? Elle a dit, prends les soins infirmiers, mais fais les soins infirmiers à l'université, ce qui n'était pas si courant.
0: Oui.
1: Elle était une infirmière, donc elle savait. Puis elle a dit, si tu prends les soins infirmiers, tu pourras faire ce que tu veux dans ta vie parce que les soins infirmiers, ça fait tout.
0: Elle avait les soins infirmiers en haute estime.
1: Oui, puis comme modalité d'ouverture sur.
0: Oui.
1: Alors, j'ai choisi ça. Le cégep du Saguenay-Lac-Saint-Jean avait 4 campus, dont un à Saint-Félicien. Première année de fonctionnement, mon frère plus vieux puis moi, on est parmi le groupe. Moi, je prends les sciences de la santé, générale préalable à l'université. Je suis la seule qui est allée en sciences de la santé, en soins infirmiers. La majorité des autres n'avaient plusieurs qui s'en allaient en éducation physique à l'université qui visaient ça. Donc, je suis retournée chez mes parents faire le cégep. Ensuite, j'ai fait des demandes d'admission à l'Université de Montréal, la Faculté des sciences infirmières et Laval. Laval m'ont accepté. Les deux m'ont accepté, ça fait que je suis venue à l'Université de Laval.
0: Et à l'époque, à l'Université Laval, ça s'appelait
1: l'École des sciences infirmières. L'École des sciences infirmières.
0: Et ça va changer, ça.
1: Oui, bien, ça a été fondé en 1967. Lorsque la formation des infirmières est sortie des hôpitaux pour s'en aller dans les cégeps.
0: Oui, exactement.

0: Clémence Dallaire, c'est l'invitée de cette semaine et c'est toujours les invités qui font les choix musicaux. Concerto pour une voix de Saint-Preux avec la voix de Daniel Licari. Je pense que beaucoup de personnes qui nous écoutent qui connaissent cette pièce.
1: Elle est très connue et elle était très populaire à l'époque où j'ai fait mon baccalauréat et je l'ai choisie parce que elle correspond, elle me ramène à cette période-là avec des collègues étudiantes qui étaient un an avant moi et nous participions au comité de programme et au comité de direction de l'École des sciences infirmières. Donc, ça nous permettait de discuter avec la direction, avec les profs du contenu du curriculum, des effets des cours sur nous, etc. À cette époque-là, on faisait partie des sciences de la santé, donc on avait les cours, toutes les composantes des sciences de la santé ensemble dans une première année, puis ensuite on était plus avec l'apprentissage des soins infirmiers.
0: C'est pas tout le monde qui entre à l'école des infirmières et qui veut s'impliquer dans les comités, là, tout ça. Vous aviez ça tout de suite là à vous.
1: Oui.
0: Et c'était clair pour vous. Est-ce que c'est parce que vous sentiez déjà qu'il y avait besoin qu'il y ait des changements de l'évolution ou vous vouliez être au courant là?
1: Ben moi, je voulais être au courant. J'avais aussi l'exemple d'un père qui s'est impliqué beaucoup dans les organisations. Puis c'est nous qui devions tirer les vaches quand lui, souvent, il devait y aller en faisant du pouce parce qu'on n'avait pas d'auto. Et quand il revenait, la récompense, c'est qu'il nous racontait les réunions. Puis le rôle qu'il avait joué, puis il nous expliquait. Fait que je comprenais à travers ça qu'il y a des informations que quand on est juste assis dans le cours, on n'a pas. Puis qui est intéressant d'en savoir un peu plus. Alors, j'étais très curieuse. Puis automatiquement, je me suis impliquée dans ces choses-là. Dès que l'invitation est venue, on a besoin d'étudiants pour... Même si, en arrivant à l'Université Laval, à partir d'une région, on sent très bien qu'on n'est pas de la ville, qu'on n'est pas du groupe qui détient les informations qui est là. On se rallie un peu plus à celles qui viennent d'Abitibi-Témiscamingue, qui viennent des régions. Néanmoins, moi, je tenais à... Parce que juste étudier, puis je me souviens d'avoir été assis dans un auditorium, puis de me dire, « Ah, oh, c'est juste ça, le bac? » Oh ben non, moi, j'arrêterai pas là. C'est pas assez, ça.
0: C'est ça. Oui, oui, ma sœur Blackburn, là, elle vous avait vraiment motivée aussi.
1: Oui, en effet, puis maman aussi. Puis dans la première année, il y avait 3 cours de biologie humaine dans lesquels, ce que je ne savais pas, il existait un certain trafic d'examens, ce qui fait que les étudiants qui connaissaient la structure des examens réussissaient, mais moi, j'ai échoué les 3. Là, je suis rendue au printemps, j'arrive à la maison, je reçois mon bulletin avec les échecs, ma mère me regarde, elle dit, « Mais ils ne te connaissent pas. Comment est-ce qu'ils t'ont mis un échec? » Ça voulait rien dire pour elle. Fait qu'avec un soutien comme ça,
0: oui,
1: c'est aussi... Ben, j'ai dû recommencer, faire amende honorable, etc. Ce qui m'a mis en contact aussi avec Olive Goulet, qui était secrétaire des sciences de la santé à cette époque-là. Puis Olive donnait le cours de problématique de la profession. Puis moi, je la trouvais extraordinaire. Et c'est elle qui m'a embauchée comme prof et qui... Pendant des années, m'a dit, il faut que tu deviennes prof. Non, non, Madame Goulet, ça m'intéresse pas. Je suis dans les milieux cliniques, j'ai autre chose, ça m'intéresse pas. Le jour où je lui ai dit, Olive, j'avais eu mes 2 enfants, j'étais séparée. Je dis, Olive, je suis prête. Le lendemain, j'avais un contrat sur mon bureau à l'hôpital.
0: Là, j'aimerais qu'on revienne là-dessus parce que je pense que c'est important. Olive Goulet est une des 400 femmes ayant contribué au développement de la société québécoise, telle qu'on l'a su en 2008 lors du 400e anniversaire de la ville de Québec. Alors, Clémence Dallaire, présentez-nous Olive Goulet parce que ça vaut la peine.
1: Olive Goulet est née dans la région de Joliette, une sœur, un frère. Parfaitement bilingue. Elle a fait sa formation à Montréal à la faculté des sciences infirmières, mais qui s'appelait pas comme ça à l'époque. Et elle est venue à l'Université Laval, mais c'était une visionnaire. L'école a été mise sur pied par Claire Gagnon et suite au, je pense que c'est tout de suite à la période des fêtes, elle s'en va en voyage de noces et elle meurt dans un accident d'avion à l'aéroport de Toronto. Alors là, l'école n'a plus de directrice. Un triumvirat, dont fait partie Olive, prennent la relève. Et Olive avait eu une éducation par les religieuses, mais était foncièrement anti-religieuse. Ouais. Et les prêtres qui gouvernaient l'Université Laval et les hommes qui gouvernaient l'Université Laval et qui trouvaient qu'elle était une jolie petite blonde, mais c'était une femme déterminée et une femme de vision, qui voyait les soins infirmiers dans leur ampleur, dans leur potentiel, dans leur nécessité, qui avait même, à un moment donné, refait le curriculum du programme pour que les infirmières fassent des stages exclusivement en santé communautaire en disant « c'est vers là qu'il faut s'en aller », qui a revisé le programme de formation. Elle avait fait une maîtrise aux États-Unis. Et elle m'avait dit, et on a, lors du 50e anniversaire de l'école qui était devenue faculté, Olive avait offert de contribuer à écrire quelque chose. Finalement, c'est un projet qui s'est élaboré sur 2 ans, que Bernard a repris, et un volume qui a été publié qui s'intitule Olive Goulet et qui montre tout ce qu'elle a pu faire, son engagement aussi au sein de l'Association canadienne des écoles de sciences infirmières, des prises de position pour valoriser les soins infirmiers, les expliquer. Comme elle avait un problème aux oreilles, elle avait une voix un peu chevrotante qui faisait que parfois les étudiants ne l'aimaient pas ou la trouvaient un peu ennuyante, mais c'était une femme fascinante de descendance irlandaise avec des crises de colère qui pouvaient survenir montrant sa passion. Et j'ai été en contact avec elle jusqu'à sa mort.
0: Ça fait pas tellement longtemps. Hein?
1: Ça fait pas longtemps, non. Ça doit faire à peu près 3 ans. Mm. Et dans les dernières années, j'allais manger avec elle, puis à un moment donné, ses capacités déclinaient. Elle disait, mais des fois, j'aurais besoin de quelqu'un, puis je l'ai regardée, puis j'ai dit, Olive, je peux faire ça pour vous. Puis elle a dit, t'es sûre? Parce que mon père, j'en avais pris soin pendant des années, il était décédé, je venais de me marier, puis j'ai dit, je suis capable de faire ça pour vous, donc j'ai pu m'en occuper. Et jusqu'à temps qu'elle décède et collaborer avec sa nièce qui s'est occupée de la suite des événements. Et avec Olive, on a publié des volumes ensemble. Et c'est la première personne qui m'a demandé d'écrire un chapitre dans le premier volume qu'elle a publié, qui était un premier volume sur les soins infirmiers publié au Québec. C'est Olive qui l'a fait. Puis ensuite, c'était en 93, et moi, je me souviens comment est-ce que j'ai trouvé ça difficile d'écrire un chapitre. Mais finalement, je l'ai écrit. Ensuite, en 99, elle voulait répéter l'expérience, mais elle disait, ça m'angoisse un peu. Mais moi, je comprenais mieux le monde des affaires, ce genre de, hey, Olive, je vais faire ça avec vous. On rencontre l'éditrice qui nous dit, ah ben, vous savez, ce chapitre-là, l'Université de Montréal l'utilise pas. Olive a dit, s'ils sont à la hauteur de leurs prétentions, ils devraient l'utiliser.
0: Alors, une femme qui n'avait pas la langue dans sa poche.
1: Qui n'avait pas la langue dans sa poche et qui a fait avancer les soins infirmiers à Québec d'une façon remarquable.
0: Et qui vous a beaucoup inspiré.

0: Bonjour mesdames et messieurs, c'est Danny Benz au microphone et je vous souhaite la bienvenue à cette émission. Et c'est la deuxième émission avec madame Clémence Dallaire, professeure émérite de la Faculté des sciences infirmières de l'Université Laval. Madame Dallaire, bonjour.
1: Bonjour.
0: Vous nous avez parlé de donc vos études à l'Université Laval, de madame Olive Goulet qui a été vraiment importante pour vous. Vous avez été également infirmière soignante pendant plus de 10 ans. Est-ce que ça c'était après votre baccalauréat que vous avez fait ça? Oui.
1: Oui. À cette époque-là, moi j'ai fini en 76 et à cette époque-là, le nouveau code des professions venait d'être mis en place et la main-d'œuvre infirmière s'est stabilisée. Auparavant, les infirmières quittaient rapidement leur emploi pour avoir des enfants, mais après la syndicalisation et l'implantation de la loi des infirmières du code des professions, les infirmières sont demeurées en place. Alors moi, quand j'ai gradué, il n'y avait pas d'emploi. Ce qui fait que les premiers temps, j'étais sur appel juste les fins de semaine. Finalement, j'ai fini par obtenir un emploi à l'hôpital Robert Giffard. Ça s'appelait Robert Giffard à ce moment-là. Et comme j'avais un baccalauréat en soins infirmiers, j'ai été sélectionnée pour travailler dans le secteur des admissions, c'est-à-dire des personnes qui vivent dans la communauté, qui, lors d'une crise aiguë, sont hospitalisées sur des unités. J'adorais ça parce que, et je passe c'est toutes mes soirées à lire mes fins de semaine pour comprendre. J'étais fascinée par l'expression de la douleur morale, psychologique, la construction des délits. J'avais pas d'expérience professionnelle, donc j'apprenais. Je travaillais de soir et je trouvais que le soir, c'est là que les angoisses existentielles viennent et c'est là que les soins infirmiers, on est très utiles pour être proche des personnes, rassurer, les accompagner. À ce moment-là, je tricotais, donc je m'assoyais souvent dans la salle avec les patients. Puis, ils venaient vers moi parce que j'avais l'air occupée.
0: Oui.
1: J'avais l'air occupée, j'avais pas une attitude confrontante. Ce qui fait qu'à un moment donné, il y avait une personne qu'on devait transférer à l'hôpital de Montjoly avec l'avion gouvernemental, l'avion ambulance. Mais moi, c'est un grand jeune homme dont les crises aiguës avaient été épouvantables et étaient survenues pendant une période de grève des employés de l'hôpital. Mmh. Et ce que j'ai appris par après, c'est que tout le monde avait un peu peur de lui.
0: Ah oui.
1: Mais moi, je ne le connaissais pas, je n'avais pas été témoin, j'étais attentive à lui, ça fait qu'on m'a demandé de l'accompagner dans l'avion jusqu'à Montjoly et de revenir. Donc, c'est des choses où là, je me questionnais sur comment il vivrait cette expérience dans un environnement nouveau, comment répondre d'une façon qui tient compte de ce que la personne me dit, de la difficulté qu'elle vit, mais en même temps, les gens qui ont des difficultés, des problèmes de santé mentale en crise aiguë, c'est manger, s'habiller, aller à la toilette, respecter certains éléments. Donc, on est dans des éléments au cœur de les aider à continuer à vivre en attendant que la crise se résorbe, soit sous l'effet des médicaments, ou etc. Et dans une des unités où j'étais, le psychiatre en charge de cette unité-là, lui, sa vision, c'était on est dans le ici et maintenant. Peu importe les traumatismes, peu importe ce qui s'est passé, on est dans le ici et maintenant. Alors, j'ai adoré ça, mais à un moment donné, je me suis dit, mais il faudrait que j'aille dans les soins aigus, parce que une vraie infirmière, ça doit aussi avoir, et je ne me voyais pas, comme beaucoup d'infirmières que je côtoyais, qui avaient fait un post-scolaire en psychiatrie, rester en psychiatrie toute ma vie. Puis, j'avais la chance, comme j'étais sur l'équipe volante, de faire tout l'hôpital au grand complet, y compris l'unité de médecine chirurgie. Ce qui fait, et à ce moment-là...
0: C'est ce que vous appelez les soins aigus, la chirurgie?
1: Les soins aigus, c'est comme l'hôpital Saint-Sacrement. On reçoit des gens qui ont plus des maladies physiques
0: okay.
1: que Robert Giffard, qui est plus des maladies psychiatriques. Mm-hmm. Mais en même temps, à l'intérieur de l'hôpital psychiatrique, à cette époque-là, il y avait une unité de médecine chirurgie parce qu'il y en a qui avaient de véritables problèmes physiques, donc il fallait prendre soin. Ou certains dont la maladie psychiatrique les poussait à faire des choses qui compromettaient leur santé physique. Mm-hmm. Par exemple, la potomanie, qui est une compulsion à boire de l'eau au point que ça dilue le corps, le sang, la composition du sang et que ça crée des malaises. Puis moi, j'avais vécu une expérience où je travaillais de soir. On était assis avec l'infirmier habitué à rédiger nos notes au dossier. Tout d'un coup, il se lève puis il s'en va. Mais c'était une des personnes dont j'avais la charge, un de mes patients, qui est en train de boire, qui avait ce problème-là. Donc là, je me suis dit, comment se fait-il que lui, il l'a entendu et que moi, non? Mm. Donc, à chaque fois, je creusais, qu'est-ce que c'est que les soins? À quoi on porte attention? Comment on se développe? Qu'est-ce qui fait que lui, il l'a entendu, puis moi, je ne l'ai pas entendu? Mais moi, j'étais remplaçante sur cette unité-là. Lui, il connaissait les bruits, il connaissait les mouvements, il connaissait ce type de problème-là, ce que je ne connaissais pas.
0: Oui. Donc, il y avait déjà un questionnement de professeur-chercheur qui était en marche, même à cette époque-là.
2: Señoras y señores, Mercedes Sosa.

0: On vient d'entendre un chant que probablement plusieurs personnes qui nous écoutent ont déjà entendu, peut-être dans une autre version. Clémence Dallaire, pourquoi avez-vous choisi « Gracias a la vida » ?
1: Il y a deux raisons. Pour la chanson et pour les interprètes. Et pour la chanson, c'est une chanson qui remercie la vie que je comprenais pas au début, et quand j'ai vu la traduction, mais qui nomme toutes les parties du corps. Merci pour mes mains, merci pour mes pieds, merci pour mes yeux qui me permettent. Et j'ai trouvé ça extrêmement émouvant et très proche des soins infirmiers. Oui. Parce que c'est le genre de choses dont on s'occupe. Est-ce que la personne respire? Est-ce qu'elle est capable d'utiliser ses membres pour faire ce qui lui importe? Ça, c'est la partie. Je trouvais que la chanson a une belle musicalité aussi et qu'elle est interprétée par des personnes exemplaires. Mercedes Sosa est une d'origine argentine, une qui est devenue une personne très volumineuse vers la fin de sa vie, mais qui chante d'une façon incroyable, qui a été très connue, qui a porté le folklore sud-américain aux yeux du monde. Et Joan Baez, qu'on entend, est une femme et leur tenue, les deux, quand elles chantent, elles ont une tenue magistrale, les deux. Joan Baez s'est beaucoup impliquée dans une série de causes pour la justice sociale, a été proche de Martin Luther King.
0: Une Américaine.
1: Une Américaine de naissance qui, un des parents parle espagnol, donc elle parle couramment l'espagnol, qui est rendue maintenant à plus de 80 ans, mais je trouvais que c'était une personne inspirante. Et si ces personnes-là ont choisi quelque chose qui est si proche de la vie et qui ressemble tant aux soins infirmiers, c'était exemplaire et quelque chose d'important pour moi.
0: Alors, on s'est laissé avant votre choix musical en disant que vous cherchiez, dans le fond, à comprendre comment on peut être une meilleure infirmière.
1: Oui.
0: C'est
1: oui.
0: Ça la question de base. Et finalement, vous avez abouti, vous êtes arrivé à l'Université Laval comme professeur. Et là, qu'est-ce qui vous a tout d'abord importé? Est-ce que c'était le contact avec les étudiants ou, encore une fois, la conception du programme? On va essayer de voir comment on peut changer, comme quand vous étiez étudiante, là, comment on peut améliorer les choses?
1: Ni un ni l'autre. Ma préoccupation demeurait au niveau des soins. Comment faire en sorte que les personnes qui ont besoin de soins infirmiers reçoivent les meilleurs soins? Et moi, individuellement, j'avais fait tout un chemin pour arriver à faire ça, mais je trouvais que c'était pas suffisant. Et j'ai poursuivi mes études à McGill au niveau de la maîtrise et du doctorat. Et je suis arrivée à l'enseignement en disant, mais si je réussis à contribuer à la formation d'infirmière, ça aura un effet plus large. Mm-hmm. Il y aura davantage de personnes qui seront en mesure de comprendre les besoins de soins et d'y répondre. Ma préoccupation au niveau des soins, c'était moins les infirmières que sont les soins et quelles sont les interventions de soins, comment produisent-ils des effets? Parce que une personne qui va à l'hôpital, sort de l'hôpital, puis dit « le docteur a été merveilleux, puis c'est grâce à lui ». Ben non, en réalité, c'est beaucoup les soins qui ont maintenu cette personne-là en vie, qui l'ont aidé à se rétablir, qui lui ont expliqué ce qui lui arrivait, qui ont modelé comment travailler avec ses symptômes, sa maladie. C'est pas les médecins qui ont fait ça. Eux, ils ont diagnostiqué, prescrit des... Mais comment est dans la tête de tout le monde? C'est des choses très simples. C'est parce qu'on a deux chromosomes X, qu'on est une femme, qu'on est capable de faire ça. Comme les hommes qui vont dire, moi, j'ai les doigts pleins, j'ai les mains pleines de couches, je suis pas capable de changer de couche pour des bébés. Ma femme est capable. Ben non, mais qu'est-ce qui fait que les infirmières, ce qu'elles font, fait un effet? Ce qui fait qu'au début, je m'intéressais aux infirmières. J'ai fait des analyses politiques sur la situation des soins infirmiers, adopté des cadres théoriques de la sociologie, du féminisme, etc., pour comprendre jusqu'à quel point les soins étaient dans une position qui ne reconnaissait pas leur valeur sur le plan des effets qui se sont produits, pour arriver à me diriger vers, ben, si les interventions ont une valeur, comment fonctionne-t-elle et quels résultats donnent les soins? Et j'ai orienté mes recherches dans cette direction-là. Donc, moi, j'étais pas une personne qui va... J'étais pas une professeure qui allait dire que oh, c'est le contact avec les étudiants qui me... Non, non. C'était un intermédiaire pour parler des soins, mm-hmm. pour discuter ensemble, pour qu'il me parle de situation de soins. Et pour moi, le savoir, les théories, c'est facile. J'aime ça, je comprends ça. Mais pour moi, elles sont indispensables pour comprendre les soins, les expliquer, puis aider la personne à voir qu'est-ce qu'on peut faire avec elle.
0: Oui. Mais quand même, pendant votre période d'enseignement, vous avez, par exemple, utilisé beaucoup le cinéma pour donner des exemples peut-être différents, mais qui faisaient image pour vos étudiants. Pouvez-vous nous donner des exemples, Clémence Dallaire?
1: Bien, quand on est en classe, on n'a pas la capacité, on n'est pas en stage avec les étudiants en milieu clinique. Puis même quand on est en stage, parce que j'ai supervisé des stages, les choses sont très fugaces, elles passent très rapidement. Alors que quand on utilise des extraits de films, par exemple, je peux présenter un extrait qui met en scène une situation de personne âgée, par exemple. Et là, je peux arrêter le film et demander aux étudiants « qu'est-ce que vous avez vu? » Et à partir de leur réponse, bien, je peux revenir, repasser, ajouter des choses, commenter, faire voir des éléments que la théorie suggère et qui n'ont pas été spontanément perçus, ce qui est normal quand on est étudiant. Donc, je trouvais que ce moyen-là, ce soutien-là, était très fort pour que les étudiants voient, parce que quand on n'a pas d'expérience comme infirmière, puis qu'on arrive, puis qu'on pense qu'on peut être une bonne infirmière, on a besoin d'être introduit, guidé, de voir des profs ou des situations qui nous modèlent qu'est-ce que ça veut dire. Et moi, ça, je comprenais le sens de ça. Et le cinéma et les chansons m'ont aidé par rapport à ça. Entre autres, on expliquait une théorie qui s'appelle le chagrin chronique. Puis cette théorie-là, c'est l'expérience de parents qui mettent au monde un enfant qui a une déficience ou un handicap. Donc, l'enfant parfait, ils ne l'auront pas. Et avec une collègue, elle avait trouvé la chanson d'un rappeur français qui décrit avec beaucoup de détails que sa conjointe est enceinte. Il y a une amniosynthèse, un examen qui est fait. Ils découvrent que leur enfant sera trisomique, qu'il aura ce qu'on appelle souvent qui sera mongol, qui sera déficient intellectuel. Et là, il dit que le ciel s'est déchiré, etc. Donc, Marie-Soleil Hardy, qui est prof maintenant à la faculté, avait trouvé ça. On expliquait la théorie, on met la chanson à plein volume dans l'auditorium. Donc, ça permettait aux étudiants de saisir qu'est-ce que ça veut dire, qu'est-ce que quelqu'un vit. Et à la pause, on avait des infirmières qui étaient déjà formées au niveau du collégial et des infirmières du bac initial dans la classe. Une grande femme, 35 ans, vient nous voir et a dit « Moi, j'ai une fille, 9 ans, qui est déficiente. À chaque fois qu'elle a des problèmes et que je vais à l'hôpital avec elle, ils pensent que je suis déprimée et anxieuse, mais elle dit « Ce que vous venez d'expliquer, c'est exactement ça que je vis. » J'ai de la peine de ne pas avoir un enfant qui se développe normalement, mais je ne suis pas déprimée. C'était un témoignage. Alors, vous voyez la force du cinéma. J'ai un collègue aussi qui a écrit un volume sur une interprétation à partir des soins de différents films.

0: reconnu Céline Dion, Clémence Dallaire. Qu'est-ce qu'elle vous dit, cette chanson-là?
1: Je trouve que c'est une... comme infirmière, mais comme être humain aussi, on est dans des situations de perte, de deuil, de contempler la fin de notre carrière, la fin de notre vie, nos parents qui décèdent. Et je trouve que les mots de cette chanson-là réussissent à aller chercher ces éléments-là d'une façon qui m'émerveille parce que, puis sachant que Céline était, a perdu son mari, que la chanson a été écrite alors qu'il était toujours vivant, et le fait qu'elle est capable de la chanter de cette façon-là, une fois que René n'est plus là. Alors, en soins infirmières, comme être humain, on est en contact avec des personnes. Souvent, on ne sait pas quoi dire. Puis là, il y a une négociation, encore une heure, encore un soir, encore... ça ne changera rien pour l'univers. On accompagne des personnes qui nous disent des choses comme ça. Qu'est-ce qu'on peut faire avec ça? Mais de le sublimer d'une certaine façon dans une musique, dans des mots, et de l'interpréter comme ça, et de voir qu'elle est passée, qu'elle est capable de chanter ça maintenant qu'il est décédé, c'est aussi le genre de témoignage ou de ce que les soins essayent de traduire. C'est très sombre aujourd'hui, mais il y aura une voix tranquillement vers quelque chose d'autre. Alors, cette chanson-là m'étonne, me surprend, m'émerveille par rapport à son contenu.
0: Clémence Dallaire, donc vous avez achevé bientôt cette carrière à l'Université Laval. Vous avez parlé beaucoup des infirmières. Il fut un temps où effectivement les gardes, comme les anciens les appelaient, là, c'était des femmes. Il y a eu des hommes qui ont étudié aussi. Est-ce qu'à la faculté des sciences infirmières, une majorité sont encore des femmes aujourd'hui?
1: Dans un groupe majoritairement féminin, les quelques hommes qui entrent dedans ont tendance à prendre la place des femmes dans les postes de direction, dans les postes d'enseignants, etc. Donc, si vous regardez la composition du corps professoral de la Faculté des sciences infirmières, vous allez voir beaucoup d'hommes.
0: Oui.
1: Contrairement à celles qui donnent les soins. Et ça, c'est un sujet de préoccupation que j'ai eu toute ma carrière. Et il nous est arrivé d'être reçus à la Faculté des sciences de l'administration pour la formation des cadres du réseau, où on a entendu un collègue des sciences de l'administration nous dire à la doyenne à ce moment-là et moi que les infirmières ne sont pas très bonnes gestionnaires. Les infirmières ont mis sur pied les hôpitaux du Québec, les congrégations religieuses, elles les ont gérées. Alors moi, c'est quelque chose avec lequel, et je me souviens d'un étudiant il y a 30 ans dans le fond d'un gros auditorium qui me dit « Madame Dallaire, quand est-ce que vous allez valoriser les hommes? » J'ai dit « Quand dans les occupations masculines, ils feront la même chose pour les femmes.
0: » Là, on croirait entendre Olive Goulet. Là.
1: Oui, oui.
0: Alors, il y a encore du travail à faire. Il faut passer le flambeau et vous avez pavé la voie à des personnes qui vont continuer la suite. Clémence Dallaire, c'était un plaisir de vous recevoir. Merci beaucoup d'avoir accepté cette invitation.
1: Je vous remercie.
0: Merci également à Mario Blouin qui a trouvé les musiques et à Berthold Bernier à la réalisation technique. C'est Danny Benson au microphone. Je vous dis à bientôt.

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2: Vêpres à Notre-Dame, veillée de prière au Stade de France, messe à Lourdes, le programme du voyage du pape en France fin septembre, enfin dévoilé par la salle de presse du Vatican. Léon XIV rencontrera également des victimes d'abus, les détails juste en début de ce journal. Et puis nous entendrons aussi l'ambassadeur de France près le Saint-Siège à Rome. Il nous fait part de la joie des fidèles français alors que l'Hexagone connaît une augmentation constante du nombre de catéchumènes. Dans le reste de l'actualité, l'intensification des attaques russes à Kramatorsk, dernier bastion contrôlé par Kiev dans la région de Donetsk, à l'est de l'Ukraine. Des centaines de familles avec enfants ont reçu l'ordre d'évacuer. Enfin, nous irons en Colombie, où le nouveau président prend ses fonctions ce vendredi. Déterminé à combattre les groupes armés, Abelardo de la Espreya compte détricoter l'accord historique conclu il y a 10 ans maintenant avec les FARC.
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2: Bonjour à tous. Pour que le monde ait la vie, tel est le thème du voyage apostolique du pape en France fin septembre. Un voyage dont on connaît désormais le programme en détail, puisqu'il a été dévoilé ce vendredi à la mi-journée par la salle de presse du Saint-Siège. Du 25 au 28 septembre, Léon XIV est donc attendu à Paris, Lourdes et Metz. 4 jours en France qui seront particulièrement denses, Olivier Bonnel.
4: Oui, Alexandra, le pape arrivera vendredi 25 septembre à 10h à l'aéroport d'Orly et se rendra directement à l'Élysée où il sera reçu par le président Macron et prononcera son premier discours devant les autorités françaises, la société civile et le corps diplomatique. Léon XIV qui sera ensuite attendu à 15h au siège de l'UNESCO où il prononcera également un discours avant de prendre la direction de la cathédrale Notre-Dame de Paris pour y présider les vêpres en présence des évêques, des prêtres, des diacres et des personnes consacrées. Dernier temps fort très attendu de cette première riche journée, la veillée de prière avec les jeunes qui se tiendra le soir à 21h au Stade de France à Saint-Denis près de Paris. Ces rendez-vous du lendemain l'emmèneront visiter un centre d'accueil de personnes migrantes du diocèse parisien à l'Institut catholique de Paris pour y rencontrer les membres de l'Assemblée synodale provinciale. Et puis, moment fort du samedi après-midi, la célébration de la messe Place de la Concorde et sur les Champs-Élysées, au moins 500 000 fidèles sont attendus. Léon XIV qui s'envolera ensuite en fin d'après-midi pour Lourdes, deuxième étape de ce voyage apostolique.
2: Il y a un programme à Lourdes également intense pour le pape Olivier.
4: Oui, parmi les rendez-vous attendus, sa rencontre avec tous les évêques de France le 27 au matin, là où ils se retrouvent 2 fois par an pour leurs assemblées plénières. Léon XIV rencontrera aussi bénévoles et malades qui sont accueillis dans le sanctuaire marial. Il y célébrera une grande messe et participera le soir à la procession au flambeau dans le sanctuaire. La dernière étape de ce voyage apostolique, vous le savez, aura lieu à Metz, sur les traces de Robert Schuman avec une dimension européenne. Le pape prononcera en effet un discours lors d'une rencontre organisée sur le thème « Aux racines de l'Europe pour la paix et l'unité ». Il célébrera ensuite la messe dans la cathédrale Saint-Étienne de Metz avant de reprendre le chemin pour Rome dans la soirée du 28. À noter, Alexandra, que le Saint-Père rencontrera en privé plusieurs personnes victimes d'abus au sein de l'Église. Des victimes qui participeront elles-mêmes à la préparation de cette rencontre, a expliqué tout à l'heure le directeur de la salle de presse du Saint-Siège. Ce genre de rencontre n'est d'ordinaire pas annoncé en amont d'un voyage. Voyage qui réjouit bien sûr l'Église de France, qui invite le maximum de personnes, croyantes ou non, à venir écouter Léon XIV. Les inscriptions pour participer aux cérémonies seront ouvertes lundi prochain.
2: Merci Olivier Bonnel. Et vous le disiez, cette venue en France du pape Léon XIV suscite la joie de l'Église et des fidèles français. On écoute l'ambassadeur de France près le Saint-Siège, Charles Personnaz.
5: C'est vraiment, je crois, une grande joie pour la France de pouvoir accueillir le Saint-Père. Il y a le pape est très très attentif. La situation particulière du catholicisme français, marquée par la reprise d'un mouvement qui conduit de nombreux jeunes vers le baptême, par une certaine floraison intellectuelle, spirituelle, qui à mon avis intéresse l'Église universelle, intéresse le pape. Et donc c'est au point de rencontre de tout cela que va situer cette visite. Et c'est ainsi que se prépare ce grand moment de la fin du mois de septembre.
2: Des propos recueillis par Jean-Charles Puzzolu. À la une de l'actualité internationale, les frappes qui se poursuivent de part et d'autre de la frontière russo-ukrainienne. Ce vendredi, un incendie s'est déclenché dans un centre logistique du géant russe du commerce en ligne Wildberries à Ekaterinbourg dans l'Oural, soit à plus de 1700 km du front ukrainien. Conséquence d'un drone envoyé par l'Ukraine. Parallèlement, côté ukrainien, une nouvelle évacuation obligatoire d'enfants a été ordonnée dans l'Est à Kramatorsk, l'un des derniers bastions ukrainiens de la région de Donetsk, désormais sous le feu russe quotidien, la correspondance d'Emmanuel Chaz.
6: Une nouvelle fois, des centaines de familles vont être évacuées du Donbass. Les autorités évaluent à environ 115 000 le nombre d'habitants vivant toujours dans la partie libre de la région de Donetsk. Et parmi eux, on compte encore plus de 6 100 enfants. Cette évacuation annoncée de 525 d'entre eux est décrétée à un moment où la situation à Kramatorsk pour la population civile est devenue critique. Les bombardements sont quotidiens. Hier, la ville a été attaquée à 31 reprises à coups de drones FPV et à coups de bombes planantes notamment. Les bâtiments résidentiels sont visés et plus aucune perspective de vie normale n'est envisageable. Régulièrement, Vadim Filashkin, le gouverneur militaire de la région de Donetsk, ordonne de telles évacuations où l'enfant et son représentant légal sont évacués vers une région moins exposée. Il invoque une situation sécuritaire qui se détériore et il ajoute dans son annonce qu'il est inacceptable selon lui de laisser des enfants sous la menace constante des frappes russes. Cet ordre concerne les familles de plusieurs villages près de Kramatorsk, ainsi que celles vivant dans les quartiers les plus exposés de la ville. Emmanuel Chaz, Kharkiv, RFI pour Radio Vatican.
2: Et puis le président ukrainien se rendra en Serbie ce samedi, son premier voyage dans ce pays allié traditionnel de Moscou depuis le début de la guerre en Ukraine. Sommet ce vendredi à Jeddah sur la mer Rouge en présence du président turc, du prince héritier saoudien et du premier ministre pakistanais. Les trois dirigeants de ces pays à majorité sunnite viennent de sceller un accord de défense sur fond de guerre au Moyen-Orient. On prend la direction de l'Amérique du Sud. À présent, les présidents de l'Argentine, du Paraguay, du Chili et de l'Équateur, ainsi que le roi d'Espagne, sont attendus à Cali, en Colombie, cet après-midi, pour assister à la cérémonie d'investiture d'Abelardo de la Estrella, élu en juin dernier. Allié de Donald Trump, le nouveau président entend opérer un tournant sécuritaire, en remettant notamment en cause de nombreux points de l'accord historique signé il y a 10 ans avec les FARC, les forces armées révolutionnaires de Colombie. Une décennie plus tard, les victimes du conflit armé sont toujours en quête de vérité et de justice. Cette semaine encore, 27 anciens guérilleros des FARC ont été inculpés par le tribunal de la paix de Colombie pour crimes contre l'humanité et violences sexuelles. La réconciliation nationale passera avant tout par la justice, affirme Mgr Hector Fabio Henao, délégué de la conférence épiscopale colombienne pour les relations entre l'Église et l'État.
7: La juridiction spéciale pour la paix, c'est une étape cruciale pour la dignité des victimes. Reconnaître la vérité sur les crimes contre l'humanité et les violences sexuelles est une condition indispensable pour la guérison morale des pays. Pour les sociétés colombiennes, c'est la rappel que la paix ne peut reposer sur l'impunité, mais sur la centralité des victimes et le refus assoli de la répétition des horreurs que nous avons vécues. Il s'agit de maintenir une ferme exigence éthique face aux crimes commis, tout en gardant ouvert les portes de la médiation humanitaire pour épargner des vies humaines. Les victimes doivent rester les boussoles de toute démarche. Leur droit à la vérité, à la réparation, à la justice restaurative doit guider chaque décision politique.
2: Des propos recueillis par Augustine Asta. Un premier pas vers la paix en RDC. Kinshasa a transféré 15 prisonniers du mouvement au mouvement rebelle M23, soutenu par Kigali, opérant depuis plus de 30 ans à l'est du pays. Le communiqué diffusé par le Comité international de la Croix-Rouge ne fournit aucune précision sur l'identité ou la fonction des prisonniers. C'est la fin de ce journal. Très bel après-midi à toutes et à tous.

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0: Alors, elle leva les yeux en regardant le ciel. 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

Seigneur, nous voulons te bénir pour ta présence fidèle. Ton amour est fidèle. Ton amour qui ne cesse de se donner. Béni sois-tu, Père, pour cet amour fidèle manifesté en Jésus, ton Fils. Jésus qui a porté sur lui toutes nos infidélités, pour nous rendre droit, pour redresser notre amour et nos fidélités. Et béni sois-tu, Esprit Saint, toi qui ne cesses de nous amener à cette ressemblance avec le Père, dans cette fidélité de notre réponse à l'amour du Père et du Fils, dans un même esprit. Marie, toi qui au cœur de cette alliance à laquelle tu corresponds, réponds fidèlement et librement au désir du Père, sois avec nous, Marie, la Vierge fidèle.

0: Au nom du Père, du Fils et du Saint-Esprit. Amen. Premier mystère joyeux, l'Annonciation faite à Marie par l'ange Gabriel à Nazareth de Galilée. C'est plus grand que tout ce que nous pouvions penser, Seigneur, que cette Annonciation, toi qui te penches sur la plus petite des petites, Marie. C'est une grande joie pour le monde que cette annonce du Sauveur. Marie, toi qui d'abord es bouleversée, mais qui ouvre ton cœur et tout ton être à cette annonce, rends-nous disponibles, nous aussi, à toute annonce qui nous vient de la part du Seigneur, au cœur des événements, des personnes que nous rencontrons. Notre Père qui es aux cieux, que ton nom soit sanctifié, que ton règne vienne, que ta volonté soit faite sur la terre comme au ciel. Donne-nous aujourd'hui notre pain de ce jour. Pardonne-nous nos offenses, comme nous pardonnons aussi à ceux qui nous ont offensés.
1: Et ne nous laisse pas entrer en tentation,
0: mais délivre-nous du mal. Amen. Je te salue, Marie, pleine de grâce. Le Seigneur est avec toi. Tu es bénie entre toutes les femmes, et Jésus, le fruit de tes entrailles, est béni. Sainte Marie, Mère de Dieu, prie pour nous, pécheurs, maintenant et à l'heure de notre mort. Amen. Je te salue, Marie, pleine de grâce. Le Seigneur est avec toi. Tu es bénie entre toutes les femmes, et Jésus, le fruit de tes entrailles, est béni. Sainte Marie, Mère de Dieu, prie pour nous, pécheurs, maintenant et à l'heure de notre mort. Amen. Je te salue, Marie, pleine de grâce. Le Seigneur est avec toi. Tu es bénie entre toutes les femmes, et Jésus, le fruit de tes entrailles, est béni. Sainte Marie, Mère de Dieu, prie pour nous, pécheurs, maintenant et à l'heure de notre mort. Amen. Je te salue, Marie, pleine de grâce. Le Seigneur est avec toi. Tu es bénie entre toutes les femmes, et Jésus, le fruit de tes entrailles, est béni. Sainte Marie, Mère de Dieu, prie pour nous, pécheurs, maintenant et à l'heure de notre mort. Amen. Je te salue, Marie, pleine de grâce. Le Seigneur est avec toi. Tu es bénie entre toutes les femmes, et Jésus, le fruit de tes entrailles, est béni. Sainte Marie, Mère de Dieu, prie pour nous, pécheurs, maintenant et à l'heure de notre mort. Amen. Je te salue, Marie, pleine de grâce. Le Seigneur est avec toi. Tu es bénie entre toutes les femmes, et Jésus, le fruit de tes entrailles, est béni. Sainte Marie, Mère de Dieu, prie pour nous, pécheurs, maintenant et à l'heure de notre mort. Amen. Je te salue, Marie, pleine de grâce. Le Seigneur est avec toi. Tu es bénie entre toutes les femmes, et Jésus, le fruit de tes entrailles, est béni. Sainte Marie, Mère de Dieu, prie pour nous, pécheurs, maintenant et à l'heure de notre mort. Amen. Je te salue, Marie, pleine de grâce. Le Seigneur est avec toi. Tu es bénie entre toutes les femmes, et Jésus, le fruit de tes entrailles, est béni. Sainte Marie, Mère de Dieu, prie pour nous, pécheurs, maintenant et à l'heure de notre mort. Amen. Je te salue, Marie, pleine de grâce. Le Seigneur est avec toi. Tu es bénie entre toutes les femmes, et Jésus, le fruit de tes entrailles, est béni. Sainte Marie, Mère de Dieu, prie pour nous, pécheurs, maintenant et à l'heure de notre mort. Amen. Je te salue, Marie, pleine de grâce. Le Seigneur est avec toi. Tu es bénie entre toutes les femmes, et Jésus, le fruit de tes entrailles, est béni. Sainte Marie, Mère de Dieu, prie pour nous, pécheurs, maintenant et à l'heure de notre mort. Amen. Gloire au Père, et au Fils, et au Saint-Esprit, au Dieu qui est, qui était et qui vient, pour les siècles des siècles. Amen. Deuxième mystère joyeux, la visite de Marie à sa cousine Élisabeth. C'est le mystère aussi de la rencontre de Dieu dans le cœur d'Élisabeth. Élisabeth qui vit elle aussi un mystère d'attente. Elle porte en elle Jean le Baptiste qui réagit lorsqu'elle voit et qu'elle entend les paroles de salutation de Marie. Marie, donne-nous de réagir lorsque tu interviens dans nos vies. Donne-nous de comprendre que tout ce que nous sommes, tout ce que nous apportons, contribue à la construction du royaume. Notre Père qui es aux cieux, que ton nom soit sanctifié, que ton règne vienne, que ta volonté soit faite sur la terre comme au ciel. Donne-nous aujourd'hui notre pain de ce jour. Pardonne-nous nos offenses, comme nous pardonnons aussi à ceux qui nous ont offensés.
1: Et ne nous laisse pas entrer en tentation,
0: mais délivre-nous du mal. Amen. Je te salue, Marie, pleine de grâce. Le Seigneur est avec toi. Tu es bénie entre toutes les femmes, et Jésus, le fruit de tes entrailles, est béni. Sainte Marie, Mère de Dieu, prie pour nous pécheurs, maintenant et à l'heure de notre mort. Amen. Je te salue, Marie, pleine de grâce. Le Seigneur est avec toi. Tu es bénie entre toutes les femmes, et Jésus, le fruit de tes entrailles, est béni. Sainte Marie, Mère de Dieu, prie pour nous pécheurs, maintenant et à l'heure de notre mort. Amen. Je te salue, Marie, pleine de grâce. Le Seigneur est avec toi. Tu es bénie entre toutes les femmes, et Jésus, le fruit de tes entrailles, est béni. Sainte Marie, Mère de Dieu, prie pour nous pécheurs, maintenant et à l'heure de notre mort. Amen. Je te salue, Marie, pleine de grâce. Le Seigneur est avec toi. Tu es bénie entre toutes les femmes, et Jésus, le fruit de tes entrailles, est béni. Sainte Marie, Mère de Dieu, prie pour nous pécheurs, maintenant et à l'heure de notre mort. Amen. Je te salue, Marie, pleine de grâce. Le Seigneur est avec toi. Tu es bénie entre toutes les femmes, et Jésus, le fruit de tes entrailles, est béni. Sainte Marie, Mère de Dieu, prie pour nous pécheurs, maintenant et à l'heure de notre mort. Amen. Je te salue, Marie, pleine de grâce. Le Seigneur est avec toi. Tu es bénie entre toutes les femmes, et Jésus, le fruit de tes entrailles, est béni. Sainte Marie, Mère de Dieu, prie pour nous pécheurs, maintenant et à l'heure de notre mort. Amen. Je te salue, Marie, pleine de grâce. Le Seigneur est avec toi. Tu es bénie entre toutes les femmes, et Jésus, le fruit de tes entrailles, est béni. Sainte Marie, Mère de Dieu, prie pour nous pécheurs, maintenant et à l'heure de notre mort. Amen. Je te salue, Marie, pleine de grâce. Le Seigneur est avec toi. Tu es bénie entre toutes les femmes, et Jésus, le fruit de tes entrailles, est béni. Sainte Marie, Mère de Dieu, prie pour nous pécheurs, maintenant et à l'heure de notre mort. Amen. Je te salue, Marie, pleine de grâce. Le Seigneur est avec toi. Tu es bénie entre toutes les femmes, et Jésus, le fruit de tes entrailles, est béni. Sainte Marie, Mère de Dieu, prie pour nous pécheurs, maintenant et à l'heure de notre mort. Amen. Je te salue, Marie, pleine de grâce. Le Seigneur est avec toi. Tu es bénie entre toutes les femmes, et Jésus, le fruit de tes entrailles, est béni. Sainte Marie, Mère de Dieu, prie pour nous pécheurs, maintenant et à l'heure de notre mort. Amen. Gloire au Père et au Fils et au Saint-Esprit, au Dieu qui est, qui était et qui vient, pour les siècles des siècles. Amen.

Troisième mystère joyeux, la naissance de Jésus à Bethléem. Tu deviens, Seigneur Dieu, par la naissance de Jésus, un enfant comme nous. Tu acceptes d'entrer dans tous nos commencements et tu prends sur toi et en toi toutes les richesses de l'enfance et toutes les fragilités de l'enfance. Marie, toi qui contemples cet enfant, regarde tous nos enfants. Vois en nous cet enfant qui veut vivre, aimer. Notre Père qui es aux cieux, que ton nom soit sanctifié, que ton règne vienne, que ta volonté soit faite sur la terre comme au ciel. Donne-nous aujourd'hui notre pain de ce jour. Pardonne-nous nos offenses comme nous pardonnons aussi à ceux qui nous ont offensés. Et ne nous laisse pas entrer en tentation, mais délivre-nous du mal. Amen. Je te salue, Marie, pleine de grâce. Le Seigneur est avec toi. Tu es bénie entre toutes les femmes, et Jésus, le fruit de tes entrailles, est béni. Sainte Marie, Mère de Dieu, prie pour nous pécheurs, maintenant et à l'heure de notre mort. Amen. Je te salue, Marie, pleine de grâce. Le Seigneur est avec toi. Tu es bénie entre toutes les femmes, et Jésus, le fruit de tes entrailles, est béni. Sainte Marie, Mère de Dieu, prie pour nous pécheurs, maintenant et à l'heure de notre mort. Amen. Je te salue, Marie, pleine de grâce, le Seigneur est avec toi. Tu es bénie entre toutes les femmes, et Jésus, le fruit de tes entrailles, est béni. Sainte Marie, Mère de Dieu, prie pour nous pécheurs, maintenant et à l'heure de notre mort. Amen. Je te salue, Marie, pleine de grâce. Le Seigneur est avec toi. Tu es bénie entre toutes les femmes, et Jésus, le fruit de tes entrailles, est béni. Sainte Marie, Mère de Dieu, prie pour nous pécheurs, maintenant et à l'heure de notre mort. Amen. Je te salue, Marie, pleine de grâce. Le Seigneur est avec toi. Tu es bénie entre toutes les femmes, et Jésus, le fruit de tes entrailles, est béni. Sainte Marie, Mère de Dieu, prie pour nous pécheurs, maintenant et à l'heure de notre mort. Amen. Je te salue, Marie, pleine de grâce. Le Seigneur est avec toi. Tu es bénie entre toutes les femmes, et Jésus, le fruit de tes entrailles, est béni. Sainte Marie, Mère de Dieu, prie pour nous pécheurs, maintenant et à l'heure de notre mort. Amen. Je te salue, Marie, pleine de grâce. Le Seigneur est avec toi. Tu es bénie entre toutes les femmes, et Jésus, le fruit de tes entrailles, est béni. Sainte Marie, Mère de Dieu, prie pour nous pécheurs, maintenant et à l'heure de notre mort. Amen. Je te salue, Marie, pleine de grâce. Le Seigneur est avec toi. Tu es bénie entre toutes les femmes, et Jésus, le fruit de tes entrailles, est béni. Sainte Marie, Mère de Dieu, prie pour nous pécheurs, maintenant et à l'heure de notre mort. Amen. Je te salue, Marie, pleine de grâce. Le Seigneur est avec toi. Tu es bénie entre toutes les femmes, et Jésus, le fruit de tes entrailles, est béni. Sainte Marie, Mère de Dieu, prie pour nous pécheurs, maintenant et à l'heure de notre mort. Amen. Je te salue, Marie, pleine de grâce. Le Seigneur est avec toi. Tu es bénie entre toutes les femmes, et Jésus, le fruit de tes entrailles, est béni. Sainte Marie, Mère de Dieu, prie pour nous pécheurs, maintenant et à l'heure de notre mort. Amen. Gloire au Père et au Fils et au Saint-Esprit, au Dieu qui est, qui était et qui vient, pour les siècles des siècles. Amen. Quatrième mystère joyeux, la présentation de Jésus au Temple. C'est la route de tout le monde, la route des parents, qui viennent offrir leur premier-né au Seigneur Dieu. Marie et Joseph, vous avez pris cette route de tout le monde. Par votre humanité, restez proche de nous. Apprenez-nous à rester proche de Dieu par l'offrande de notre vie au Seigneur.
Notre Père qui es aux cieux, que ton nom soit sanctifié, que ton règne vienne, que ta volonté soit faite sur la terre comme au ciel. Donne-nous aujourd'hui notre pain de ce jour, pardonne-nous nos offenses comme nous pardonnons aussi à ceux qui nous ont offensés. Et ne nous laisse pas entrer en tentation, mais délivre-nous du mal. Amen. Je te salue Marie, pleine de grâce, le Seigneur est avec toi. Tu es bénie entre toutes les femmes, et Jésus, le fruit de tes entrailles, est béni. Sainte Marie, Mère de Dieu, prie pour nous, pécheurs, maintenant et à l'heure de notre mort. Amen. Je te salue, Marie, pleine de grâce. Le Seigneur est avec toi. Tu es bénie entre toutes les femmes, et Jésus, le fruit de tes entrailles, est béni. Sainte Marie, Mère de Dieu, prie pour nous, pécheurs, maintenant et à l'heure de notre mort. Amen. Je te salue, Marie, pleine de grâce. Le Seigneur est avec toi. Tu es bénie entre toutes les femmes, et Jésus, le fruit de tes entrailles, est béni. Sainte Marie, Mère de Dieu, prie pour nous, pécheurs, maintenant et à l'heure de notre mort. Amen. Je te salue, Marie, pleine de grâce. Le Seigneur est avec toi. Tu es bénie entre toutes les femmes, et Jésus, le fruit de tes entrailles, est béni. Sainte Marie, Mère de Dieu, prie pour nous, pécheurs, maintenant et à l'heure de notre mort. Amen. Je te salue, Marie, pleine de grâce, le Seigneur est avec toi. Tu es bénie entre toutes les femmes, et Jésus, le fruit de tes entrailles, est béni. Sainte Marie, Mère de Dieu, prie pour nous, pécheurs, maintenant et à l'heure de notre mort. Amen. Je te salue, Marie, pleine de grâce. Le Seigneur est avec toi. Tu es bénie entre toutes les femmes, et Jésus, le fruit de tes entrailles, est béni. Sainte Marie, Mère de Dieu, prie pour nous, pécheurs, maintenant et à l'heure de notre mort. Amen. Je te salue, Marie, pleine de grâce. Le Seigneur est avec toi. Tu es bénie entre toutes les femmes, et Jésus, le fruit de tes entrailles, est béni. Sainte Marie, Mère de Dieu, prie pour nous pécheurs, maintenant et à l'heure de notre mort. Amen. Je te salue, Marie, pleine de grâce. Le Seigneur est avec toi. Tu es bénie entre toutes les femmes, et Jésus, le fruit de tes entrailles, est béni. Sainte Marie, Mère de Dieu, prie pour nous pécheurs, maintenant et à l'heure de notre mort. Amen. Je te salue, Marie, pleine de grâce. Le Seigneur est avec toi. Tu es bénie entre toutes les femmes, et Jésus, le fruit de tes entrailles, est béni. Sainte Marie, Mère de Dieu, prie pour nous pécheurs, maintenant et à l'heure de notre mort. Amen. Je te salue, Marie, pleine de grâce, le Seigneur est avec toi. Tu es bénie entre toutes les femmes, et Jésus, le fruit de tes entrailles, est béni. Sainte Marie, Mère de Dieu, prie pour nous pécheurs, maintenant et à l'heure de notre mort. Amen. Gloire au Père et au Fils et au Saint-Esprit, au Dieu qui est, qui était et qui vient, pour les siècles des siècles. Amen.

0: Cinquième mystère joyeux, Jésus retrouvé dans le temple. Jésus, tu te laisses regarder par ces docteurs de la loi qui t'interrogent, qui t'interpellent, et on est en admiration devant les réponses que tu donnes. Tu révèles ainsi que tu es la parole faite chair. Cette parole qui commence à s'accomplir, qui s'accomplit au milieu des hommes. Marie, toi qui vois cette parole, permets que nous aussi, nous puissions l'entendre, la découvrir et la laisser nous accomplir dans notre vie. Notre Père qui es aux cieux, que ton nom soit sanctifié, que ton règne vienne, que ta volonté soit faite sur la terre comme au ciel. Donne-nous aujourd'hui notre pain de ce jour. Pardonne-nous nos offenses comme nous pardonnons aussi à ceux qui nous ont offensés.
1: Et ne nous laisse pas entrer en tentation,
0: mais délivre-nous du mal. Amen. Je te salue Marie, pleine de grâce. Le Seigneur est avec toi. Tu es bénie entre toutes les femmes, et Jésus, le fruit de tes entrailles, est béni. Sainte Marie, Mère de Dieu, prie pour nous, pécheurs, maintenant et à l'heure de notre mort. Amen. Je te salue, Marie, pleine de grâce. Le Seigneur est avec toi. Tu es bénie entre toutes les femmes, et Jésus, le fruit de tes entrailles, est béni. Sainte Marie, Mère de Dieu, prie pour nous, pécheurs, maintenant et à l'heure de notre mort. Amen. Je te salue, Marie, pleine de grâce. Le Seigneur est avec toi. Tu es bénie entre toutes les femmes, et Jésus, le fruit de tes entrailles, est béni. Sainte Marie, Mère de Dieu, prie pour nous, pécheurs, maintenant et à l'heure de notre mort. Amen. Je te salue, Marie, pleine de grâce. Le Seigneur est avec toi. Tu es bénie entre toutes les femmes, et Jésus, le fruit de tes entrailles, est béni. Sainte Marie, Mère de Dieu, prie pour nous, pécheurs, maintenant et à l'heure de notre mort. Amen. Je te salue, Marie, pleine de grâce. Le Seigneur est avec toi. Tu es bénie entre toutes les femmes, et Jésus, le fruit de tes entrailles, est béni. Sainte Marie, Mère de Dieu, prie pour nous, pécheurs, maintenant et à l'heure de notre mort. Amen. Je te salue, Marie, pleine de grâce. Le Seigneur est avec toi. Tu es bénie entre toutes les femmes, et Jésus, le fruit de tes entrailles, est béni. Sainte Marie, Mère de Dieu, prie pour nous, pécheurs, maintenant et à l'heure de notre mort. Amen. Je te salue, Marie, pleine de grâce. Le Seigneur est avec toi. Tu es bénie entre toutes les femmes, et Jésus, le fruit de tes entrailles, est béni. Sainte Marie, Mère de Dieu, prie pour nous, pécheurs, maintenant et à l'heure de notre mort. Amen. Je te salue, Marie, pleine de grâce. Le Seigneur est avec toi. Tu es bénie entre toutes les femmes, et Jésus, le fruit de tes entrailles, est béni. Sainte Marie, Mère de Dieu, prie pour nous, pécheurs, maintenant et à l'heure de notre mort. Amen. Je te salue, Marie, pleine de grâce. Le Seigneur est avec toi. Tu es bénie entre toutes les femmes, et Jésus, le fruit de tes entrailles, est béni. Sainte Marie, Mère de Dieu, prie pour nous, pécheurs, maintenant et à l'heure de notre mort. Amen. Je te salue, Marie, pleine de grâce. Le Seigneur est avec toi. Tu es bénie entre toutes les femmes, et Jésus, le fruit de tes entrailles, est béni. Sainte Marie, Mère de Dieu, prie pour nous, pécheurs, maintenant et à l'heure de notre mort. Amen. Gloire au Père et au Fils et au Saint-Esprit, au Dieu qui est, qui était et qui vient, pour les siècles des siècles. Amen.

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La mort de Samson, livre des Juges, chapitre 16. Après cela, Samson aima une femme qui demeurait dans la vallée de Sorek et s'appelait Dalila. Les princes des Philistins, l'ayant su, vinrent trouver cette femme et lui dirent « Trompez Samson et sachez de lui d'où lui vient une si grande force et comment nous pourrions le vaincre et le tourmenter après l'avoir lié. » Que si vous faites cela, nous vous donnerons chacun 1100 pièces d'argent. » Dalila dit donc à Samson, « Dites-moi, je vous prie, d'où vous vient cette force si grande et avec quoi il vous faudrait lier pour vous ôter le moyen de vous sauver. Comment dites-vous que vous m'aimez puisque vous ne témoignez que de l'éloignement pour moi? Vous m'avez déjà menti par 3 fois et vous n'avez point voulu dire « d'où vous vient cette grande force ? » Et comme elle l'importunait sans cesse, et qu'elle se tint plusieurs jours attachée près de lui, sans lui donner aucun temps de se reposer, enfin la fermeté de son cœur se ralentit, et il tomba dans une lassitude mortelle. Alors, lui découvrant toute la vérité, il lui dit « Le rasoir n'a jamais passé sur ma tête, parce que je suis nazaréen, c'est-à-dire consacré à Dieu dès le ventre de ma mère. » Si l'on me rase la tête, toute ma force m'abandonnera et je deviendrai faible comme les autres hommes. » Dalila, voyant qu'il avait confessé tout ce qu'il avait dans le cœur, envoya vers les princes des Philistins et leur fit dire « Venez encore pour cette fois, parce qu'il m'a maintenant ouvert son cœur. » Ils vinrent donc chez elle, portant avec eux l'argent qu'il lui avait promis. Dalila fit dormir Samson sur ses genoux et lui fit reposer la tête dans son sein. Et, ayant fait venir un barbier, elle lui fit raser les 7 touffes de ses cheveux, après quoi elle commença à le chasser et à le repousser d'auprès d'elle, car sa force l'abandonna au même moment. Et elle lui dit « Samson, voilà les Philistins qui viennent fondre sur vous. » Samson, s'éveillant, dit en lui-même « J'en sortirai comme j'ai fait auparavant, et je me dégagerai d'eux, car ils ne savaient pas que le Seigneur s'était retiré de lui. » Les Philistins, l'ayant donc pris, lui crevèrent les yeux, et l'ayant mené à Gaza chargé de chaînes, ils l'enfermèrent dans une prison, où ils lui firent tourner la meule d'un moulin. Ses cheveux commençaient déjà à revenir. Lorsque les princes des Philistins firent une grande assemblée pour immoler des hosties solennelles à leur dieu Dagon et pour faire des festins de réjouissance, en disant « Notre Dieu nous a livrés entre les mains, Samson notre ennemi ». Ils firent ensuite des festins avec de grandes réjouissances, et après le dîner, ils commandèrent que l'on fît venir Samson afin qu'il jouât devant eux. Samson, ayant été amené de la prison, jouait devant les Philistins, et ils le firent tenir debout, entre 2 colonnes. Alors Samson dit au garçon qui le conduisait « Laissez-moi toucher les colonnes qui soutiennent toute la maison, afin que je m'appuie dessus et que je prenne un peu de repos. » Or, la maison était pleine d'hommes et de femmes. Tous les princes des Philistins y étaient, et il y avait bien 3000 personnes de l'un et l'autre sexe, qui du haut de la maison regardaient Samson jouer. Samson, ayant donc invoqué le Seigneur, lui dit « Ô Seigneur mon Dieu, souvenez-vous de moi, mon Dieu. Rendez-moi maintenant ma première force, afin que je me venge en une seule fois de mes ennemis pour la perte de mes 2 yeux. » Et prenant les 2 colonnes sur lesquelles la maison était appuyée, tenant l'une de la main droite et l'autre de la main gauche, il dit « Que je meure avec les Philistins. » Et, ayant fortement ébranlé les colonnes, la maison tomba sous tous les princes et tout le reste du peuple qui était là. Et il en tua beaucoup plus en mourant qu'il n'en avait tué pendant sa vie.

L'invocation de Samuel, premier livre de Samuel, chapitre 3. Or le jeune Samuel servait le Seigneur auprès d'Élie. La parole du Seigneur était alors rare et précieuse, et l'on ne connaissait plus guère de vision et de prophétie. Les yeux d'Élie s'étaient obscurcis et il ne pouvait voir. Il arriva un jour, lorsqu'il était couché en son lieu ordinaire, que Samuel, dormant dans le temple du Seigneur où était l'arche de Dieu, avant que la lampe qui brûlait dans le temple de Dieu fût éteinte, le Seigneur appela Samuel. Et Samuel lui répondit, « Me voici. » Il courut aussitôt à Élie et lui dit, « Me voici car vous m'avez appelé. » Élie lui dit, « Je ne vous ai point appelé, retournez et dormez. » Samuel s'en alla et se rendormit. Le Seigneur appela une seconde fois Samuel, et Samuel, s'étant levé, s'en alla à Élie et lui dit, « Me voici car vous m'avez appelé. » Élie lui répondit, « Mon fils, je ne vous ai point appelé, retournez et dormez. » Or, Samuel ne connaissait point encore les voies du Seigneur, et jusqu'alors la parole du Seigneur ne lui avait point été révélée. Le Seigneur appela donc encore Samuel pour la troisième fois, et Samuel, se levant, s'en alla à Élie. Et il lui dit, « Me voici, car vous m'avez appelé. » Élie reconnut alors que le Seigneur appelait l'enfant, et il dit à Samuel, « Allez et dormez, et si l'on vous appelle encore une fois, répondez, « Parlez, Seigneur, parce que votre serviteur vous écoute. » Samuel s'en retourna donc en son lieu et s'endormit. Le Seigneur vint encore, et étant près de Samuel, il l'appela comme il l'avait fait les autres fois. « Samuel, Samuel !» Samuel lui répondit, « Parlez, Seigneur, parce que votre serviteur vous écoute. » Et le Seigneur parla. Or, Samuel ayant dormi jusqu'au matin, alla ouvrir les portes de la maison du Seigneur, et il craignait de dire à Élie la vision qu'il avait eue. Élie appela donc Samuel et lui dit, « Qu'est-ce que le Seigneur vous a dit? Ne me le cachez point, je vous prie. » Samuel lui dit tout ce qu'il avait entendu, sans lui en rien cacher. Or, Samuel croissait en âge, le Seigneur était avec lui, et nulle de ses paroles ne tomba par terre. Et Israël connut, depuis Dan jusqu'à Bersabée, que Samuel était le fidèle prophète du Seigneur.

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Bonjour chers auditeurs. Aujourd'hui, à Parole et musique pour tous les goûts, je vous propose une émission un peu spéciale puisqu'elle sera consacrée à Luis Mariano à partir du livre d'Edith Allart, Luis Mariano, l'artiste l'homme, et à quelques chansons inoubliables de cette grande voix de l'opérette française. Edith Allart est une journaliste et écrivaine belge, connue principalement pour ses publications concernant Hergé, le créateur de Tintin, dont elle a d'ailleurs publié la correspondance. En 1970, elle a entrepris un ouvrage sur Luis Mariano, mais l'artiste, alors très malade, est mort quelques mois après leur première rencontre, et le livre qu'elle a publié en 1972, un livre de 145 pages, peut être perçu comme une étape préliminaire avec des entrevues et des confidences de Luis Mariano et de ses proches. Née en 1914 à Irún, au Pays basque espagnol, non loin de la frontière française, Mariano Eusebio González y García, de son vrai nom, est le fils d'un garagiste mécanicien et d'une brodeuse. Sa jeunesse est marquée par la Première Guerre mondiale et, en 1936, par la guerre civile espagnole. Et tout cela forcera sa famille à se réfugier en France, de l'autre côté de la frontière. De son milieu familial, Luis Mariano dira « J'ai été un enfant heureux, un enfant comme les autres. À l'école, j'étais un bon élève, mais je ne faisais pas grand-chose. Je n'étais enthousiaste que pour le sport et le dessin. Je barbouillais tous mes livres, mes cahiers. Et c'est une manie que j'ai gardée. Je dessine quand je suis au téléphone, par exemple, et je couvre de croquis, de caricatures, lettres et factures, et aussi les nappes de restaurants. J'étais un enfant rêveur, toujours dans la lune, et je suis resté un grand distrait. Je suis incapable de conduire une voiture parce que, justement, je suis toujours dans la lune. Je rêve tout le temps. » Durant les années 1930, Luis Mariano chante dans une chorale et devient rapidement un ténor soliste, là où il se fait entendre. Il est aussi intéressé par l'architecture et s'inscrit en 1936 à l'École des Beaux-Arts de Bordeaux, puis en 1941 au Conservatoire, avant d'aller prendre des cours de chant à Paris. Son ami, le docteur Labaraque, laryngologue, racontera après sa mort: les chanteurs professionnels ne doivent jamais oublier que Mariano, pendant 6 années consécutives, prit une leçon de chant par jour avant de solliciter une audition à l'Opéra Comique comme ténor demi-caractère. N'ayant reçu aucune réponse à la suite de cette audition, il accepta de paraître au Trocadéro, Palais de Chaillot, dans l'Opéra Comique de Donizetti, Don Pasquale. Il y fut remarquable. Les journalistes vantèrent son émission particulièrement brillante, claire, bien articulée, souriante. Ensuite, ce fut son succès retentissant dans La Belle de Cadix. Cette belle l'a entraîné dans la difficile discipline des opérettes modernes. Malgré son immense renommée, Mariano a toujours été un bon camarade. Durant les 25 années où je l'ai connu, je ne l'ai jamais entendu faire la moindre observation désagréable pour ses concurrents, ni pour ceux qui l'ont imité, qui ont repris les rôles qu'il a créés. De son immense carrière, je retiens particulièrement Le Chanteur de Mexico et son remarquable film Violettes impériales. Eh bien justement, de Violettes impériales, qui est une opérette de Francis Lopez, un célèbre compositeur d'ailleurs qui a écrit beaucoup d'œuvres que Mariano a créées, cette opérette fut filmée et présentée sur les écrans en France en 1952. Et un des airs les plus célèbres est « L'amour est un bouquet de violettes ».

Une voix impeccable, juste, puissante, des aigus, vraiment nous émerveiller, et une persuasion, une diction aussi avec ce charmant accent ensoleillé qu'il va garder toute sa vie. Mais on sent chez lui vraiment une technique très solide, et d'ailleurs les chanteurs d'opéra l'admiraient beaucoup. Il a eu par exemple une influence très importante sur Roberto Alagna, un ténor de notre époque, qui dit que lorsqu'il était enfant, il écoutait ses disques et c'est par cela qu'il a eu la vocation de chanter à l'opéra. Alors c'est quand même assez extraordinaire. Dès 1945, Mariano connaît ses premiers succès avec La Belle de Cadix de Francis Lopez et quelques films musicaux. Son ascension est remarquable, tant sur scène qu'à l'écran, et les tournées internationales commencent. À la question d'Edith Allart, vous travaillez beaucoup, pourquoi cette frénésie au travail, ce refus de repos? Il répond: parce que j'aime mon métier, j'aime chanter, je vis sur scène. Ce métier est toute ma vie. Un véritable artiste ne s'arrête jamais. J'ai toujours voulu faire ce métier. Me trouver sur scène, au contact du public, est comme un doping. Chaque représentation est pour moi une source d'énergie, de joie, de satisfaction dont je ne saurais me passer. Et chaque jour, le public est différent. Aujourd'hui, il n'applaudira pas de la même façon qu'hier, ne réagira pas au même moment. Oui, chaque jour c'est différent. J'ai joué La Belle de Cadix pendant 5 ans. À aucun moment ça n'est devenu une routine. Depuis 1950, je n'ai manqué que 4 représentations. C'est une performance que je dois à ma santé. Et il ajoutera: ma vie, c'est apporter de la joie. Essayez de faire oublier pendant quelques heures à ceux qui viennent au théâtre leurs soucis et le train-train quotidien. On a tous des capacités. Elles sont différentes pour chacun. Les miennes sont de chanter. Je les utilise au mieux. Je me donne entièrement à mon métier. Si l'on considère que sa carrière démarre en flèche au lendemain de la Seconde Guerre mondiale, on peut comprendre que sa voix ensoleillée et la bonne humeur que dégage ce qu'il chante arrivent vraiment bien à propos. Je vous propose donc un extrait de La Belle de Cadix, l'opérette de Francis Lopez, créée en 1945 par Luis Mariano.

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1: La Belle de Cadix, évidemment un des grands succès de Luis Mariano, qu'il a répété vraiment très souvent. En 1956, le père de Luis Mariano meurt. À Edith Allart, le chanteur raconte « Mes deux souvenirs les plus pénibles sont d'avoir été obligé de chanter le jour de la mort de mon père et le jour de la mort de ma mère. Je me rappelle un souvenir rapporté par Mariano et qui prouve sa grande sensibilité. À la mort de son père, il dut quitter Paris pour l'enterrement qui avait lieu à Arcang et suspendre les représentations du Chevalier du Ciel. » Se souciant de la troupe qui attendait son retour, il se plaignit auprès du prêtre de la lenteur des formalités administratives. Celui-ci lui répondit « Mais qui vous oblige à rester? Croyez-vous que les soldats d'Algérie viennent enterrer leurs parents ?» Jamais Mariano ne put oublier l'attitude de ce prêtre. Et une admiratrice de Mariano me dit que, après le décès de son père, lorsqu'en scène Mariano devait interpréter la chanson « Mon bonheur s'est enfui comme un rêve », qui fait partie de l'opérette Chevalier du Ciel, plus d'une fois, sa voix se brisa. Nous allons écouter cette très belle page tirée de cette opérette et qui fut créée en 1955 par Mariano. Et c'est une page qui est peut-être moins connue, mais qui révèle bien justement toute cette intériorité, toute cette sensibilité.

Mon bonheur s'est enfui comme un rêve, une page magnifique de l'opérette Chevalier du ciel, qui fut créée en 1955 sur une musique de Henri Bourterre et de Jacques-Henri Riss. Une des grandes amies de Luis Mariano fut la chanteuse et meneuse de revue Annie Cordy, morte en 2020. Pétillante et chaleureuse, elle chanta dans des opérettes avec Luis Mariano dès 1952, notamment dans Le chanteur de Mexico, et le retrouva en 1961 pour l'opérette Visa pour l'amour. Et elle raconte à Edith Allard ce qui suit. Il faut que je vous dise avant de démarrer cette anecdote, c'est que Mariano avait son fan club, ses admiratrices qui s'appelaient les Marianistes, et Annie Cordy avait aussi sa clique à elle qui était les Cordistes. Alors, ça va expliquer un petit peu les rebondissements de cette histoire. Les années que j'ai passées avec Loulou restent les plus belles de ma carrière, affirme Annie Cordy avec conviction. Nous avons, avec Visa pour l'amour, fait ensemble 3 saisons à la Gaîté Lyrique et 1 en tournée. Ce ne sont pas les producteurs ou directeurs de théâtre qui sont venus nous chercher, ni qui ont eu l'idée de nous réunir sur scène. Loulou et moi voulions faire une opérette ensemble. C'est nous qui avons demandé que l'on monte un spectacle où nous serions réunis. Quand nous avons décidé cela, ce n'était pas sans appréhension. Nous avions des publics très différents. Les Marianistes accepteraient-elles Cordy et vice-versa, les Cordistes accepteraient-ils Mariano? Et en effet, au début, les Marianistes me regardèrent plutôt de travers. Elles considéraient que Mariano leur appartenait et avaient leur réaction des personnes qui estiment avoir des droits sur quelqu'un. Mais, et ce fut extraordinaire, très vite, elles m'ont adoptée. Elles ont trouvé en moi un franc copain. Notre entente à Loulou et à moi était si réelle et amicale qu'au lieu de prendre ombrage du couple que nous formions, elles en furent très heureuses. Et les Marianistes sont aussi devenus cordistes. Encore maintenant, il y a régulièrement des Marianistes qui viennent me voir. Parallèlement, les cordistes ont, grâce à Visa pour l'amour, découvert Mariano et sont devenus Marianistes. Et en passant d'ailleurs, j'ajouterais qu'ils ont fait la tournée de Visa pour l'amour jusqu'au Canada d'ailleurs, et donc ils ont remporté un grand succès dans cette tournée. Alors je vous propose justement leur duo, Annie Cordy, Luis Mariano, dans cette opérette Visa pour l'amour, dont la musique était de Francis Lopez.

Luis Mariano et Annie Cordy, un visa pour l'amour. En 1970, quand Edith Allard a rencontré Luis Mariano, elle l'avait trouvé très affaibli, très mince, très maigre, maladif. En fait, il était malade depuis quelques mois, probablement une hépatite virale, et il s'est affaibli énormément. Il a continué de chanter pratiquement jusqu'à la fin, et il est mort, semble-t-il, non seulement de l'hépatite virale, mais d'une hémorragie cérébrale et d'une insuffisance coronaire. Le 14 juillet 1970, à une période où tout le monde fêtait avec des feux d'artifice. C'est quand même assez bouleversant. Luis Mariano, c'était un sourire lumineux, c'était une silhouette élancée, c'était l'élégance incarnée, c'était une voix d'or qui lui valait justement l'admiration des chanteurs d'opéra. Mariano, c'était aussi la bonne humeur, le personnage sympathique, souriant. Et Edith Allard en fait une très belle analyse. Le personnage de Mariano, mythe, il le vit sur scène chaque soir. Drapé dans ce merveilleux costume d'or et de lumière, il représente l'être parfait, le plus beau, le plus intelligent, le plus séduisant. Celui à qui tout réussit, celui devant qui chacun s'efface, celui qui finit toujours par gagner, celui à qui sont reconnus tous les mérites, celui qui est aimé, celui qui sort du lot. Par sa seule présence, il évince les autres. Tourne-t-il un film ? Il retrouve le même personnage type. S'agit-il d'un tour de chant ? C'est encore Mariano qui passe en vedette. Francis Linel, que j'ai rencontré au Châtelet après le décès de Mariano, me dit « Luis ne craignait pas d'avoir avec lui sur scène d'autres artistes de valeur ou aimés du public. Il était tellement sûr de son impact sur la foule, il savait qu'il n'avait qu'à paraître pour l'emporter. » Après les représentations, c'est le mythe que les spectateurs attendent à la sortie des artistes. Mariano monte dans sa longue voiture américaine ou dans sa Rolls-Royce, conduite par son propre chauffeur. Ses camarades du conservatoire, eux, prennent le métro. Et sa voiture se dirige vers une maison de star, la sienne. Alors avec une vie aussi étincelante, on ne peut terminer cette émission qu'avec cet air bien connu, c'est magnifique.

C'est magnifique. Eh bien, j'espère que ces quelques notes ensoleillées vont apporter de la bonne humeur dans votre soirée ou dans votre journée. Je remercie Jacqueline Sanson pour son soutien technique, toujours parfait. Chanson pour tous les goûts vous revient la semaine prochaine. Je vous dis au revoir et à bientôt.

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0: Bienvenue à Question d'aujourd'hui, au micro Renaud Grégoire. Question d'aujourd'hui, émission qui vous est présentée par l'Office de catéchèse du Québec en collaboration avec Radio-VM et Radio-Galilée. Aujourd'hui, notre invité va nous parler d'un nouveau site web qui a pour titre « Vivre sa foi ». Et c'est son émission. Nous accueillons Suzanne Desrochers, directrice de l'Office de catéchèse du Québec. Bienvenue, Suzanne, à votre émission Question d'aujourd'hui.
1: Merci, Renaud.
0: Ah, c'est un plaisir de vous recevoir parce que vous avez vraiment quelque chose de très intéressant à nous présenter aujourd'hui. Et on a plusieurs qui sont à l'écoute, ont pu assister il y a quelques temps à vraiment au dévoilement de ce Vivre sa foi, ce site web. Alors, Suzanne Desrochers, avant d'aller justement dans le cœur du sujet, parlez-nous de l'Office de catéchèse du Québec qui est peut-être pas assez connu ou méconnu.
1: En effet. Alors, l'Office de catéchèse du Québec est surtout connu par les gens qui sont responsables ou qui sont bénévoles dans les paroisses pour la catéchèse. Qu'est-ce que c'est la catéchèse? Ben, dans le fond, c'est l'accompagnement de toute personne sur le chemin de sa foi, à toutes sortes d'étapes, à tout âge aussi de la vie. Il faut quand même préciser ça pour nos auditeurs.
0: Je pense que c'est important de préciser. Oui. C'est pas que pour les enfants ou les quelques personnes adultes qui font le cheminement.
1: Qui demandent un sacrement, par exemple. C'est souvent comme ça qu'on connaît la catéchèse, mais c'est tellement plus que ça. Je vous en parlerai tout à l'heure pour vivre sa foi. Mais le rôle de l'Office de catéchèse, disons plus traditionnellement, c'est de soutenir justement les paroisses, les diocèses, en offrant du matériel pédagogique, en offrant de la formation aussi des personnes bénévoles, du ressourcement aussi de ces personnes-là qui doivent être des témoins de la foi auprès des personnes qu'elles accompagnent. Donc, on a été créé en 1962, c'est quand
0: 1962.
1: Même... Oui, c'est quand même...
0: Presque en même temps.
1: C'est mon âge.
0: C'est votre âge. J'allais dire presque en même temps que s'ouvrait le Concile Vatican II.
1: Tout à fait. C'est justement dans la mouvance du renouveau catéchétique des années 60. Ça, il faut quand même le dire que notre organisme a été créé. Et bien sûr, peut-être que nos auditeurs et auditrices ont connu, ont eux-mêmes bénéficié dans leur enfance. En tout cas, moi, j'ai bénéficié de la catéchèse « Viens vers le Père », par exemple. Toutes sortes de parcours qui étaient à l'époque à l'école. Mais depuis le milieu des années 80, on s'est ouvert aux paroisses. Déjà, ce qu'on appelait l'initiation sacramentelle des enfants, hein, premier pardon, l'Eucharistie, la confirmation. Mais depuis le tournant des années 2000, eh bien là, la catéchèse maintenant est vraiment entièrement donnée dans les paroisses. On a commencé par des parcours pour les enfants, mais on a développé du matériel pédagogique pour l'accompagnement des ados, des adultes. Il faut quand même dire que l'éducation de la foi des adultes, dès les années 60, ça a été une préoccupation de l'Office de catéchèse du Québec. Alors ça, je dirais que c'est dans toute notre histoire, c'est peut-être moins connu, mais dans notre histoire, c'est pas nouveau. Mais si vous voulez, aujourd'hui, on essaie de mettre de plus en plus de l'avant cet aspect-là. Alors voilà, je ne sais pas si ça vous résume.
0: Ça résume un long parcours, oui. Et l'Office de catéchèse du Québec a pu s'adapter et offrir, si je comprends bien ce que vous dites, Suzanne Desrochers, a pu vraiment offrir, non seulement dans le milieu scolaire lorsque c'était le cas, mais dans les paroisses et même peut-être dans les mouvements, outils vraiment d'actualité, des outils pédagogiques. Est-ce que je comprends bien
1: C'est exactement ça. Dans le fond, l'Office de catéchèse a toujours cherché à adapter, offrir du matériel, disons, en connivence avec la culture actuelle. C'est pour ça qu'on a connu plusieurs tournants, plusieurs périodes. Mais c'est du matériel pédagogique. Au départ, c'était du matériel pédagogique très élaboré qui était vendu en librairie. On en a encore du matériel utilisé dans les paroisses. Mais depuis la pandémie, on a connu un autre virage. Et l'Office de catéchèse a décidé d'offrir gratuitement du matériel numérique. Numérique, ça veut dire disponible sur son site web, officedecatéchèse.qc.ca. C'est notre site web depuis de nombreuses années. On offre du matériel pédagogique que les gens peuvent télécharger. Et je vous dirais que depuis la pandémie, non seulement on offre ce matériel-là gratuitement, on peut le télécharger sur notre site web, mais on a entrepris de diversifier le format. On offre de plus en plus de vidéos. C'était déjà le cas depuis les années, début des années 2000. On a offert des vidéos à regarder, à télécharger avec de l'animation. Mais là, maintenant, on intègre aussi des vidéos, des audios, des projections web dans nos démarches pédagogique. Alors ça, c'est vraiment quelque chose qu'on développe de plus en plus. Pourquoi? Ben parce que la culture actuelle nous demande ça. C'est comme ça que les gens apprennent. C'est comme ça que les gens appréhendent la foi et cherchent à, je dirais, à nourrir leur vie spirituelle, pas seulement par du texte, mais par quelque chose qui les touche et qui les rejoint dans toutes les dimensions de leur être.
0: Suzanne Desrochers, est-ce que vous diriez aussi qu'il y a plusieurs personnes qui ne sont pas nécessairement dans une communauté chrétienne ou dans un mouvement et qui cherchent, et peut-être que ça les rejoint, d'aller sur votre site web de l'Office de catéchèse, d'aller voir les vidéos, d'aller voir les courts textes, d'aller voir les réflexions. Est-ce que ça peut rejoindre ces gens-là?
1: Bon, alors vous me posez une excellente question. On faisait le pari que oui, hein? Jusqu'à vivre sa foi. On se disait, ça fait quand même plusieurs années qu'on développe ce genre de ressources, des vidéos, des toutes sortes de choses pour le plus grand public. Mais la réflexion qu'on s'est faite, c'est qui connaît l'Office de catéchèse? Vous, chers auditeurs qui nous écoutez, hein, connaissiez-vous cette ressource? Auriez-vous le réflexe d'aller sur le site web officiel de l'Office de catéchèse du Québec? On s'est rendu compte que non. C'est pas adapté, c'est pas approprié, c'est pas le bon moyen. C'est pour ça qu'on a développé un nouveau site web dont vous allez me faire parler dans quelques minutes, mais justement pour rejoindre plus directement le grand public, les adultes qui sont en recherche de sens, qui vont sur Google, qui tapent une question, où se retrouvent-ils? Est-ce qu'ils retrouvent des ressources fiables, de qualité, en réponse à leur soif spirituelle, adulte ou en famille, parce que c'est ce qu'on veut, les gens qu'on veut rejoindre aussi, c'est le pari qu'on a fait de faire un autre virage avec le site web Vive sa foi.
0: Vous avez parlé, Suzanne Desrochers, de ressources fiables.
1: Oui.
0: Est-ce que c'est important d'offrir quelque chose, puisqu'on peut voir que sur l'Internet, avec tous les médias sociaux, avec toutes les possibilités techniques qui sont à la fois formidables, mais il y a un côté, disons, plus sombre, où on peut se retrouver avec toutes sortes de choses qui, et avec l'intelligence artificielle, peuvent nous amener sur d'autres chemins qui sont peut-être pas... Alors, c'est quoi une ressource fiable pour vous?
1: Alors, pour nous, c'est une ressource qui est située, qui provient d'un organisme hein, qui, sur lequel on peut dire, OK, qui a affirmé, nous, on est, par exemple, avec le site Vive sa foi, on dit, ça vient d'un organisme catholique qui est soutenu par les évêques, qui est mandaté par les évêques. Évidemment, pour certains, ça va être rebutant. Ah, des catholiques, moi, je veux pas. C'est correct. Chacun peut choisir. Mais on sait d'où ça vient. On sait qui est derrière cette ressource-là. Et pour nous, c'est important de dire, on a fait des recherches. On affiche un peu aussi de quel bois on se chauffe. Nous, notre mission, c'est cela. Notre approche, c'est ceci. Et donc, quand
0: donc,
1: c'est clair,
0: caché, c'est très
1: ça.
0: Clair.
1: Quand c'est clair, quand c'est transparent, les gens peuvent choisir en toute connaissance de cause et trier, parce que c'est toujours ce qu'on fait, en disant, oui, ça, je veux m'y fier. Ça, non, moi, ça, c'est pas ce que je cherche. Hein? Les gens sont complètement libres. Mais c'est clair. Et c'est ce qu'on a voulu, que ce soit clair. Et nous, on fait notre travail de produire des ressources, du matériel, en disant, ben voilà, c'est dans quelle perspective. Donc, les gens savent comment lire, comment interpréter ce qu'on propose.
0: Suzanne Desrochers, donc, il y a le site de l'Office de catéchèse du Québec qui reste. Il ne disparaît pas, si je comprends bien.
1: Tout à fait.
0: Mais il y a Vivre sa foi, et vous avez expliqué il y a quelques instants pourquoi vous avez pensé à ce site. J'aimerais que vous nous parliez des artisans, parce que faire un site web, et pour les auditeurs, auditrices, on vous invite à aller bien sûr le visiter. Il y a énormément de ressources. Mais parlez-nous des artisans. Comment on va chercher ce qu'on a déjà à l'Office de catéchèse, qu'on voit ailleurs, puis qu'on dit ça, c'est intéressant, c'est important. Ça peut aider les gens à prier, se ressourcer, explorer, s'engager. Alors, parlez-nous des artisans.
1: Parfait. Alors, je veux tout de suite préciser que quand on parle d'artisans et artisanes de la catéchèse, c'est toute personne qui est responsable ou qui accompagne un groupe ou des personnes dans un cheminement de foi, que ce soit des personnes qui demandent un sacrement, que ce soit des personnes qui veulent approfondir ou même découvrir leur foi chrétienne. Alors, les artisans et les artisans de la catéchèse, c'est vers le site officedecatéchèse.qc.ca qu'ils vont se tourner. OK? C'est déjà le réflexe. On cherche à être mieux connu parce qu'on était surtout connu, enfin, jusqu'à maintenant, de la part des grands responsables des diocèses, par exemple, ou de paroisses qui sont proches de nous. On veut se faire mieux connaître des paroisses, des paroissiens, mais surtout des personnes bénévolement engagées. C'est eux les artisans et les artisanes de la catéchèse. Donc, qu'est-ce qu'ils trouvent sur le site de l'Office de catéchèse du Québec? Ils trouvent principalement du matériel pédagogique. Quand on a un onglet qui s'appelle « Production », qui donne tout le matériel pédagogique par groupe d'âge ou par approche. Par exemple, on a notre vedette, enfin, qu'on cherche à mieux faire connaître, ce sont les rendez-vous catéchétiques intergénérationnels. Parce que ce qu'on veut développer dans les paroisses, c'est des parcours catéchétiques qui réunissent non seulement les familles, mais des paroissiens de divers âges. Alors ça, c'est quelque chose qu'on va trouver sur notre site web. Mais on veut aussi proposer de la formation. On sait que c'est pas facile quand on est bénévole, on n'a pas beaucoup de temps, mais on a besoin de se former. Des fois, être catéchète, c'est quoi ça? On veut s'approprier, en plus du matériel pédagogique. Donc, on a toute une diversité de ressources, de formation pour les catéchètes. On a un bulletin passage qui les aide à réfléchir, qui les aide à connaître ce qui se passe ailleurs. On a aussi des ateliers qu'on offre. On les annonce sur notre site web et bien sûr, ces ateliers-là se font soit en personne, on se déplace dans les diocèses, dans les différents milieux, mais il y a des ateliers qui se donnent en ligne aussi, qui sont annoncés. Et enfin, le ressourcement des catéchètes. C'est très important. Je parle de catéchètes au sens large, hein? Les artisanes et les artisans de la catéchèse dont vous parliez. Donc, du ressourcement, parce que être catéchète, c'est pas seulement faire une tâche, c'est pas seulement donner du contenu, c'est vraiment témoigner de sa foi, c'est vraiment continuer de nourrir sa foi pour en être le plus possible un témoin. Alors ça, c'est important pour nous, c'est vraiment l'approche qu'on privilégie. Donc, on offre du matériel, des ressources, des vidéos, on a d'excellentes, par exemple, vidéos de méditation pour les temps forts de l'année, le carême, l'Avent, mais on offre toutes sortes d'autres ressources pour favoriser le ressourcement des intervenants en catéchèse.
0: Et le site Vivre sa foi s'adresse à tout le monde. Est-ce que c'est bien ça?
1: Exact. Alors, le site Vivre sa foi, il s'adresse vraiment à un grand public, hein? Comme vous, chers auditeurs et auditrices, vos enfants, vos petits-enfants, les personnes qui sont en quête de sens, c'est vraiment de faire entrer la catéchèse dans vos maisons, hein, dans les maisons du plus large public possible, pour vous permettre de cultiver votre foi à temps perdu. Hein. Des fois, on ouvre son cellulaire, on a quelques minutes, on s'en va en métro, et puis, ben, on peut... On peut aller voir une page ou lire une prière, etc. Donc, c'est vraiment de cultiver sa foi là où vous êtes, où vous vous trouvez. Vous avez quelques minutes à la maison, vous ouvrez votre tablette.
0: Ou chez le dentiste.
1: Ah, oui, en déjeunant le matin. Bon, je vous donne des idées, mais c'est vraiment ça. Hein? C'est vraiment de vous permettre de nourrir votre vie spirituelle de divers moyens. Vous vous posez une question, vous allez voir, parce qu'il y a toutes sortes de sections dans le site web qui peuvent vous permettre de cultiver votre foi.

0: question d'aujourd'hui, nous recevons Suzanne Desrochers, directrice de l'Office de catéchèse du Québec, qui nous parle du nouveau site web Vivre sa foi. Suzanne Desrochers, vous avez très bien offert, en tout cas vous offrez très bien en allant sur le site web. Il y a 4 grandes sections. La section prier, la section se ressourcer, la section explorer et la section s'engager. Donc c'est assez clair, mais j'aimerais bien que vous puissiez nous présenter chacune de ces sections. Qu'est-ce qu'on y trouve qui est de l'ordre peut-être plus de la culture religieuse, qui est de l'ordre plus de l'engagement, plus de la prière? Alors, prier, qu'est-ce qu'on trouve dans la section prier de vivre sa foi?
1: Alors, d'abord, je voudrais quand même dire que c'est pas innocent le choix de ces 4 verbes-là. On a pensé que ça rejoint les 4 principales dimensions de la foi chrétienne, si on veut. Hein? Ça, c'est... Vous voyez, il y a un but pédagogique un peu derrière ça. Hein? Vivre sa foi, la foi chrétienne, c'est prier, c'est se ressourcer. C'est-à-dire, se ressourcer, c'est plus large que la prière. Je vais vous en donner quelques exemples tout à l'heure. C'est explorer, connaître des choses, découvrir, répondre à des questions, chercher. Hein? Et puis, s'engager, c'est souvent une dimension aussi qu'on oublie, mais s'engager, agir dans son milieu, etc. Donc, prier. Hein? Qu'est-ce que ça veut dire? Alors, qu'est-ce qu'on y trouve? On a pensé qu'on aurait une page pour apprivoiser la prière. Parce qu'on s'adresse non seulement à des gens qui sont peut-être familiers, mais il y a peut-être des gens qui vont se retrouver sur le site de la foi parce que prier, c'est quoi ça? Comment on fait pour prier? Donc, on a toute une page avec une vidéo, on a quelques courts textes, on a aussi un petit quiz avec des différentes citations sur c'est quoi prier pour différentes personnes. Parce que ce qu'on cherche à montrer aussi, c'est la diversité des formes de la spiritualité chrétienne. Ça, c'est vraiment important, hein, de faire découvrir les trésors qui sont multiples et diversifiés de la façon de prier. Donc, ça, on retrouve toutes ces ressources-là dans cette section-là. On a aussi différentes prières. On a prié avec les enfants. Donc, vous voyez que dans cette section-là, vous avez différents onglets qui vous permettent d'explorer les différents aspects de la prière.
0: Et vous avez l'art. La prière est l'art. Et,
1: oui. Ça, c'est ça. On veut montrer des choses qui sont peut-être moins connues. Hein? Prier avec les arts, on a une très belle ressource qui s'appelle la Visio Divina, qui s'inspire d'une pratique de Lectio Divina, de lire le texte en le méditant. La Visio Divina, c'est à partir d'une œuvre d'art qui est inspirée d'un texte biblique, souvent évangélique, mais aussi de l'Ancien Testament. Et donc, on a toute une approche qui nous vient, et ça, c'est une belle collaboration, parce que notre site web Vive sa foi, c'est un site qui crée des liens avec d'autres ressources en lien avec la foi chrétienne. Donc, prier avec les arts, on est allé chercher différentes ressources qui sont en lien avec ça.
0: Dans la section « Se ressourcer »,
1: oui,
0: on parle de 2 grandes fêtes chrétiennes, oui, Noël et Pâques. Oui. Vous avez la section « En famille »,
1: oui,
0: et la section « Épreuve ».
1: Traverser l'épreuve.
0: Ça m'a énormément, oui, impressionnée lorsque j'ai visité votre site. Oui. Noël et Pâques, bon, on peut retrouver des ressources. Qu'est-ce que Noël, qu'est-ce que Pâques, comment c'est célébré? Je pense que ça, c'est assez familier. Mais la section « Épreuve », pourquoi?
1: La foi chrétienne, elle nous accompagne et elle est présente dans toutes les dimensions de notre vie. Alors, bien sûr, les fêtes, hein, nos relations. L'épreuve, c'est important. C'est quelque chose, l'espérance chrétienne, c'est quelque chose d'important. Et souvent, c'est à ces moments-là, des moments d'épreuve, de deuil, ou de difficulté, ou de noirceur dans nos vies, qu'on se tourne vers la foi. Alors, on a voulu vraiment proposer des pistes, des vidéos. Alors, on y va encore une fois avec différents modes de présentation, pour accompagner les gens dans l'épreuve et aussi leur permettre de voir qu'est-ce que la foi chrétienne peut apporter dans ces moments plus sombres de nos vies. Comment elle peut nous accompagner, comment le Seigneur est présent, comment Dieu est présent là où on ne voit plus rien et nous apporte la lumière. Donc, c'est vraiment l'esprit de cette section-là.
0: Est-ce que c'est dans cette section que vous parlez des aînés?
1: Alors, c'est dans la section des grandes questions. Oui, les aînés, on en parle, mais en fait, c'est surtout dans la section explorer.
0: Qui est la troisième section, voilà. Si on peut dire, après prier, se ressourcer, explorer.
1: Explorer. Alors, explorer, bien sûr, hein, la foi chrétienne, on se pose des questions, on veut découvrir la Bible. Bon, alors, on a toute une section sur explorer la Bible. Alors, ça, c'est souvent pour des adultes, c'est souvent, il y a une curiosité de la Bible. C'est quoi? Qu'est-ce qu'il y a dedans? Qu'est-ce qu'on peut trouver? Comment lire la Bible, etc. Donc, on a toute une page avec plein de ressources là-dessus. L'autre section de cet onglet explorer, c'est les grandes questions.
0: Les grandes questions.
1: Les grandes questions. Aimer, vieillir.
0: C'est là voilà. Qu'arrivent les aînés.
1: C'est là.
0: Mais on vieillit tout le temps.
1: Ben, voilà.
0: Mais il y a un moment,
1: mais,
0: peut-être,
1: là, une les étape... aînés peuvent... Parce que ça aussi, c'est une étape importante de la vie. Hein? Alors, il y a toutes sortes de ressources pour explorer puis se laisser aussi accompagner dans certaines questions ou étapes de vie. Et l'étape de vieillir, ben, c'en est une. Alors, on a d'autres questions. On a des questions aussi, des questions qui nous sont posées par nos enfants. Parce qu'il ne faut pas oublier que le site Vive sa foi s'adresse à des adultes de tout âge, mais il s'adresse aux familles aussi. Donc, dans Explorer, on a aussi une série de vidéos pour accompagner les parents en dialogue avec leurs enfants quand leurs enfants leur posent des questions, justement sur la mort et le deuil, sur l'avenir de la planète. On a des questions sur les différentes religions. Pourquoi il y a différentes religions? Vous voyez, et ça spécialement, c'est pour vous dire aussi l'identité de ce site-là. On est allé, les grandes questions que posent les enfants aux parents, c'est une collaboration qu'on avait avec l'Église unie. Alors, vous voyez, c'est pas des ressources uniquement catholiques, c'est des ressources où on va chercher à créer des ponts aussi avec d'autres églises chrétiennes qui offrent des choses vraiment intéressantes, entre autres ces vidéos-là.
0: Et c'est tout à fait dans la ligne de Vatican II,
1: tout
0: aussi, de l'écuménisme. Vous avez aussi la section, toujours la section « Explorer », les sacrements.
1: Oui. C'est souvent une porte d'entrée, hein? Le mariage, le baptême, la confirmation, l'ordination, c'est quoi? L'onction des malades, un sacrement souvent méconnu.
0: Très méconnu, je peux vous dire ça.
1: Qui nous accompagne à des périodes de grandes épreuves de notre vie, à nous, quand on a une grande maladie, ou d'un proche qui est malade. Alors, la section des sacrements nous permet de découvrir ces rituels-là et ces symboles-là qui rythment la vie de notre vie chrétienne, de notre vie de croyant, et qui apportent consolation, qui apportent un nouvel élan, qui vont nourrir des étapes importantes de la vie. Alors ça nous permet des fois de démystifier ces gestes-là, de les comprendre, de comprendre le sens, et bien sûr, après, peut-être de les vivre avec sens quand on en a besoin dans notre vie.
0: Peut-être que ça peut aussi ouvrir sur, prenons le sacrement du pardon, ça peut peut-être ouvrir sur l'importance du pardon, oui, comme sacrement, mais aussi dans les relations avec les autres.
1: Oui.
0: Et l'onction des malades, très contente que vous en parliez. Effectivement, oui. C'est peut-être celui qui est moins connu,
1: oui.
0: Et pourtant, c'est tellement important dans cette étape de vie de rappeler que le Christ est présent à toute personne qui vit des moments plus difficiles.
1: Oui.
0: Allons tout de suite dans la section « S'engager ». Famille, église, société. Donc, on s'engage dans la famille, dans l'église, dans la société.
1: Oui, voilà. L'approche qu'on a voulu pour ce site web-là, c'est proposer des ressources pour faire découvrir la dimension de l'engagement dans la vie chrétienne, mais que ce soit à la portée de tout le monde. On ne voulait pas sortir des grands héros de la foi. Bien sûr,
0: c'est
1: important.
0: On les connaît,
1: puis bien sûr, on ne les ignore pas non plus. Mais on voulait aussi présenter des témoignages de personnes qui s'engagent dans leur vie de tous les jours. Une grand-maman qui s'engage, quelqu'un qui pose un geste. Pour dire, s'engager, là, ça fait partie intégrante de la foi chrétienne et c'est à la portée de tous. On n'a pas besoin de faire de grandes choses, accomplir de grandes exploits. Ça fait partie intégrante de l'appel à suivre Jésus Hein, le Christ qui nous invite à devenir ses témoins. Donc, c'est vraiment ça. Donc, on a voulu proposer par des vidéos, encore une fois, des témoignages. Il y a toutes sortes de balados qui s'en viennent aussi. Ce site-là, il va continuer d'être nourri. Hein? Là, on a lancé quelque chose qu'on voulait, disons, un peu étoffer. Mais dans les prochains mois, dans les prochaines années, on va continuer. Et toute la dimension audio des balados, ça, c'est quelque chose dont on rêve depuis longtemps. On va, dans les prochains mois, produire de nouveaux balados et justement, on va enrichir cette section-là, s'engager avec de beaux témoignages de personnes qui s'engagent, qui peuvent nous inspirer, nous, dans notre vie de croyant.
0: Suzanne Desrochers, comment être au courant de ce qu'il y a sur ce magnifique site Vivre sa foi? Est-ce qu'on peut s'inscrire à une infolettre?
1: Exact, exact. Donc, on a prévu ça. Alors, je vous invite à prendre en note l'adresse du site, parce que pour s'inscrire à l'infolettre, il faut d'abord ouvrir le site. Donc, c'est vivresafoi, tout d'un mot, .org. Alors ça, c'est l'adresse du site web. Et au bas de la page, de chaque page du site web, on a une invitation à s'abonner à l'infolettre. Donc, vous cliquez là-dessus, vous avez un petit formulaire, vous entrez votre adresse courriel, votre nom, votre prénom. Et à chaque mois, nous allons vous faire connaître les nouveautés ou vous faire découvrir peut-être une section différente du site web pour vous donner le goût d'y revenir à plusieurs fois.
0: Alors, cette ressource web Vivre sa foi s'adresse aux adultes, aux familles, en quête de nourriture spirituelle, peut-être qui ont des questions, peut-être qui veulent revoir peut-être des éléments de leur foi, ils ont peut-être besoin même d'un renouveau. Vous parliez tout à l'heure de la prière, peut-être qu'à un moment donné, on a besoin de renouveler sa prière, il y a peut-être des nouvelles manières. En une minute, Suzanne Desrochers, quel est votre souhait?
1: Ben moi, je souhaite à

0: Question d'aujourd'hui.
1: C'est un grand plaisir.
0: L'Office de catéchèse du Québec reçoit le soutien de la Fondation Lucien Labelle pour la réalisation de l'émission. Merci à Yannick Caron pour Radio Galilée et Lysandre Duplé pour Radio VM. Merci de votre écoute, merci de votre présence. Au micro, Renaud Grégoire, et je vous dis à bientôt.

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C'est le ministère du Commerce britannique qui régissait le nombre de canots de sauvetage que devait transporter le Titanic selon les normes d'un règlement de 1894. Mais en 1912, ces normes n'étaient plus à jour. Par sa taille quatre fois plus grande, le Titanic ne correspondait même plus à la classification légale de ces normes concernant les plus grands navires de l'époque. La loi, elle, n'avait pas changé et sans tenir compte du nombre des passagers à bord du Titanic, elle a dicté que seulement 16 canots de sauvetage étaient requis. Toutefois, quand le Titanic a quitté le port de Southampton, il transportait plus de canots que la loi ne l'exigeait. 16 canots de sauvetage et 4 canots pliables additionnels. L'industrie navale était consciente que les normes concernant les canots de sauvetage allaient bientôt être modifiées. À preuve, le Titanic l'avait anticipé et avait conçu l'espace adéquat sur le pont pour accueillir des

canots de sauvetage et les treuils pour les mettre à l'eau, en prévision de l'éventuelle politique des canots pour tous. Mais comme la loi n'était pas encore adoptée, la White Star n'allait pas modifier ses effectifs de sauvetage. Si une telle décision semble difficilement compréhensible aujourd'hui, il faut savoir qu'en 1912, les attitudes concernant les préventions des accidents étaient très différentes. Au tournant du siècle, les propriétaires de bateaux étaient peu disposés à surcharger le navire, arguant que les canots de sauvetage prenaient trop d'espace sur les ponts de première classe et deuxième classe, qu'ils coûtaient trop cher, nécessitaient trop d'entretien et affectaient même la stabilité du navire. Finalement, dans les années précédant le désastre du Titanic, on pressentait même que la présence d'un grand nombre de canots de sauvetage donnait l'impression que le bateau n'était pas sécuritaire. Par tradition, femmes et enfants occupaient toujours les premiers canots de sauvetage disponibles, tandis que les hommes prenaient place dans les derniers canots mis à l'eau. Cependant, vu le manque de canots de sauvetage sur le Titanic, cet ordre signifiait que la majorité des victimes du naufrage allaient être des hommes. Sur le côté bâbord du bateau, le deuxième officier Charles Lightoller, qui supervisait la mise à l'eau des canots, suivit rigoureusement cet ordre, empêchant tous les hommes d'embarquer, à l'exception de l'équipage des canots. Au début de l'évacuation, les femmes, étant réticentes à abandonner un bateau qui ne semblait aucunement en danger, plusieurs canots de sauvetage furent mis à l'eau sans être à pleine capacité. Sur le côté tribord, le premier officier William Murdoch interpréta cet ordre autrement. Les premières places des canots étaient d'abord accordées aux femmes et aux enfants, alors présents sur le pont, puis offertes aux hommes disponibles qui souhaitaient évacuer. Le soir de la tragédie, le signal de détresse du Titanic fut reçu par bon nombre de navires, soit le Carpathia, le Mount Temple, le Virginian, le Baltic, le Caronia, le Prince Frédéric, le Wilhelm, le Frankfurt et l'Olympique. Plusieurs de ces vaisseaux dévièrent de leur trajectoire initiale pour se diriger vers le Titanic. Mais lorsqu'il fut apparent que seul le Carpathia arriverait en un temps raisonnable sur les lieux de l'accident, ces bâtiments reprirent leur cap d'origine. Toutefois, le Californian, un navire appartenant à la ligne Leyland, se trouvait à quelques kilomètres du Titanic. Le Californian s'était arrêté en pleine banquise, son capitaine redoutant la navigation de nuit dans ses eaux glacées. Bien que le Californian fût doté d'équipements radiotélégraphiques, l'opérateur du poste était au lit au moment de l'envoi du signal de détresse. Jusqu'à aujourd'hui, une controverse considérable persiste sur la négligence des officiers du pont du Californian à investiguer davantage les fusées et les lumières aperçues au loin.

Dans la journée du 14 avril 1912, le commandant du Californian, Stanley Lord, reçoit plusieurs avis de glace. À 18h30, Lord ordonne d'envoyer un avis de glace à l'Antillian, navire qu'il a commandé plusieurs années auparavant. Ce message est entendu par le Titanic. À 20h, Lord fait doubler la vigie, ordonne de ralentir et prend lui-même le quart. À 22h20, Lord décide de ne plus avancer et ordonne de stopper les machines. À 22h30, le Californian stoppe en bordure est d'un immense champ de glace. À 22h55, l'opérateur radio du Californian, Cyril Evans, avertit les navires environnants, dont le Titanic, de la présence de glace. Jack Phillips, son homologue du Titanic, alors en liaison avec la station de Cape Race, le rabroue et le prie d'arrêter. Vers 23h, le commandant Lord et le troisième officier, Charles Victor Groves, remarquent ce que Groves a d'abord cru être une étoile, à l'est, au-dessus de l'horizon, quoiqu'une observation continue montre que l'étoile est en fait le feu d'un mât de bateau venant en sens inverse. Ce navire poursuit son approche vers l'ouest et Groves ne tarde pas à s'apercevoir qu'il s'agit d'un gros paquebot bien éclairé faisant le transport de passagers. À 23h30, l'opérateur radio Cyril Evans, rabroué par Jack Phillips, enlève ses écouteurs, éteint son équipement radio et part se coucher. Le détecteur de son poste radio ne peut répondre aux appels qui vont crépiter peu après, car il n'a pas été réinitialisé. À 23h40, le gros paquebot stoppe à 6 milles au sud-sud-est du Californian et semble éteindre ses lumières. L'obscur nouveau venu reste tranquillement là, tourné presque directement vers le Californian et montrant à celui-ci son feu rouge bâbord et une vue très écrasée de son flanc bâbord. À minuit, le 15 avril, le commandant Lord, qui avait conservé le quart, part se reposer sur le canapé de la salle des cartes du Californian. À ce même moment, le troisième officier Groves termine son quart et est remplacé par le deuxième officier Herbert Stone et l'apprenti James Gibson. En regardant vers l'horizon, Stone et Gibson voient tous les deux ce qui leur semble être un petit navire, peu éclairé, situé entre 5 et 7 milles au sud-sud-est du Californian. Peu après cependant, les deux hommes ont la surprise de voir que le navire voisin a commencé à envoyer des fusées qui éclatent, comme des étoiles blanches, jusqu'au-dessus de lui. Gibson voit en même temps un éclat de lumière sur le pont du navire lorsque l'une des deux fusées est tirée. L'apprenti et le deuxième officier continuent à observer le navire voisin et remarquent qu'il n'a pas l'air d'aller bien et qu'il semble avoir un large flanc hors de l'eau.

À mesure que le temps passe, le navire voisin paraît se déplacer latéralement le long de l'horizon du Californian, sans doute à cause de la lente rotation du Californian qui dérive vers tribord. Et le deuxième officier en conclut par erreur que le bateau a commencé à s'éloigner du Californian. L'apprenti Gibson en doute, pourtant, et témoignera plus tard que le navire n'a jamais montré ses feux de poupe au Californian. De plus, même si Stone supposera plus tard que les fusées qu'il avait vues pouvaient réellement provenir d'un autre bateau situé au-delà du navire voisin, il admet que les fusées se trouvaient toujours juste au-dessus du bateau voisin, celui qu'il croyait à tort voir s'éloigner. À environ 2h20, le navire tirant les fusées disparaît hors de la vue du Californian et le deuxième officier Stone pense qu'il s'est éloigné. À 3h20, Stone et Gibson remarquent que d'autres fusées sont tirées très bas sur l'horizon au sud. À 4h, le second, George Stewart, prend le quart et signale au deuxième officier Stone qu'un navire est maintenant nettement visible à 6 milles sud-sud-est du Californian, un navire que Stone n'a jamais vu arriver. Le nouvel arrivant est situé pratiquement au même endroit que celui qui a tiré les fusées avant de s'évanouir à 2h20. À 4h30, le commandant Lord se réveille. Vers 5h, alors que le jour commence à se lever, le commandant Lord réapparaît sur la passerelle et, peu après, fait réveiller l'opérateur radio Cyril Evans. À 5h40, Cyril Evans remet en marche son matériel radio et apprend par le Virginian que le Titanic a coulé pendant la nuit. À 6h, le commandant Lord donne l'ordre de remettre les machines en marche et le Californian commence à faire route vers l'ouest à travers le champ de glace en direction de la position du Titanic annoncée, mais incorrecte, par le signal CQD. À 6h, au moment où le Californian entame sa route vers l'ouest, le Mount Temple est situé à l'ouest du Carpathia qui récupère les canots de sauvetage du Titanic. Son commandant James Moore, en regardant au nord, voit distinctement le Californian en pleine traversée vers l'ouest du champ de glace à 6 milles au nord du Carpathia. À 6h20, après avoir évité le bord ouest du champ de glace, le Californian vire et fait route vers le sud à toute vapeur. À 6h25, l'opérateur radio du Californian informe le Virginian qu'un navire était en vue du Carpathia et des canaux du Titanic. À 6h50, le troisième officier Groves revient à la passerelle du Californian et voit que le Californian, après avoir progressé au sud sur environ 6 milles, se trouve déjà en plein ouest du Carpathia et du lieu du naufrage, qui se trouve en bordure est du champ de glace, du côté où le Californian a commencé sa traversée 55 minutes auparavant. Le Mount Temple est visible à 1 mille plein sud du Californian. À 7h45, le Californian atteint le Carpathia et le lieu de la catastrophe après avoir traversé une nouvelle fois la bordure est du champ de glace. Quelques heures plus tard, le monde entier est secoué par la nouvelle annonçant que l'insubmersible paquebot Titanic de la ligne White Star a heurté un iceberg et a coulé au milieu de l'Atlantique. Le 30 juillet 1912, la commission établit sa conclusion. Le commandant Lord connaissait, ou aurait dû connaître, la situation critique du Titanic. Le paquebot Californian de la compagnie Leyland aurait pu atteindre le Titanic s'il avait tenté de le faire. La route suivie était raisonnablement sûre en assurant une veille adéquate. Le commandant Lord niera toujours ces accusations, prétendant que son bateau se trouvait à environ 19 milles et au-delà du champ de vision, au nord du Titanic, pendant que ce dernier coulait. Il affirma n'avoir jamais douté que, même s'il avait eu connaissance du naufrage du Titanic, il lui aurait été impossible d'atteindre à temps le lieu du naufrage pour sauver des vies. En plein jour, il lui avait fallu 2h30 pour atteindre l'endroit où le Carpathia recueillait les derniers survivants. Il maintiendra toujours que, s'il avait été au courant du désastre et s'il avait tenté de traverser de nuit le champ de glace, il aurait probablement été rejoindre le Titanic au fond de l'océan. Après la fin des enquêtes américaines et britanniques sur le naufrage, le capitaine Lord est licencié par la ligne Leyland. Bien qu'il n'ait été reconnu coupable ni condamné pour aucune infraction,
sa position dans la compagnie était devenue intenable. C'était, selon lui, une injustice et il se battit jusqu'à la fin de sa vie pour obtenir une réhabilitation. Jusqu'à maintenant, toutes les demandes de réouverture de l'enquête britannique faites auprès du ministère du Commerce pour laver l'honneur du commandant Lord ont échoué.

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Siméon, un vieillard toujours neuf. C'est le thème de la conférence que je vous offre aujourd'hui. Siméon, on le voit toujours comme ce vieillard, mais il n'a pas toujours été vieux, vous savez. Il a vieilli. Il a vieilli en portant en lui-même, dans la puissance de l'Esprit Saint, une révélation. Alors, Siméon a pu avoir 30 ans, on ne sait pas, les Écritures ne nous disent pas à quel âge il a reçu cette révélation plus intime de lui-même, qu'il ne fermerait pas les yeux avant d'avoir vu le Christ, le Messie de Dieu. Si c'est à 30 ans, si c'est à 40, si c'est à 50, on ne le sait pas. Ce qu'on sait, c'est qu'il a reçu cette révélation et qu'il s'y maintient tout au long de sa vie. Je vais vous lire ce texte de l'Évangile de Luc qui nous parle de lui. Et lorsque furent accomplis les jours pour leur purification, c'est-à-dire celle de Marie et de Jésus, la circoncision, selon la loi de Moïse, ils l'amenèrent, Jésus, à Jérusalem pour le présenter au Seigneur, selon ce qu'il est écrit dans la loi du Seigneur, la Torah. Tout garçon premier-né sera consacré au Seigneur. Et pour offrir en sacrifice, suivant

0: dans ce qui est dit dans la loi du Seigneur, un couple de tourterelles ou deux jeunes colombes. Et voici qu'il y avait à Jérusalem un homme du nom de Siméon. Cet homme était juste et pieux. Il attendait la consolation d'Israël, et l'Esprit Saint reposait sur lui. Et il avait été divinement averti par l'Esprit Saint qu'il ne verrait pas la mort avant d'avoir vu le Christ du Seigneur. Il vint donc au temple poussé par l'Esprit. Et quand les parents apportèrent le petit enfant Jésus pour accomplir les prescriptions de la loi à son égard, il le reçut dans ses bras, bénit Dieu et dit « Maintenant, souverain maître, tu peux, selon ta parole, laisser ton serviteur s'en aller en paix, car mes yeux ont vu ton salut, que tu as préparé à la face de tous les peuples, lumière pour éclairer les nations et gloire de ton peuple Israël. » Son père et sa mère étaient dans l'étonnement de ce qui se disait de lui. Siméon les bénit et dit à Marie sa mère, « Vois, cet enfant doit amener la chute et le relèvement d'un grand nombre en Israël. Il doit être un signe en but à la contradiction, et toi-même, une épée te transpercera l'âme, afin que se révèlent les pensées intimes de bien des cœurs. » C'est cette parole qui nous parle de Siméon. La racine même de son nom, sa racine hébraïque, révèle son identité profonde. Siméon, c'est la racine hébraïque de Shm, ou Shimon, Simon, ou Shma, Shma Israël, le premier des commandements. Écoute Israël, le Seigneur notre Dieu est l'unique. Alors vous voyez qu'il est dans cette grande tradition du peuple qui écoute, qui entend. Et ces mots sont tellement importants dans toute la Bible. On les retrouve toujours. Entends Israël, écoute Israël. Le Seigneur qui parlera aussi de la nucrède, des oreilles qui sont bouchées, de l'endurcissement du cœur, de l'aveuglement des yeux. Vous voyez, tous les sens sont appelés à s'ouvrir et à voir, puisqu'ils sont constamment menacés d'être fermés, bouchés et cimentés. La racine même de son nom, Simon, Siméon, révèle son être, donc son élection et son appel. C'est un homme qui est appelé par son nom à écouter, à être dans une dimension de l'écoute, de cette écoute profonde, de cette écoute intérieure, de cette écoute de Dieu. Il est juif parmi les juifs et c'est un homme qui est appelé à entrer dans une profonde écoute où il va vivre cette expérience d'entendre l'Esprit lui parler. Il n'est pas au premier degré, là. C'est un homme qui prie et qui, dans sa prière, se tait. Dans sa prière, il entre dans une zone de silence et c'est le sanctuaire intérieur de son être qui respire, qui souffle. Si l'Esprit Saint est le souffle originel, c'est qu'il en est saisi. Il respire dans l'Esprit et il entend dans l'écoute de cet Esprit Saint qui l'anime et qui le soutient. L'Esprit lui avait révélé, nous dit le texte. Alors c'est un être d'écoute. Il lui avait révélé quoi? Qu'il verrait. Donc, une écoute qui appelle à une vision, à une vue. La promesse qui lui est faite dans l'Esprit Saint, c'est de voir. Ça touche les yeux, ça touche l'intériorité, ça touche L'altérité, ça touche l'autre. Ça touche celui qui se manifeste, celui qui vient, celui qui viendra. Alors, il lui est révélé qu'il verrait. Mais pas n'importe quoi, pas n'importe qui. Alors, l'expérience de Siméon sera une expérience d'écoute, mais une expérience d'attente. C'est un homme qui est en mode d'attente. Il attend. Il ne sait pas ni le jour, ni l'heure, ni le comment, ni... Il ne le sait pas. Ce qu'il a reçu, ça, il en a la certitude. Il ne fermera pas les yeux avant d'avoir vu le Christ, le Messie du Seigneur. Ce qui veut dire qu'il entre dans une expérience d'attente. Et cette expérience d'attente est une expérience de vigilance. Puisqu'il ne sait pas l'heure ni le jour, il est aux aguets. Il est ce guetteur sur les murailles de Jérusalem. Il regarde, il écoute. Et comme ses contemporains, il s'attend à quelque chose d'extraordinaire. Il s'attend à voir le Christ et le Messie de Dieu de manière évidente, frappante, qui va saisir tout le champ de sa vision. Son attente, elle est faite d'ombre et de lumière, d'alternance entre l'espérance et le doute, et surtout la persévérance. Et le texte nous dit qu'il attendait la consolation d'Israël. Ça veut dire que son attente, il ne l'appuie pas dans les potins. Il ne l'appuie pas dans le papotage, dans les commérages qui se transmettent sur la place publique. Il n'y avait pas de journaux à l'époque. Hein? Il n'y avait pas de journaux à l'époque. Il y a toujours des journaux à potins. Il y a des journaux qui nous donnent les choses correctement, peut-être, avec des articles qui nous éclairent, qui nous instruisent. Mais tous les petits potins, là, tous les petits commérages, tout ce qu'on peut entendre, tu sais que, il paraît que, on a dit que, il n'est pas dans cette orbite. Il attendait la consolation d'Israël, nous dit l'Écriture, et c'était un homme juste et pieux. Alors, la justice, c'est sa droiture. C'est un homme droit. Alors, c'est un homme qui ne perd pas son temps avec ce qui n'est pas droit. C'est un homme qui reste dans la rectitude du cœur, celle qui lui donne la paix. Parce que lorsqu'on n'est pas dans la rectitude du cœur, on perd la paix. Et là, on erre. Comme dit saint Paul, on est voué à toutes les errances et on s'accroche à toutes ces babioles qui n'ont pas de sens. Alors, Siméon est un homme droit. Alors, sa droiture le garde constamment en relation avec Dieu, qui est juste et saint. Il est pieux, nous dit l'Écriture. Alors, c'est un homme de prière. Dans le texte, il est fait mention plusieurs fois de la loi de Moïse, de la Torah. Donc, c'est un homme forgé par la prière, forgé par l'écoute et par le Shema Israël. Écoute Israël, le Seigneur notre Dieu est le seul Seigneur, l'unique. Tu aimeras le Seigneur ton Dieu de tout ton cœur, de toute ton âme, de tout ton pouvoir, de toutes tes forces. Voilà ce qu'il vit au quotidien. Il est dans cette grande tradition priante, biblique, des sages d'Israël. C'est une attente qui use. Parce que elle s'étend sur le temps. Cette attente, elle peut être érodée par les saisons, le temps, les intempéries, les événements, les épreuves. L'attente est une épreuve dans notre vie. La sienne aussi a été éprouvante. Il attendait la consolation d'Israël et l'Esprit Saint lui avait révélé qu'il ne verrait pas la mort avant d'avoir vu le Messie du Seigneur. Alors, il est éprouvé dans son attente, il est éprouvé dans sa foi, mais il conserve la certitude dans la confiance de ce qu'il a entendu et de ce qui lui a été révélé. Comme je le dis, son attente, elle est précise. Ce n'est pas une attente floue. Il attendait la consolation d'Israël. Alors, c'est un homme qui va entrer dans l'étude des écrits et des rouleaux. Et surtout, avec l'expression « la consolation d'Israël », c'est le grand prophète Isaïe. Il entre dans les écrits du prophète Isaïe. Et Isaïe se situe à une période très précise de l'histoire d'Israël. C'est l'exil. Le peuple a péché. Jérusalem a été dévastée. On a envahi la ville de Jérusalem et ils ont tous été déportés en Babylonie. Et les prophètes avaient averti les responsables de Jérusalem de leur péché et de ce qui allait leur arriver. Parce que lorsqu'on vit dans le péché, il y a une distorsion. Et la distorsion fait éclater la personne, mais elle fait éclater aussi l'être humain sur la terre. Je vous l'ai déjà dit lors de d'autres enseignements, il existe entre la sainteté des personnes et la terre une communion. Quand la terre ne va pas, c'est parce que les êtres humains ne vivent pas dans la sainteté de Dieu. Quand la terre est dans un chaos, quand la terre est folle, elle exprime dans le langage biblique que l'homme est fou, que la femme est folle, qu'ils vivent de manière désordonnée au point tel où, faisant corps avec la création, paf, pif, la création est folle. Il se passe des choses qui révèle déjà la situation réelle et concrète de l'humanité. Alors, Jérusalem a été dévastée à cause de son péché et les gens ont été déportés en Babylonie. C'est pas drôle, la déportation, l'exil. Et on a de ces psaumes tout à fait touchants hein, qui font vibrer notre cœur, où on les entend au loin. On leur demandait « chantez-nous des cantiques de Sion ». Et le peuple en exil répondait « Comment pourrions-nous vous chanter un cantique de Sion ?»« Si je t'oublie, Jérusalem, que ma langue s'attache à mon palais, je ne peux pas t'oublier, Jérusalem. Mon chant, c'est mes larmes, ce sont mes larmes. » Alors, ils ne pouvaient pas chanter sur une terre étrangère un cantique de Sion qu'on leur demandait. C'est impossible. Ils étaient dans le déchirement intérieur. Alors, Siméon entre dans cette compréhension de la consolation d'Israël. À quelques siècles de distance, vous savez, c'est la même situation. Ils sont revenus à Jérusalem, mais ils sont toujours sous domination politique, économique, de l'Empire romain. Ils sont sous dépendance de Quirinius hein, en Syrie. Donc, vous voyez, c'est la même dynamique. Alors, on attendait, à l'époque d'Isaïe, le retour des exilés à Jérusalem et le retour de la royauté à Jérusalem, avec force et puissance. Tout cela était permis par Dieu, par Cyrus. Cyrus est même décrit dans la Bible comme l'instrument de Dieu. C'est un roi païen, mais c'est un roi de puissance qui va permettre aux Juifs de rentrer chez eux. Et il va les aider, il va les favoriser. Alors, dans leur tête, le Messie, là, le Messie que Dieu va envoyer pour manifester sa puissance, sa gloire et le salut, il est de cette stature. On attend un beau bonhomme, là. On attend quelqu'un de musclé. On attend quelqu'un peut-être à cheval. On attend quelqu'un de, oui, de puissant. Et c'est tellement fort dans leur pensée. C'est tellement fort parce qu'ils sont humains. Ils sont des hommes. Et ils savent comment marche la machine des hommes. Mais Dieu ne marche pas ainsi. Et il va manifester sa puissance et sa présence d'une façon scandaleuse. Alors on continue. Siméon, un vieillard toujours neuf. L'Esprit Saint le renouvelle sans cesse dans sa quête et dans son espérance. Quand il lit le prophète Isaïe, il saisit toutes ces choses-là. Mais il doit y avoir aussi dans son cœur et dans son esprit une bataille. Il bataille lui aussi. Lui aussi, il attend. Il attend des armées, de vraies armées avec de vraies armes. Et petit à petit, le Seigneur le fait entrer dans cette compréhension de la consolation d'Israël. Au chapitre 40 d'Isaïe, « Consolez, consolez mon peuple, dit le Seigneur, parce que je lui pardonne son double péché, dit le prophète Isaïe. » Alors, la consolation d'Israël, c'est que le passé est terminé. Votre passé, votre double péché est pardonné. La consolation, c'est la liquidation du passé. Et c'est la recréation d'un avenir extraordinaire qui passe par la rédemption et par le rachat des péchés. Alors, ce qui est extraordinaire, c'est cela. C'est que le prophète Isaïe va aider Siméon à comprendre que la consolation d'Israël, c'est la libération de toutes ses fautes, mais en même temps la recréation d'un monde nouveau qui est annoncé par des images extraordinaires. Terre nouvelle, cieux nouveaux. C'est extraordinaire quand on lit le prophète Isaïe. Comment les paroles de consolation ne cessent d'être adressées au peuple en exil. Ils l'entendent quand ils sont en exil. Ce sont des paroles de promesse qui leur disent que tout n'est pas fini, mais que tout va recommencer. Ils vont recommencer à chanter. Ils vont recommencer à vivre. Ils vont retrouver leur temple. Le passé n'existe plus, votre péché est pardonné. Mais en même temps, il comprend que c'est une expérience faite d'humiliation. Quand notre péché est pardonné, c'est qu'il est avoué. Et quand on avoue, c'est qu'on devient humble. Et si on devient humble, on a des petits pincements au cœur. Parce que oui, on a péché, on se sent humilié. Alors le peuple en exil a senti, sous la puissance des païens, l'humiliation. Mais cette humiliation n'a pas pour but d'écraser, elle a pour but de renouveler. La reconnaissance du péché, c'est la connaissance de l'amour. La connaissance de l'amour miséricordieux du Seigneur pour son peuple. Cette consolation, c'est le salut, c'est le réconfort. Il attendait la consolation et en même temps le réconfort pour Israël. Tout cela dans l'Esprit Saint. C'est l'Esprit Saint qui anime Siméon. C'est pour ça que, peu importe l'âge qu'il prend, il ne vieillit pas. Il ne vieillit pas. Son corps, oui, mais de l'intérieur, il ne vieillit pas. L'Esprit Saint rajeunit constamment l'Église, il rajeunit constamment les personnes. Et vous le voyez, on fait la rencontre parfois de personnes très âgées, qui sont animés de Dieu. On ne les sent pas vieux, on ne les sent pas vieilles, on les sent jeunes, on les sent au moment présent. Ils sont là tout simplement à nous donner leur présent. Attendre dans la puissance de l'Esprit Saint. Pour Siméon, c'est aussi se laisser dépouiller, comme je le disais. C'est un dépouillement. Sa conception du Messie avec des grosses épaulettes, tout cela va fondre. Ses préjugés aussi, tous ses préjugés. Dieu est pour nous, il est contre les autres. Tous les préjugés religieux que nous portons. Dieu ne peut qu'être puissant. S'il m'aime, je serai en santé. Si Dieu m'aime, j'ai de belles dents. J'ai déjà entendu quelqu'un d'assez bien, oui, structuré, dire à des enfants, vous savez, on est chanceux, nous. Dieu nous aime, on est du bon bord. Vous avez de l'éducation, vous avez de bons professeurs. Dieu nous aime de notre côté. Il n'y a pas la guerre. Il y a la guerre en Irak. Il y a la guerre dans tel pays. Ça ne va pas bien au Darfour. Alors, Dieu n'aime pas les enfants du Darfour? Dieu n'aimerait pas les petits qui connaissent ni leur gauche ni leur droite en Irak? Dieu n'aurait que des mamours de notre côté? Vous voyez, on est piégé souvent dans nos préjugés religieux. Le Seigneur va certainement me répondre, « J'ai fait brûler un lampion bleu. » Vous souriez, hein? Mais ça existe tellement. C'est tellement synonyme. Alors, Siméon va devoir se dépouiller de ses conceptions de grandeur, de ses pactes avec Dieu, de ses acquis. On a tous des acquis religieux. J'ai été baptisé telle date. C'est le cardinal Villeneuve qui m'a confirmé. J'ai vu Jean-Paul II. Il m'a donné la main. On est plein d'acquis qui nous sécurisent, alors que ce n'est pas ce qui concerne l'Esprit Saint. Attendre dans la puissance de l'Esprit, c'est ne plus rien savoir que la certitude que Dieu est là et que ça suffit. Ça suffit. Le Seigneur est pour nous. Qui sera contre nous? Ça suffit. Le reste, ça suffit. Et au fond, ce qu'il entend, tu ne mourras pas avant d'avoir vu le Messie. C'est qu'il entend qu'il va vivre. C'est beau, ça. Tu ne mourras pas. Tu vas vivre. Et tu vas toujours vivre. Et quand tu verras le Messie du Seigneur, tu peux fermer les paupières, mais tu vas vivre. Tu verras le Seigneur de la vie. C'est la promesse de la vie qui te sera rendue. Tu vivras, tu verras. Promesse de vie. Tout cela arrive dans l'histoire du temps. C'est saint Paul aux Galates qui dit « Quand vint la plénitude des temps, Dieu envoya son Fils né d'une femme. » Ce n'est pas en dehors de notre historique, c'est au cœur même de notre histoire. La plénitude des temps, quand les temps sont pleins, quand ils sont remplis, arrive le Fils de l'homme, le Fils de Dieu, le Christ, le Messie. Alors, il y a une conjoncture dans ces textes qui nous montrent la montée à Jérusalem, l'entrée dans le temple, les sacrifices. Donc, nous sommes dans une dimension de rédemption. Dieu est en train de ramasser l'humanité pour la faire passer de ce monde au Père. Tout ce texte, nous pouvons le lire en ayant comme toile de fond la rédemption accomplie par le Christ, accomplie par le don de sa vie, l'offrande de son existence, donc le rachat de l'humanité, puisqu'il est rappelé que tout premier-né de sexe masculin devra être racheté par une offrande, donc les petites colombes ou autres petites bêtes, pour être données en sacrifice et en offrande au temple. C'est ainsi que la vie de tout être humain est rachetée. Parce que nous avons péché, nous sommes touchés par la mort. Et comment Dieu veut nous racheter de la mort? Par le sacrifice. Mais comme il ne demande pas de sacrifice humain, nous devons offrir, selon la loi de Moïse, des animaux. Le sang va couler des tourterelles, des petites colombes. Et dans ce contexte, ces offrandes viennent de pauvres. Les riches pouvaient offrir des gros taureaux, des gros bœufs. Mais les pauvres, des petites tourterelles ou des colombes. On a là l'indication d'un couple pauvre, Joseph et Marie, qui viennent présenter à Dieu leur enfant au temple. Alors vous voyez, c'est la montée à Jérusalem, l'entrée dans le temple et l'offrande de ce petit enfant qui est vu parce qu'on monte au temple pour être vu. Pour être vu de Dieu. Alors, au même moment, l'Esprit-Saint va pousser Siméon, qui va monter au temple et qui va faire la rencontre de l'attente de toute sa vie. Le texte ne le dit pas, mais il a dû être surpris. Peut-être que le Seigneur l'a préparé tout au long de sa vie, comme je vous le disais, par les Écritures, mais il devait s'attendre non pas à faire ça, mais à faire ça. Non pas à ouvrir ses mains pour accueillir un petit bébé, mais à entourer un géant. Et on le voit par la suite, par la prophétie qui va sortir de ses lèvres. Elle est bouleversante, cette prophétie qui concerne Marie et qui concerne le peuple et qui concerne Joseph. Elle est bouleversante, cette prophétie. Il voit le Messie du Seigneur parce que l'Esprit-Saint le lui révèle intérieurement. Rappelez-vous cette histoire des fils de Jessé. Samuel est envoyé pour faire l'onction au Messie, celui qui doit remplacer Saül. Et là, les fils de Jessé vont passer les uns après les autres. Et les colosses vont passer, et à la fin, Samuel, qui dit toujours au Seigneur, « Ça doit être lui, hein? Ça doit être lui, hein? Mon Dieu qui est gros, il est fait fort, c'est lui. » Non, non, non, non. Et à la fin, il devra dire, on ne se met pas à la table avant que j'ai vu tous tes enfants. Est-ce qu'il te reste un enfant, Jessé? Oui, il me reste un petit berger roux, là, qui est en train de garder les moutons, là. On ne mange pas avant qu'il arrive. Arrive le petit dernier, et le Seigneur lui dit, c'est lui. C'est lui. Et il lui donne l'onction. Alors, ce jour-là, au temple, Siméon, c'est un choc intérieur. L'Esprit-Saint lui ouvre le cœur et les yeux. Il prend le petit dans ses bras et il dit la prière de sa vie. « Maintenant, ô Maître souverain, tu peux laisser s'en aller ton serviteur en paix, selon ta parole. » car mes yeux ont vu le salut préparé pour toutes les nations. » Vous voyez la conversion dans laquelle il vient d'entrer intérieurement, et la suite dans la prophétie est extraordinaire. Il révèle au fond le scandale dont il vient d'être lui-même le premier témoin. Il révèle le bouleversement intérieur qui lui arrive en disant « Vois, cet enfant doit amener la chute et le relèvement d'un grand nombre en Israël. » Il l'annonce. On n'y comprendra rien. On ne comprendra pas la venue du Messie qu'on attend avec fracas et force et puissance. Cet enfant doit amener la chute et le relèvement d'un grand nombre en Israël. Il doit être un signe en but à la contradiction. Tout ce qu'on va lui demander, « Es-tu celui qui doit venir ? Es-tu le Messie ?» Tout ce qu'il fait, c'est par Béelzéboul qu'il le fait, le prince des démons. C'est un glouton, il mange, il boit, c'est un pécheur, il mange avec les pécheurs et les prostituées. On s'attendait à un Messie temporel, réel, puissant, qui allait foutre dehors la domination des Romains. Comme on peut avoir, nous aussi, ces attentes aujourd'hui pour que le monde soit mieux, qu'on soit libéré de toutes les dominations que nous ressentons aussi, en attendant une superpuissance, vous savez. La tentation est la même. Elle n'a pas changé. Et il continue, il doit être un signe en but à la contradiction et toi-même, une épée te transpercera l'âme afin que se révèlent les pensées intimes de bien des cœurs. Récemment, je rencontrais un père et j'étais littéralement effondré devant ce qu'il disait. Il disait ceci, l'épée qui va entrer dans le cœur de la mère, c'est le fils, c'est son propre enfant. Et la mère, c'est le peuple, c'est la fille de Sion. Alors, il démontrait comment Jésus lui-même serait cette épée durant toute son existence qui traverserait la mère, qui traverserait le peuple et qui ferait en sorte que le partage se ferait, la division se ferait. On sera pour ou contre. Et celle qui le plus pourra le ressentir, c'est sa mère. C'est Marie qui le plus va ressentir cette contradiction qu'apporte son propre fils. Alors Jésus, cet enfant, sera le signe de contradiction et de division, la chute et le relèvement, parce que c'est impossible. On attend quelqu'un qui va déloger avec force et qui va se placer sur le trône pour diriger à la manière des hommes et pour plusieurs à la manière de Dieu. Alors que ce sera un renversement total qui va reprendre au fond les tentations de Jésus au désert où il va boxer, se batailler avec le Satan pour le remettre toujours à sa place chaque fois qu'il va lui proposer une solution humaine de pouvoir par rapport à sa réalité messianique. Le démon ne cesse de lui proposer de prendre la force et de sa parole, de son charisme, des actes de puissance, de ses miracles, pour se mettre en avant. Jamais Jésus fera cela. Jésus va toujours être au service du Père. Il n'est que l'instrument du Père. Toujours, il aura cette distance d'une d'une filiation et d'un amour infini pour son père, à ne jamais se mettre en avant, mais à toujours dire « le Père et moi, nous sommes un ». Est tellement extraordinaire qu'il ira même jusqu'à dire qu'il y a des choses qu'il ne veut pas savoir. Le Fils de l'homme ne sait pas le jour ni l'heure. Il ne veut pas le savoir. Il veut être fils. Cela appartient au Père. Faut-il aimer pour accepter de ne pas savoir, tout en sachant que le Père et lui ne font qu'un? C'est extraordinaire, cette délicatesse de l'amour du Fils pour le Père. Il ne vient pas chercher dans les oreilles du Père et dans son cœur les secrets, même pas. Le Père les lui dira s'il le veut. Quelle qualité d'amour il existe entre Jésus et son Père. Alors, vous voyez, Siméon, un vieillard toujours jeune, il va partir en tenant l'enfant. Lui, le vieillard. Nous pourrions peut-être nous poser certaines questions. Cette figure qui nous est donnée maintenant et aujourd'hui, est-ce que nous nous reconnaissons un peu dans le vieillard Siméon, avec notre âge, nos étapes, nos défis, nos peurs et nos craintes? Est-ce qu'on se reconnaît sous l'emprise de l'Esprit-Saint qui nous travaille, qui nous amène à des transformations et à des changements, à la situation concrète de notre vie? Est-ce qu'on voudrait toujours l'ailleurs et l'autrement de notre vie? Est-ce qu'on l'accepte comme elle est, avec sa réalité, ses difficultés? La figure de Siméon nous amène-t-elle à développer une capacité nouvelle d'écouter l'Esprit en nous, de permettre au Seigneur, comme dit Mère Teresa, de ne pas savoir ce que Dieu attend de nous nécessairement, mais de savoir qu'il est avec nous. La réalité de notre Église, de notre vie, ce qui manque parfois, on entend tellement ça, hein, ça manque. On devrait, il devrait. Pourquoi c'est pas comme? Le manque est-il perçu comme la fin et la mort de l'arbre? Est-ce qu'on doute que dans l'expérience spirituelle d'aujourd'hui, de notre Église, de cet arbre de vie répandu sur la terre, est-ce qu'on doute que notre souffrance peut être une part de croissance pour l'Église? Est-ce que le Seigneur peut m'appeler par ma souffrance à communier à la sienne et que nous soyons porteurs et porteuses de vie et d'espérance, comme le fut peut-être la vie de Siméon? Est-ce que nous avons fermé les volets de la fenêtre en disant « c'est comme ça, si c'est pas comme ça, c'est plus ça, si c'est plus ça, ça sera plus jamais ça ». Le retour inconscient qu'on pourrait avoir à une Église qu'on a connue. Mais l'Esprit-Saint aurait-il abandonné l'Église? L'Esprit-Saint aurait-il abandonné ses enfants? L'Esprit Saint nous aurait-il laissé vieillir tout seul? Si l'Esprit Saint est constamment cette source et ce souffle qui nous amène et qui nous plonge constamment dans la nouveauté, dans cette attente des promesses de Dieu, nous ne sommes pas orphelins. Nous avons la certitude qu'il est avec nous, que Jésus est avec nous, que l'Esprit de Jésus est avec nous. On se pose des questions. Consolez, consolez mon peuple. Nous vivons parfois aussi des humiliations. Est-ce que nous les acceptons? Non pas pour être renfrognés, mais pour nous dire « Patience, durons, continuons, restons debout. » Tant de gens vous demandent autour « Où est-il votre Dieu ?» Comme nous lisons dans les psaumes « Où est-il ton Dieu ?» Nous aussi, on nous demande ces choses et parfois nous n'avons comme réponse que le silence ou le regard. On n'a pas nécessairement les mots et c'est peut-être tant mieux d'être dans cette humilité de ne pas avoir toutes les réponses dans notre mâchoire. Les risques sont des tentations. On pourrait se conformer au monde, penser comme le monde, penser l'Église comme le monde, faire du marketing, de la publicité. Allez-y, avoir dans tous nos établissements des posters qui parlent de nous pour montrer qu'on existe. Non. Le risque, la tentation de se conformer au monde. Siméon n'est pas entré dans ce risque et cette tentation, même peut-être s'il en a été un petit peu effleuré par cette conception du Messie qui viendrait avec force. La tentation aussi de donner à l'autre génération toutes les clés de la maison. La génération montante, avec l'âge et la sagesse, et des fois l'arthrite, la fatigue, des petits problèmes, l'endormitoire, puis des petites habitudes, puis on va revenir à l'arthrite. Tout ça fait en sorte que la tentation pourrait être celle-ci. On a fait ce qu'on avait à faire, on donne la clé aux enfants. Vous donnez la clé de la maison à l'autre génération qui monte en vous disant « basta ». Non, c'est une illusion et c'est une tentation. Je ne vous dis pas qu'il ne faut pas qu'ils aient leur clé, mais je nous dis qu'il ne faut pas laisser la clé de la maison en l'abandonnant à l'autre génération qui monte. Les générations s'interpénètrent. Sans cela, c'est la rupture. Ça nous prend toute une maturité, hein? Nous allons la demander à l'Esprit Saint. Et dans la période que nous traversons, on ne se le cache pas, c'est une période difficile. Je pourrais vous en parler encore longuement. Des fois, je trouve qu'on est fou. Il y a des comportements humains qui sont complètement inintelligents. Inintelligents. Et nous devons demander au Seigneur une grande patience pour jamais juger, mais être patient et parfois oser au moins une parole. Parce que dès qu'on parle, on a l'impression de tuer. Surtout nous, les prêtres. Dès qu'on dit un mot, on a l'impression d'envoyer les personnes à l'échafaud. C'est pas ça. Tout à l'heure, lorsque je suis arrivé, on m'a demandé un conseil très précis sur des choses. J'ai répondu exactement ce que je pensais, selon mon cœur et selon ce que je suis, en disant, écoutez, moi, là, c'est la parole de Dieu. C'est ça qui est la lampe de ma vie. Le reste, là, là, que ça soit jaune, blanc, violet, qu'il y ait quelque chose autour qui bouge, puis qui me pique, ou qui me pousse, ou qui m'arrête, ça ne m'intéresse pas. C'est la parole de Dieu qui a lumière pour notre vie et pour notre pas. Alors, le reste, de côté, mettez ça de côté. Ça vous tiraille, ça vous angoisse. Vous êtes pris par ces choses-là. C'est pas bon signe, c'est ça le discernement des esprits. Quand on discerne les esprits, on les soupèse et on se dit, celui-ci me trouble, dehors s'il vous plaît, celui-ci me garde dans une paix, je n'ai même pas besoin de parler, je suis dans une belle paix. C'est ça le discernement des esprits. Ce qui te fait tomber, lâche ça s'il te plaît, ce qui te garde debout, garde ça, accroche-toi à ça, ça. Je termine en nous disant que, oui, la vie de Siméon, qu'il a gardée jeune, c'est une vie centrée sur la parole. Et en son temps, quand il reçoit cette révélation du Messie du Seigneur, il a dû faire tout ce parcours, et les textes sont clairs, il attendait la consolation d'Israël, et cette consolation nous renvoie au livre d'Isaïe. Il a lu toute sa vie, il a déroulé toute sa vie dans les rouleaux du prophète Isaïe. Pour comprendre un petit peu le choc qu'il allait avoir un jour dans le temple de Jérusalem en tenant un tout petit enfant, ayant peut-être pensé toute sa vie être porté sur les épaules d'un géant. Amen.
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L'ange du Seigneur porta l'annonce à Marie, et elle conçut du Saint-Esprit. Voici la servante du Seigneur. Qu'il me soit fait selon sa parole. Et le Verbe s'est fait chair, et il a habité parmi nous. Je te salue, Marie, comblée de grâce. Le Seigneur est avec toi. Tu es bénie entre toutes les femmes, et Jésus, ton enfant, est béni. Sainte Marie, Mère de Dieu, prie pour nous pécheurs, maintenant et à l'heure de notre mort. Amen. Prie pour nous, Sainte Mère de Dieu, afin que nous soyons rendus dignes des promesses de Jésus-Christ. Que ta grâce, Seigneur notre Père, se répand dans nos cœurs. Par le message de l'ange, tu nous as fait connaître l'incarnation de ton Fils bien-aimé. Conduis-nous par sa passion et par sa croix, avec le secours de la Vierge Marie, jusqu'à la gloire de la résurrection.

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0: Avec moi en studio, présentement, Audrey Couture-Bédard et Francine Chatigny. Bonjour, mesdames.
1: Bonjour, enchantée.
0: Ce qui vous réunit ici, c'est un organisme qui s'appelle l'Archipel d'entraide de Québec. Vous en êtes, Audrey Couture-Bédard, vous en êtes la directrice générale.
1: Oui, tout à fait.
0: Cet archipel, c'est l'une des cinquantaines d'organisations.
1: Oui, vous avez fait vos recherches, oui.
0: Oui, je ne les ai pas comptés, mais j'ai pris le chiffre pour ce qu'on me donnait. Mm-hmm. Des services qui sont donnés aux personnes en situation d'itinérance ou de difficulté de vie. Ce n'est pas anodin d'appeler ça l'archipel parce que vous avez plusieurs services.
1: Vous êtes bon.
0: des îlots de services à l'intérieur. Mais dans la cinquantaine d'organisations, quel est le créneau particulier ou principal de l'archipel d'entraide?
1: À la base, on fait du suivi communautaire. Donc, on a des intervenants sur place qui font du suivi pour des personnes qui ont des enjeux de santé mentale, situation d'itinérance, dépendance. Tout s'est bâti autour de ça à la base, mais ensuite, on a commencé à faire de la réinsertion résidentielle. Et puis, il y a d'autres choses qui sont greffées à la longue. On a plusieurs. On a un volet dans la réinsertion résidentielle. Il y a le magazine qui est arrivé quand même tôt aussi dans l'histoire de l'archipel. Puis, par la suite, tout récemment, on a un répit. Deux jours pour les personnes en situation d'itinérance.
0: Dans l'ensemble des organismes, vous évitez de piétiner les uns sur les autres ou si vous complétez que plusieurs donnent quand même relativement les mêmes services?
1: Bien, de l'extérieur, on peut avoir l'air de donner souvent les mêmes services. Donc, il peut y avoir plusieurs friperies, mais premièrement, c'est des services de proximité. Donc, l'endroit où on est situé va changer la fréquentation, les personnes qui vont nous fréquenter. Mais c'est aussi qu'on a chacun notre façon de faire. Puis ça prend une panoplie de solutions pour vraiment atteindre toutes les personnes, puis élargir la portée. Donc, ça peut paraître parfois qu'on dédouble certaines choses, mais on fait quand même attention en se concertant de ne pas se dédoubler pour rien. Il faut se compléter.
0: Oui. Ouais. Quelle est la façon de faire particulière de l'entraide?
1: De l'archipel d'entraide?
0: De l'archipel d'entraide, oui.
1: Je dirais qu'on est des généralistes. Quand même, une personne peut arriver chez nous, soit par le magazine Devenir Camelot, et avoir accès à ce moment-là à toutes sortes de suivis puis d'accompagnements. Tu sais, comme on peut, quelqu'un peut simplement venir se réchauffer, simplement pour quelques heures. On posera pas de questions, on n'a pas besoin de savoir ton nom ou quoi que ce soit. Ça peut aller de quelque chose d'aussi simple que ça jusqu'à une réinsertion résidentielle puis un suivi qui peut être sur plusieurs années. Puis à travers ça, on va accompagner dans des démarches administratives. On peut essayer de renforcer le filet social, aider la personne à faire des activités, se faire un plan d'intervention. Il y a vraiment plusieurs volets.
0: Est-ce qu'il y a chez vous des travailleurs de rue?
1: Nous, on n'a pas de travailleurs de rue, non. On se déplace dans la communauté. On accueille chez nous principalement, les gens se présentent par eux-mêmes pour avoir accès à nos services. On a aussi du référencement. Et à la suite, quand un suivi est établi, on peut se déplacer chez la personne aussi ou dans son milieu, peu importe. Mais on n'a pas de travailleurs de rue.
0: Parmi les services que vous offrez, vous avez mentionné la quête et on a la personne qui est responsable.
1: C'est Francine Chatigny, la coordonnatrice.
0: La coordonnatrice.

0: donatrice.
1: Depuis maintenant 13 ans, je crois.
2: 15 ans.
3: Oui.
0: C'est presque les débuts de la quête, ça, non?
3: Non, non, la quête a 30 ans. Oui.
0: 30 ans.
3: On a
0: souligné
3: son 30e anniversaire.
0: Oui, c'est la moitié, oui. la moitié du temps. Oui. Parlez-nous de la quête, même avant vous, c'est né comment, c'est né pourquoi, c'est...
3: Bien, c'est né, en fait, c'était un projet par et pour au départ. Là. C'est ça s'est créé à l'archipel d'entraide. C'est des gens qui fréquentaient l'organisme.
0: Quand vous dites par et pour?
3: Par les gens de la communauté qui fréquentaient l'organisme. Fait qu'ils l'ont fait pour eux. Donc, c'est comme si on avait envie, vous et moi, d'échanger. On s'est créé des petits messages, puis on décide de mettre ça en commun dans un magazine. Puis on le distribue à la communauté là, très, très près. Puis, de fil en aiguille, ben, le projet a pris son envol parce que les magazines de rue, ça a été créé là, au début des années 90 dans d'autres pays. Il y en a 150, peut-être même plus aujourd'hui. Ah,
0: vous avez une association des...
3: Ben, il y a une association de magazines de rue internationale dont nous, on ne fait pas partie, là, mais quand même, on suit un peu ce qui se passe. Là.
0: Ouais, ouais.
3: Et puis, ben, c'est ça. Fait que là, les gens qui avaient créé le magazine La Quête à Québec, ont pris connaissance de l'existence de l'itinéraire à Montréal, qui a 2 ans là, de plus, puis sont allés voir qu'est-ce qui se faisait là-bas, puis ont décidé de reproduire le même modèle ici. Donc là, au lieu que ça soit qu'un magazine qui est un support d'information, si on peut dire, c'est devenu vraiment un outil de réinsertion sociale, où le but était d'offrir une alternative à la mendicité. Donc là, les Camelots, ben ils écrivaient les textes, mais ils distribuaient aussi le magazine dans la rue en échange d'une rétribution.
0: Oui.
3: Mais pour pouvoir faire ça, ils doivent d'abord payer le magazine. Donc, il y a une forme de responsabilisation.
0: D'engagement,
3: si on veut.
0: Oui.
3: Donc, c'est là où ça devient vraiment l'outil de réinsertion sociale.
0: On pourrait y revenir dans le détail. Voulez-vous ajouter quelque chose sur la présence de la quête dans le mouvement?
1: Ben oui, mais c'est ça. Mais justement, on se questionne là-dessus parce qu'on est en train de faire une planification stratégique. Fait que c'est très pertinent comme question. C'est toujours resté là. C'est un des services qui a été le plus stable et tout. Puis particulièrement avec l'arrivée de Francine, on a vraiment élargi la portée du magazine et tout. On a eu des petites difficultés pendant la pandémie quand même. Au moment où vendre dans la rue, c'était pas facile. On a développé des solutions quand même. Francine n'avait pas les deux pieds dans la même bottine. On a pensé au paiement sans contact et tout ça qu'on utilise maintenant. Qui est devenu un incontournable, mais c'est une façon de visibiliser les enjeux qu'on vit, qu'on voit. C'est donner la parole au milieu communautaire aussi. On cherche à l'ancrer encore plus dans nos services, à savoir qu'est-ce qui peut... tout ce que la quête peut apporter, dans le fond, à notre organisation et vice-versa aussi.
0: Quelle part, Francine, est donnée dans le contenu de la quête et donnée aux itinérants ou aux participants? Et quelle part est donnée à des personnes plus, que je dirais plus spécialisées, qui peuvent aborder des sujets plus en profondeur?
3: Bien, en fait, la part qu'on donne aux personnes, que ce soit en situation d'itinérance ou aux personnes qui fréquentent notre organisme pour aller vers d'autres services, la porte est grande ouverte. Mais il faut savoir que quand on est dans des situations plus difficiles, le contexte pour écrire, se poser est comme plus difficile. Donc, c'est pour ça qu'avec le temps, le magazine s'est un peu spécialisé en allant chercher là, soit des spécialistes de la communication, comme on a Claude Cossette ou Madame Huot, qui nous faisait un jeu de la langue jusqu'à tout récemment. C'est des gens qui étaient comme des professionnels dans leur domaine puis qui ont décidé d'apporter leur apport en termes de bénévolat parce qu'il faut savoir que le contenu est 100% produit par des bénévoles. Puis après, on va aussi chercher des étudiants en journalisme pour faire des reportages, pour fouiller un petit peu plus nos thèmes. Et les thèmes sont choisis par les Camelots. Nous, ce qu'on appelle les Camelots, là, c'est les gens qui distribuent le magazine, qui sont... Oui, en partie des personnes dans la rue, mais qui peuvent aussi être des personnes qui se sont stabilisées avec le temps. Donc, on les fait participer là, de différentes manières, pas juste dans la rédaction, mais comme ça aussi, en choisissant, l'an prochain, qu'est-ce que vous aimeriez qu'on aborde comme sujet? Puis, à partir de ce sujet-là, c'est ça. Il y a une partie qui est rédigée par des étudiants journalistes, puis une partie qui est confiée à des chroniqueurs, puis toute la communauté est invitée à participer. Après, on ne fait pas Ben oui, on le fait pour nous, mais on n'aime pas tant donner des statistiques sur, ben il y a tant de personnes qui ont... Parce que c'est un peu comme les stigmatisés encore, de dire, ouais. Ah, ben là, t'étais dans la rue, puis t'as écrit un texte, bravo, tu sais. Donc, on essaie de juste les présenter de manière...
0: D'éviter ça.
3: Oui.
0: Quand vous parlez d'un organisme de réinsertion sociale, c'est que les gens qui s'impliquent dans la quête doivent s'engager, doivent... établir un certain nombre de responsabilités et, dans le concret, ça veut dire quoi? Il doit donc produire un texte, peut-être, là?
3: Peut-être.
0: Donc, c'est déjà un engagement auquel il faut tenir. Mais la réinsertion sociale peut impliquer la nécessité d'un léger gagne-pain.
3: Bien, c'est ça. C'est que, dans le fond, l'outil de réinsertion, c'est que on accueille... gens de manière inconditionnelle, on leur fait signer un petit contrat dans lequel ils s'engagent à respecter vraiment des règlements de base là, qui tournent beaucoup autour de du respect d'autrui. Ils doivent payer le magazine, fait que ça veut dire qu'en amont, ils doivent avoir des sous pour payer le magazine, gérer leur budget de manière à pouvoir toujours s'approvisionner. Donc ça, c'est comme une part là, de...
0: Ils achètent un lot de magazines qu'ils vont aller revendre sur eux.
3: Ils le paient 2 $ et ils le vendent 4 $ Donc, c'est de leur responsabilité d'avoir des sous pour payer leurs produits de base. Après, ils sont considérés comme des travailleurs autonomes. Donc, ils achètent la quantité qu'ils désirent, le nombre de fois qu'ils le désirent pendant le mois, et ils vont vendre. Et bien, une fois qu'ils sont un peu impliqués dans cette activité-là, comme Audrey disait tantôt, bien, ils n'ont pas besoin de ça pour avoir accès aux services là, de l'archipel, mais c'est comme une porte de plus pour, bien là, peut-être rencontrer quelqu'un qui va peut-être les aider à avoir une chambre, peut-être avoir les accompagner dans leur démarche judiciaire, s'ils sont judiciarisés, leur démarche auprès pour leur santé physique ou mentale. Donc, c'est comme, ça met en mouvement, je dirais, un peu là, les choses pour...
0: Le territoire de vente, on voit les... Au cours des années, on voyait les mêmes camelots aux mêmes endroits.
3: Oui.
0: Est-ce que c'est des territoires qui sont délimités, bien établis? Ça, c'est mon coin et ça c'est le tien?
3: Bien, il y a eu une période où c'était vraiment très bien délimité. Là. On ne se le cachera pas, là, les secteurs de vente sont principalement au centre-ville parce que ça prend une masse de piétons importante pour que les camelots puissent faire un peu de sous. Après, il y a 2 ans, maintenant, les camelots ont voté là, de manière démocratique. On a appelé ça « libérer les spots ». Donc, les camelots peuvent aller d'un secteur de vente à l'autre, mais c'est certain que c'est une stratégie de vente d'aller où on est connu, parce que ben, les gens se sont attachés à leur camelot, puis ça, c'est aussi un des aspects très importants là, de la vente du magazine, parce que de faire des sous, c'est une chose, mais de rencontrer des gens, de socialiser, c'est presque aussi, sinon à mes yeux, plus important. Oui. C'est ce que nous rapportent aussi les camelots. Fait que d'avoir toujours le même secteur de vente, ben ça facilite ça, de dire, ah ben je rencontre, tu sais, les gens, ils connaissent leurs clients, leur famille, ils peuvent s'informer sur les enfants et des choses comme ça, et vice-versa. Fait que ça favorise une vie sociale.
0: Il y en a eu un pendant quelques années, en tout cas, qui était particulièrement coloré sur la rue Cartier.
3: Oui, effectivement.
0: Coloré, reconnu et...
3: Oui, qui a vendu pendant une grande période,
0: Vous parlez de ces camelots. Est-ce qu'il y a un roulement dans l'univers des camelots ou si c'est relativement stable?
3: Il y a
0: des camelots à vie, disons.
3: Bien, il y a une dame là, qui vend le magazine devant la bibliothèque Gabrielle Roy. Martine, ça fait maintenant 25 ans qu'elle fait ça.
0: Sur les 30 ans de...
3: Oui, sur les 30 ans. Puis pour elle, ça contribue vraiment à son petit bonheur, là, comme je le disais, là, pour la socialisation et tout ça. Après, il y a une période où on avait... quand même plus de nouveaux camelots là, qui arrivaient comme ça de tous les horizons. La pandémie, ça l'a fait... C'est plate à dire, hein, on revient comme toujours malheureusement...
0: C'est un marqueur de société, ça.
3: Exactement. Fait que ça a été plus difficile là, de vendre avec les conditions qu'on imposait de distanciation. Donc, on a perdu là, des camelots que ça faisait déjà un moment qu'ils vendaient. Puis depuis ce temps-là, c'est plus difficile de recruter de nouveaux camelots. On est justement avec notre planification stratégique là, à étudier ce phénomène-là. Est-ce qu'on est moins attractif de par la forme qu'on a, est-ce que c'est la réalité de la rue qui change? Est-ce que c'est un ensemble de facteurs? On reviendra vous donner la réponse quand on aura la réponse.
0: Bien sûr. Est-ce que pour la quête, la seule façon de la distribuer, c'était par les camelots ou si vous aviez une formule d'abonnement?
3: Ben, on a des abonnements pour les gens qui veulent vraiment le
0: plus engagé.
3: Oui, ceux qui veulent l'obtenir. On a à peu près une trentaine d'abonnés, là, principalement des gens en périphérie ou des institutions, des organismes. Nous, ce qu'on souhaite principalement, c'est que les gens achètent le magazine directement auprès des camelots parce que l'argent leur va directement dans les mains. Parce qu'il faut savoir là, que la majorité des gens ne vont pas donner seulement 4 $ pour le magazine. Il y en a plusieurs qui vont leur offrir un pourboire, fait que ça fait toute la différence. Puis d'installer, mettons, un système de redistribution d'une partie, d'un pourcentage X des abonnements auprès des camelots, ce serait extrêmement compliqué parce que, tu sais, en tout cas, ça pourrait peut-être se faire, mais pour l'instant, c'est ce qu'on fait pas.
1: On favorise quand même le contact en personne.
0: Oui, c'est d'accord. Et la directrice générale, qu'est-ce qu'elle dit des finances de la quête? Est-ce que ça s'autofinance?
1: La quête ne s'autofinance pas. Non seulement avec les ventes ou les publicités qu'on vend, on ne serait pas capable de produire le magazine. Mais comme il y a une vocation sociale à ça, il y a d'autres sources de financement. Là. Notamment, on a de l'aide aussi au fédéral pour l'édition, mais on a aussi, on participe au programme Vers un chez-soi, là, qui est plus spécifiquement par rapport à l'itinérance et tout ça. Mmh.
0: Parlez-nous donc de divers services. Là, on vient d'aborder justement celui de la quête, mais vous avez la possibilité de chercher des appartements, de chercher un toit, de chercher à établir des gens qui viennent chez vous?
1: Oui, on a un volet réinsertion résidentielle. On y va à plusieurs niveaux. On fait comme plus de l'hébergement temporaire, transitoire, comme on dit, avec notre service Accroche-toi. Fait qu'on on va trouver, on est avec des propriétaires privés, principalement, puis on a des chambres. Donc, on peut placer la personne dans une chambre pendant un moment. Elle va payer une partie de la chambre seulement, le temps de la stabiliser, comprendre sa situation, ensuite évaluer ce qu'elle peut faire, puis faire des démarches avec la personne.
0: Et il y a quelqu'un qui accompagne?
1: Il y a toujours quelqu'un qui est associé puis qui accompagne. Avant, on a fait ça un bout de temps. Là, on donnait de l'hébergement des chambres, mais sans nécessairement avoir de suivi. Ça donnait pas des bons résultats. Finalement, on s'est rendu compte que les gens avaient besoin de plus d'accompagnement. Ça, on ne pouvait pas juste leur dire, tiens, voici une chambre, puis tout va bien aller. Et on a aussi le programme Porte-clés qui fête ses 10 ans cette année. On est un des 9 organismes participants, puis avec eux, on a accès à des prestations de supplément au logement. Donc là, c'est encore dans du logement privé, mais il y a une subvention qui est associée à long terme à la personne. Puis on est vraiment dans un logement permanent. Tandis que, c'est ça, on fait donc du logement transitoire. On fait un peu d'hébergement d'urgence aussi. Parfois, là, on peut dépanner avec des hôtels, c'est pour un temps plus court, quelqu'un une sortie d'hôpital. Mais le but, c'est quand même, au bout de la ligne, de stabiliser la personne pour une situation résidentielle stable.
0: Vous vous êtes présenté comme un organisme généraliste tout à l'heure, c'est-à-dire que tout le monde qui a un quelconque besoin peut se présenter chez vous et vous allez redistribuer peut-être selon le besoin. Quelqu'un qui arrive avec une problématique de santé mentale, c'est le cas que je prends, que ce soit de la santé physique ou peu importe, vous avez les ressources ou les référer ou si vous êtes capable de leur donner le secours
1: attendu? C'est évident qu'on n'a pas de service de psychiatre ou de psychologue, mais on est en contact avec des psychiatres, des psychologues, on est en contact avec tous les organismes communautaires qui sont dans notre regroupement aussi. Donc, on essaie de se renvoyer la balle quand on voit qu'il y a une ressource qui pourrait être pertinente pour une personne. Mais donc, à partir du moment où la personne rentre chez nous, elle peut avoir un suivi avec un suivi communautaire. Donc, on va comme un peu évaluer ses besoins. Des fois, c'est pas toujours clair là, à l'entrée. La personne peut avoir l'air d'être en situation de crise psychologique, puis ça peut être finalement de la consommation. En tout cas, c'est vraiment très complexe. C'est pour ça qu'on préfère avoir plusieurs outils puis beaucoup de partenaires autour de nous, parce qu'une personne peut demander vraiment plusieurs accompagnements différents. Mais c'est quand même avantageux de pouvoir en faire plusieurs au sein du même organisme, parce que la personne peut rester au sein de l'organisme, elle connaît tout le monde. Puis ça peut être un suivi à long terme.
0: Vous parlez beaucoup dans l'information que j'ai pu recueillir d'une, je vais appeler ça une pièce, un espace d'accueil où les gens peuvent venir juste...
1: Le répit, oui.
0: Le répit, s'asseoir, écouter de la musique ou je ne sais pas.
1: Écouter de la musique, c'est principalement un endroit pour se reposer parce que dans toute l'historique de l'archipel, il y a toujours eu des gens qui venaient et qui restaient, qui passaient la journée là dans les locaux. On a déjà eu un café. Puis c'était comme rester dans l'ADN. On voyait le besoin que les gens avaient de ça, qui est devenu encore plus pertinent maintenant, on s'entend. Mais quand ça a été parti, il y a 5 ans, c'était de dire, bon, ben on a toute l'entrée, là, qui sert à rien, il y a des bancs, les gens s'assoient là, ben autant mettre quelqu'un qui va pouvoir jaser avec eux. Donc, on a eu notre premier père aidant qui s'est mis comme à, finalement à gérer ce service-là qui est devenu un service où les gens peuvent juste s'asseoir, relaxer. À un moment donné, on s'est acheté des fauteuils. Maintenant, ils peuvent comme se reposer. On essaie de donner une petite collation. On a maintenant un ordinateur, téléphone, puis l'accès aux salles de bain.
3: Donc, c'est aussi.
1: C'est vraiment, ouais, c'est ça. C'est vraiment les besoins minimaux. Puis on demande pas grand-chose. On pousse pas des services sur la personne. Mais c'est un espace où les gens peuvent se reposer, venir s'organiser un petit peu. Puis des fois, pour certains, c'est un port d'attache. Ouais.
0: Et partant froid, manquez-vous de fauteuils?
1: Bien, c'est pas un manque de fauteuils, c'est un manque d'espace puis un manque d'intervenants à l'intérieur. On peut pas... tu sais, des fois, on se dit, ah, il y a de l'espace, on pourrait mettre 60 personnes ici. Mais ça se passe pas comme ça, tu sais. C'est pas facile de gérer ces espaces-là. C'est pas tout le monde qui a envie d'être collé les uns sur les autres. Donc, faut donner de l'espace à chacun. Donc, nous, on a une capacité maximale là, quand c'est vraiment plein. Il y a du monde debout, du monde aux toilettes de 20 personnes, tu sais, dans notre entrée. Mais le besoin est supérieur à ça, c'est évident. Puis il y a d'autres ressources qui font ça aussi. De jour, il y en a pas beaucoup en ce moment. Mais donc, quand il fait froid, oui, malheureusement, on est obligé parfois de refuser des gens. Parce qu'on ne peut pas juste s'empiler puis s'empiler. Là,
0: oui. Dans votre service, c'est plus féminin que masculin?
1: Les personnes qui ont recours à nos services?
0: Non.
1: Non.
0: Les personnes qui donnent.
1: Dans le communautaire, en général,
0: qui les services.
1: La parité, c'est ça, c'est dans l'autre sens. On a beaucoup plus de femmes, mais on a une belle équipe. On n'est pas à la parité, là, mais on est proches. Oui. Mais c'est vrai que c'est un milieu qui est souvent féminin, voilà, à savoir pourquoi.
0: Oui. Je reviens à vous, Francine Chatigny, pour parler de la quête. Est-ce qu'il vous avez des témoignages de camelots, par exemple, qui ont fait le travail pendant 8 mois, des années peut-être, et qui vous reviennent à un moment donné en vous rapportant les derniers numéros qui leur restent en disant « Mais moi, je m'en vais faire autre chose. J'ai trouvé mon chemin ou j'ai trouvé... » Est-ce que c'est un passage vers quelque chose d'autre?
3: Ben, ça, c'est comme une espèce de rêve là, qu'on a tous un peu. En tout cas, moi, quand je suis arrivée à la quête, c'est ce que je voyais plus ça comme un outil de réinsertion socio-professionnelle. Ça m'a pris quelques années à comprendre que c'est un outil de réinsertion sociale.
0: Plus élémentaire.
3: Plus élémentaire, parce que les personnes qui vendent la quête, pour la majorité, celles qui sont, disons, moins... Bon, en tout cas, avec qui la vie a été plus douce, on va le dire comme ça, là, ben souvent, ça va être tellement transitoire que son passage très rapidement, puis on ne sait pas trop d'où ils arrivent, puis on ne sait pas trop où ils sont partis. Mm-hmm. Ils ont juste disparu. Mais les personnes qui utilisent ça depuis une longue période, ben pour la plupart, c'est des gens qui auraient beaucoup de difficultés là, à se maintenir dans un emploi, d'autant plus que le marché de l'emploi actuel, on va se le dire, là, c'est pas facile hein, de travailler, c'est compétitif, il y a plein d'outils technologiques, il y a plein d'aspects qui sont pas si simples à gérer. Donc, c'est pas ça. C'est pas là-dessus qu'on vise. En intervention, parce que, bon, je suis pas intervenante, mais je travaille avec une équipe d'intervenants, ce qu'on répète souvent, c'est les petits pas. C'est chaque petit geste quotidien qui fait la différence. C'est toutes les petites victoires qu'il faut célébrer. C'est le fait de dire, hey, ben, ce matin, je me suis levée plus tôt pour aller vendre le magazine. J'en ai vendu un peu plus. Ou j'ai rencontré Madame X, que ça faisait longtemps que je n'avais pas vu. J'étais donc content. Mais ben, ça, c'est
0: des témoignages intéressants. La démarche ou enfin... La poursuite de ces aventures-là, de la première quête imprimée probablement à bout de bras, sur papier, vendue telle quelle sur la rue, avec la possibilité aujourd'hui de travailler avec les technologies qui ont énormément amélioré les choses, mais qui viennent nuire à votre démarche?
3: Ben. Je dirais pas ça, parce que, tu sais, les gens, là, ils achètent, en guillemets, leur camelot avant le magazine.
0: Okay.
3: C'est pas rare pour avoir fait l'expérience seulement à très peu de reprises, 2-3 reprises, d'aller dans la rue avec des camelots. C'est pas rare que les gens vont donner les sous, dire merci au camelot, puis lui laisser le magazine. Puis c'est pas parce que le contenu n'est pas intéressant, parce qu'on travaille très fort avec toute une équipe. Puis là, tu sais, j'ai parlé des bénévoles, mais il y a aussi une équipe éditoriale professionnelle, bénévole, qui nous accompagne. Fait que le contenu, il est intéressant, mais ce qui fait la différence, c'est le camelot. Fait que les gens, c'est pour encourager le camelot qu'ils vont acheter le magazine.
0: Mais avez-vous été obligé, malgré tout, de passer au virtuel? Ben, on trouve la quête sur Internet?
3: Oui, mais on la trouve sur Internet, sauf que vous ne trouverez jamais l'édition en cours. Si vous voulez, l'édition de décembre-janvier, elle n'est pas en ligne. On va la mettre en ligne le mois prochain, puis voir dans 2-3 mois, parce que des fois, c'est pas...
0: Donc, c'est ça. Ça devient des archives.
3: Oui, exactement, c'est plus ça. Oui. Puis si, éventuellement, le papier disparaît totalement, on verra là, mais je pense que... Pour nous, en tout cas, à l'interne, ce qu'on se dit jusqu'à preuve du contraire, c'est que cet échange-là autour d'un bout de papier est important.
0: Mais il y a quand même eu une grande amélioration entre la première édition et les éditions d'aujourd'hui au niveau de la qualité de la présentation.
3: On essaie quand même d'améliorer les choses, effectivement, oui.
1: Mais si je peux dire, il y a quand même eu un impact au niveau peut-être des publicités. Parce que les gens ont tellement d'options pour faire de la publicité gratuitement avec les réseaux sociaux. Donc, on a moins de publicité, mais on veut quand même rappeler aux gens que c'est peut-être pas la visibilité qui compte, mais c'est vraiment l'engagement social. Donc, c'est un statement que vous faites quand vous faites une publicité dans la quête.
0: Est-ce que c'est de plus en plus difficile de trouver des camelots?
3: Des camelots, c'est comme on disait tantôt, le contexte actuel est un petit peu difficile, mais on est convaincu qu'il y a peut desservir des gens, puis peut-être un peu élargir aussi, mm-hmm. Parce qu'on pense beaucoup aux gens de la rue. Tu sais, c'est comme la mission de base des magazines de rue à large. Mais peut-être que, tu sais, c'est triste à dire, mais la situation actuelle, la situation économique de bien des gens est difficile, puis ça pourrait être une forme de revenu supplémentaire pour quelqu'un qui veut se trouver un petit revenu d'appoint, peut-être. Mm-hmm. Peut-être qu'on pourrait élargir notre bassin de camelots éventuellement.
0: Savez-vous, je vais dire l'étendue, le mot me manque, de où se répand la quête? Est-ce que c'est que centre-ville ou si on retrouve la quête Rive-Sud, on la retrouve à Val-Bélair, on la retrouve dans Portneuf?
3: Portneuf, en tout cas, si on n'a pas d'abonnés à Portneuf, je sais qu'on est en Estrie, à Montréal, au terme des abonnés. Pour ce qui est des points de distribution en tant que tel, on n'a pas de points de distribution dans ces régions-là. Fait que ça,
0: mais c'est connu.
3: C'est certain que c'est peut-être pas... Tu sais, je pense que c'est vraiment au centre-ville que c'est le plus connu. Puis sinon, c'est certain qu'aussi, de par nos bénévoles, qui, eux, viennent d'un peu partout, que ce soit... Tu sais, on a beaucoup de présentement de bénévoles de français, là. Donc, tu sais, ça a une certaine... c'est connu un peu à l'extérieur, mais pas...
1: Il y a quand même beaucoup de personnes qui viennent travailler dans le centre-ville qui y restent pas. Ça rayonne dans ce sens-là.
0: Sur l'heure du midi ou autre. Diriez-vous... Audrey, que votre organisme est un organisme de quartier.
1: Dans nos valeurs, il y a définitivement la proximité. Fait que oui, on agit vraiment en proximité. Il n'y a pas d'exclusion.
0: Quelqu'un qui frappe à votre porte, vous ne lui demandez pas d'où il vient.
1: Non. Par contre, s'il y a des suivis à les faire, puis que là, c'est vraiment plus loin, si quelqu'un est à Cap-Rouge ou tout ça, là, c'est plus problématique pour nous, tu sais, au niveau de... Mais quelqu'un qui se présente sur place, qui a besoin, on va être là.
0: Directrice générale, donc, de l'archipel d'entraide.
3: Mm-hmm. Coordonnatrice.
0: J'allais dire directrice aussi de la quête.
1: Ça se rapproche.
0: Francine Chantigny, Audrey Couture-Bédard, merci beaucoup pour nous avoir présenté votre organisme.
3: Merci de nous avoir reçu.
0: Cet outil qui est la quête pour bien des gens. Merci.
3: Merci.

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0: L'immense production théologique du père de Balthazar peut schématiquement se répartir en deux sortes d'ouvrages. D'une part, ce qu'on pourrait appeler les petits écrits, petits uniquement par leur taille, comme par exemple « Point de repère »,« Retour au centre »,« Dieu et l'homme d'aujourd'hui », »,« Espérer pour tous ». Et puis d'autre part, une œuvre magistrale, pas moins de 15 volumes dans l'édition originale, composée sous forme de triptyque. Premier volet, « Herrlichkeit », en français « La gloire et la croix ». Au centre, « Théodramatique », la dramatique divine, et enfin, « La théologique ». Au fondement même de cette grande trilogie, il y a l'analogie de l'être entre Dieu et l'homme. Nous pouvons donc partir de l'être tel qu'il nous apparaît. Père Georges Chantraine.
1: L'être nous apparaît, nous est connu, dit Balthazar, sous trois caractéristiques, de trois manières, sous trois angles, si vous voulez, à savoir, d'une part, le beau, car l'être nous apparaît, il se manifeste sous les apparences de la beauté. Ensuite, nous nous attachons les uns aux autres parce que les gens sont bons, comme nous disons. L'être ainsi nous apparaît comme bon. La beauté est aussi attirante sous la forme de la et comme réalité bonne. Et enfin, ce qu'on apprécie le plus chez un homme, c'est sa fidélité, c'est qu'il ne mente pas. Il n'y a rien qui est plus odieux que le mensonge. L'être nous apparaît donc comme étant vrai. Et ce vrai cimente les relations entre les hommes et les consolide en quelque sorte dans ce qu'ils sont. Voilà donc les trois aspects sous lesquels l'être apparaît, c'est ce qu'on appelle des propriétés transcendantales de l'être. Bien. Eh bien, la trilogie, comme on dit, de Balthazar, est construite sur ces trois caractéristiques comme sur trois piliers. Le premier ensemble, qu'on appelle en traduction française la gloire et la croix, fait apparaître la révélation de Dieu lui-même, le Dieu qui se révèle, comme beau. Ensuite, la dramatique divine, qui est presque complètement traduite, culture et vérité, fait apparaître Dieu comme bon. Et en dernier lieu, théologique, qui devra aussi paraître, à partir de 93 aux mêmes éditions, fait apparaître Dieu comme vrai. Voilà les trois grands piliers de cette œuvre et comme leur armature intérieure. Maintenant, on peut se demander pourquoi commence-t-il par la catégorie ou la notion de beau. C'est parce que il constate que l'idée même d'être a disparu, que beaucoup de nos contemporains ne perçoivent plus l'apparition de l'être, qu'ils vivent dans un monde d'apparence précisément, mais où les apparences ne sont pas solides, ne laisse pas voir comme par transparence la réalité. On parle beaucoup aujourd'hui de transparence. C'est comme si on avait faim de cette réalité, n'est-ce pas ? Alors que les choses restent opaques. Eh bien, sa première mission, parce que le père Balthazar n'est pas un théologien en chambre, c'est d'essayer de réveiller chez nos contemporains le sens de l'être à travers sa manifestation même, qui est celle du beau. C'est la première chose. Et alors, à partir du beau, c'est pour ça, évidemment, qu'il interroge de grands poètes comme Peggy, Dante, Claudel. N'est-ce pas ? Il se demande quelle est précisément la différence entre le beau tel qu'il se manifeste aux hommes, aux yeux des hommes, par leur regard habituel, et celle où Dieu se manifeste. Alors, quelle est la beauté propre de Dieu quand il se manifeste à travers l'être ? Alors, quelle est cette beauté ? C'est celle de la gloire, comme il dit. Ce n'est pas simplement le beau, mais c'est la gloire. Et c'est pour ça que le titre français, très opportunément, évoque la gloire dans le titre même. Maintenant, quelle est cette gloire ? Qu'est-ce que la gloire ? La gloire, c'est bien sûr la magnificence, la majesté, la beauté, le poids, l'importance, la transcendance de Dieu, bien sûr. Mais lorsqu'on lit, car Balthazar est toujours un lecteur de l'Écriture, lorsqu'on lit l'Écriture sainte, où voit-on se manifester de manière définitive la gloire de Dieu dans la croix. C'est lorsque Dieu accepte de prendre sur lui, par son Fils, le poids de péché, que se manifeste l'amour définitif de Dieu qui surmonte le péché et qui est précisément sa gloire. Si bien que la croix est la manifestation même de la gloire de Dieu parce que Dieu est amour.

0: La gloire de Dieu se trouve dans le serviteur, celle du serviteur en Dieu. En quoi elle consiste? C'est ce qui est donné à entendre de la manière voilée et discrète indiquée, immédiatement après la déclaration sur l'intime non-résistance du serviteur, au Seigneur qui l'éveille chaque matin. Quant à moi, je n'ai pas résisté, et je n'ai pas reculé en arrière. J'ai tendu le dos à ceux qui me frappaient, les joues à ceux qui m'arrachaient la barbe, je n'ai pas soustrait ma face aux outrages et aux crachats. C'est une souffrance multipliée, extérieure et intérieure, coups et crachats, transpercements, ulcérations, jusqu'à la mise à mort et l'ensevelissement parmi les impies et les malfaiteurs. Affront auquel, comme chez les prophètes de malheur, est opposé un visage dur comme pierre, mépris, dédain et abandon, jusqu'à ce que chacun devant lui se voile la face, qu'il n'ait plus ni beauté ni éclat, mais apparaisse défiguré et n'ayant plus l'apparence humaine. Mais, au contraire de Job, il s'humiliait, il n'ouvrait pas la bouche, comme un agneau conduit à la boucherie.
1: On ne peut pas évoquer la beauté de Dieu qui se livre à l'homme sans déjà s'engager dans sa bonté. Car dès qu'on dit que Dieu est amour, on dit aussi qu'il est mu, d'abord par sa bonté. Qu'est-ce que fait Balthazar alors? Eh bien, à peu près la même chose que dans la gloire et la croix. Dans la gloire et la croix, c'était l'être qu'il mettait comme le soubassement. Ici, il met le théâtre, ce qu'il appelle le théâtre du monde. Il constate en effet que l'existence humaine, en elle-même, est dramatique. Et que ce drame s'est réfléchi et en même temps joué sur la scène du théâtre du monde. Alors ceci est une chose qui, je crois, est importante. Qu'est-ce qu'il apporte à la réflexion d'aujourd'hui? C'est qu'il estime qu'on ne peut pas se contenter d'une théologie du récit quand on parle de l'action de Dieu. Ça veut dire où l'on raconte simplement ce que Dieu a fait pour les hommes. En réalité, ce qui est adéquat à l'objet même, à savoir à ce que Dieu a fait, n'est-ce pas, c'est le drame lui-même, l'action dramatique. Il essaie donc, dans une théologie, de faire percevoir cette dimension dramatique de l'existence divine. Fondement donc du théâtre du monde, qu'est-ce qui est proprement divin dans ce drame? Eh bien, c'est précisément ce que Balthazar appelle le drame qu'il distingue du tragique. Qu'est-ce qui est tragique? C'est au fond ce qui, dans l'action humaine, est incapable de s'achever. L'histoire humaine ne s'achève pas sur elle-même. C'est en cela qu'elle est tragique. Même si sa trame est dramatique, dans la mesure où l'homme essaie d'achever par lui-même, il n'y arrive pas, et c'est cela qui provoque cette tension tragique de son existence. Alors qu'est-ce que Dieu fait? C'est de s'insérer dans l'histoire humaine pour que ce tragique, cet inachèvement, puisse, grâce à lui et par lui seul, s'achever. Et ça, de nouveau, évidemment, nous retrouvons l'image du serviteur souffrant qui est réfléchi ici avec l'idée fondamentale chez Balthazar de substitution, comme nous disons en français, n'est-ce pas? Ou de satisfaction vicaire. Cela veut dire quoi? Une chose très simple, c'est que l'homme ne peut pas s'achever lui-même, ne peut pas achever sa propre histoire, que ce soit l'histoire collective ou l'histoire individuelle. Seul le Christ mène à son accomplissement, l'histoire de chaque homme et l'histoire tout entière de l'humanité, étant lui-même parfaitement homme. En cela, précisément, il se substitue, ça veut dire il prend la place de l'homme jusque dans la situation où il est le plus éloigné de Dieu, c'est-à-dire la situation de pécheur.

0: Voilà ce qui est caractéristique de la dramatique. Alors, dernier volet de la trilogie, la théologique, dont nous ne connaissons actuellement en français que le volume introductif, paru en 1952, sous le titre « Phénoménologie de la vérité ». Après le beau et le bien, le vrai, Père Joseph Doré.
1: Il y a un autre transcendantal qui est le vrai, qui donne accès lui-même à, disons, au mystère chrétien. Alors c'est d'une vérité évidemment tout entière logée à l'enseigne du mystère d'amour qui s'avère dans la croix et la résurrection du Christ, mais c'est une vérité qui peut s'exposer en un discours articulé, structuré, justement comme vérité. Il s'agit de dire, en termes de vérité, l'être qui apparaît, se manifeste sous la figure du beau, qui rayonne de sa propre splendeur sous la figure du beau, et qui invite, du même coup, à une action par laquelle on lui répond. Ce qui se présente à nous pour être reconnu comme beau, ce qui nous ravit à ce titre, se présente à nous pour nous auto-impliquer dans une réponse qui nous invite à une action, se présente donc comme un bien que notre vie va chercher, à laquelle elle va se rapporter, de sorte que, après l'accès par le beau, par l'analogie du beau, est ouvert un accès par l'analogie du bien. Alors, tout cela est susceptible d'être traduit dans un discours de vérité. Une esthétique va se déployer au terme en une logique, mais entre-temps est nécessaire une dramatique. Je vais, étant séduit par le beau que je reconnais, auquel j'adhère dans un mouvement de tout mon être, je suis conduit à reconnaître la vérité que je vais pouvoir exposer en un discours, mais ça suppose qu'entre-temps, je me sois engagé dans le processus auquel j'étais invité à m'engager par l'engagement de Dieu.
0: Depuis les petites scénettes jouées en compagnie de son frère et de sa sœur dans le grenier de sa grand-mère au Gibraltar, jusqu'aux savantes analyses des prolégomènes de la dramatique divine, un même amour pour le théâtre parcourt la vie du père de Balthazar. Sur ce point également, c'est un digne fils de Saint-Ignace. Nous ne reviendrons pas sur ces traductions, grâce auxquelles le public de langue allemande a pu découvrir Claudel, mais aussi Calderon. Le père de Balthazar est le seul théologien à avoir vraiment pris au sérieux le théâtre, et tout le théâtre, jusqu'à en faire un accès privilégié au monde de Dieu. Voilà qui, à première vue, peut paraître déconcertant. Dominique de Courcelles, théologienne, chargée d'un cours sur la théâtralité au Centre Sèvres, nous aide à entrer dans cette lecture balthazarienne du théâtre.

Balthazar, au départ, est très influencé, très inspiré par ce mot de Saint-Augustin qu'il aime citer dans son œuvre. Et voici le mot en question. « Toute notre œuvre en cette vie, chers frères, est de guérir les yeux du cœur pour qu'ils puissent contempler Dieu. » Et je pense que si Balthazar s'intéresse au théâtre, c'est parce qu'il voit dans le théâtre la possibilité de devenir voyant de cette réalité qu'est pour lui, bien sûr, le Dieu vivant, puisqu'il est théologien et prêtre. Balthazar, en effet, ne prétend pas du tout faire une synthèse dogmatique. Ce qui l'intéresse, c'est de fournir une présentation de la révélation de Dieu à l'homme. Et cette présentation, il la fournit sur la base d'une analogie entre l'être de l'homme et l'être de Dieu. Et le théâtre, pour lui, c'est vraiment une sorte de parabole qui montre bien comment on peut accueillir la révélation divine dans le monde, grâce au jeu. Et c'est un point de départ beaucoup plus heureux pour lui, donc pour comprendre cette révélation, pour la percevoir, que le simple comportement social des hommes dans le monde. Selon Balthazar, dans le théâtre, les hommes recherchent une espèce de transcendance dans laquelle ils peuvent à la fois contempler et régler leur propre vérité. Et ce faisant, ils sont amenés à se dépasser eux-mêmes, à se mettre au net avec eux-mêmes, à recevoir une révélation sur eux-mêmes. Et par là même, dit Balthazar, et je le cite, « en cela, par analogie, peut s'ouvrir une porte sur la vérité de la révélation réelle, donc celle du Dieu vivant en Jésus-Christ, d'où l'importance et l'intérêt du théâtre, de l'art dramatique ».

0: En toile de fond de la réflexion de Balthazar sur le théâtre, il y a en permanence l'écriture.
1: Finalement, l'écriture, pour lui, c'est un peu la base chiffrée de son ouvrage, de cette théodramatique. Et sur cette base d'écriture sont répercutées d'autres voix. Et sur ce drame, sont répercutées les voix des acteurs qui viennent, qui se succèdent. Donc les voix des pères de l'Église, bien sûr, mais aussi des voix tout à fait récentes, des voix tout à fait contemporaines, les voix de Peggy, de Claudel ou d'Adrienne von Speer. À partir de l'écriture, il va placer sur ce fond d'écriture les différents personnages, les différents acteurs de la dramatique divine qui l'intéressent. Alors les acteurs, ce sont des hommes, bien sûr, et ce sont les hommes qui sont mis en scène, mais qui sont mis en scène par des auteurs qui l'intéressent spécialement. Et Balthazar dit bien que, naturellement, il ne reprend pas toutes les pièces de théâtre, toute la littérature dramatique, mais il choisit, dans cette littérature dramatique, comme il dit, des fragments infimes, et il les choisit en fonction de sa visée théologique. Ce qu'il veut, en fait, Balthazar, c'est enrichir la théologie formelle avec la valeur théologique de certaines pièces. Il constate que, dès l'Antiquité, certains philosophes, certains penseurs disent que les hommes sont mis en scène dans le monde. Alors, ils sont mis en scène par qui ? Par les dieux. Donc, il y a tout un rapport entre les dieux et les hommes. Les dieux sont les spectateurs, finalement, de ces hommes qui s'agitent. Et de temps en temps, les dieux interviennent. Alors, bien sûr, il évoque l'Iliade et l'Odyssée, où on voit Zeus qui intervient dans les guerres des hommes. Alors, il cite comme ça différents textes de l'Antiquité. Ensuite, il s'intéresse, bien sûr, aux mystères, et il montre que les mystères ont une portée, une valeur théologique très grande. Par exemple, il dira que, alors que la descente aux enfers est très occultée dans la théologie scolastique, on n'en parle pas tellement, même pas du tout, eh bien, cette descente aux enfers, elle est présente dans les mystères de Pâques. Et alors, c'est très important pour lui. Balthazar parlera d'une théologie qui se fait par le drame.
2: Le drame religieux qui s'est détaché de la liturgie au Moyen-Âge est d'abord une contemplation visuelle et concrétisante de l'histoire du salut, telle qu'elle ressort des textes de la messe, puis d'ensembles liturgiques amplifiés, cycles de Noël, de Pâques, puis de la Bible en général, puis des épisodes qui prolongent l'histoire du salut, spécialement les vies de saints. Voilà pour le côté existentiel de ce drame. Quant à son contenu, extrêmement éclairants sont les jeux de Pâques, qui représentant naïvement la descente du Christ aux enfers, font prendre conscience d'un acte qui a tout transformé, et par là servent une théologie qui, vivante dans la prédication des pères et sur les fresques et icônes de l'Église d'Orient, avait été presque entièrement ensevelie sous la systématisation scolastique. Il n'est pas négligeable que dès le Xe siècle, ce jeu ait formé une partie intégrante de la liturgie, soit devenu autonome à partir du XIe, et ait été en toute vérité le germe fécond d'où sont nés les autres jeux spirituels. On était ici au centre du mystère eucharistique et en même temps de tout le drame du salut. Les conséquences d'une interprétation vraiment dramatique de la descente aux enfers sont incalculables pour la théologie.
1: Alors bien sûr, il s'est spécialement intéressé au mystère, il s'est intéressé au jeu de la fête Dieu. Et bien sûr, il s'est intéressé au théâtre espagnol. Il estime que le théâtre espagnol est vraiment le lieu théologique par excellence. Et alors, bien sûr, pour Balthazar, le grand théâtre du monde de Calderón est la pièce qu'il va commenter indéfiniment, enfin, et sur laquelle il va revenir sans cesse, qu'il va méditer. Pour lui, c'est la pièce qui dit tout et qui dit comment, justement, le théâtre est un lieu théologique d'excellence. Il va parler de la lucidité théologique de Calderón. Il parle de la bravoure poétique de Lope de Vega également. Dans certains de ses drames, qui sont des drames complètement délirants, des drames de passion, des drames d'honneur, il leur donne, dit-il, la valeur d'une voie d'accès au mystère eucharistique. Dieu a une parole qui se matérialise, qui prend chair, et c'est son Fils. Mais Dieu et son Fils, Dieu le Père et Dieu le Fils, ne sont qu'un. Donc Dieu spectateur est aussi le Dieu qui est engagé dans le monde. Balthazar montre bien, il n'y a pas de distance entre le spectateur et puis celui qui est à l'œuvre dans le monde, donc à savoir le Fils. Et c'est parce qu'il n'y a pas de distance que les hommes qui sont dans le monde sont eux-mêmes, par analogie, des figures de cet engagement de Dieu dans le monde. Luther, par exemple, que cite Balthazar, dit que le cours entier du monde est la mascarade de Dieu. Balthazar cite le grand théâtre du monde de Calderon, dans lequel Dieu décide de se donner un spectacle par le moyen du monde. Et il distribue les rôles, il distribue les costumes, les différents accessoires, et puis il y a le jeu. Et après le jeu, il y a le dépouillement de tout. C'est-à-dire que les gens, les acteurs, retirent ce qu'ils ont, tous les accessoires dont ils ont eu besoin. Et après viennent les fins dernières et le jugement. Et Balthazar est très frappé par le fait que Calderon termine sa pièce, qui d'ailleurs est assez courte, sur un repas messianique de l'Eucharistie. Pour lui, c'est le repas messianique de l'Eucharistie. Et il estime donc que, finalement, le sujet de cette pièce, c'est cet homme Dieu, qui est invisible dans toute la pièce. Car finalement, à partir de cette analyse du théâtre du monde, Balthazar en vient à poser une théorie du théâtre. Et une théorie, je dirais, du théâtre tout à fait profane. Bon, le théâtre est un outillage à l'usage de la théologie. Finalement, c'est un outillage dramatique à l'usage de la théologie. Mais Balthazar est très utile pour ceux qui s'intéressent au théâtre en tant que tel. Par exemple, il a réfléchi sur le plaisir du théâtre. On va au théâtre et on a envie de se faire plaisir. Mais qu'est-ce que signifie ce plaisir du théâtre ? Alors, il y a le plaisir de la projection de soi-même, dit Balthazar. Mais il y a aussi le plaisir de recevoir une solution, une réponse. Et alors, il se dit, au fond, que dans ce plaisir, qui est double, on peut repérer une dissociation du moi profond de la personne et puis du rôle que la personne joue devant la société quand elle va au théâtre.

0: Le théâtre, vous ne savez pas ce que c'est? Il y a la scène et la salle. Tout étant clos, les gens viennent là le soir et ils sont assis par rangées les uns derrière les autres, regardant. Alors le rideau se lève et il arrive quelque chose sur la scène comme si c'était vrai. Je les regarde et la salle n'est rien que de la chair vivante et habillée et ils garnissent les murs comme des mouches jusqu'au plafond. Et je vois ces centaines de visages blancs. L'homme s'ennuie et l'ignorance lui est attachée depuis sa naissance. Et ne sachant de rien comment cela commence ou finit, c'est pour cela qu'il va au théâtre. Et il se regarde lui-même, les mains posées sur les genoux, et il pleure et il rit. Et il n'a point envie de s'en aller.
1: Cette réflexion d'un comédien dans l'échange de Claudel nous introduit à notre dernier point. Cet homme qui prend du plaisir au théâtre. C'est l'homme d'aujourd'hui, qu'il soit chrétien ou non.
2: Alors évidemment, Balthazar est très sensible à la modernité et au fait que ce grand théâtre du monde, ce dieu spectateur et en même temps acteur par son fils, n'est pas forcément perceptible facilement par les gens. Et il se pose la question, comment le théâtre peut-il rassembler un public qui vient de positions philosophiques complètement différentes? Il est bien conscient qu'on risque de lui dire que l'histoire de son grand théâtre du monde, ça vaut peut-être pour certains, mais pas pour les autres. Alors, Balthazar se dit que finalement, l'intérêt de la dramatique chrétienne, d'un théâtre qui a conscience de cette intervention, de cet engagement de Dieu dans le monde, est peut-être de placer les spectateurs dans des situations fortes, des situations qui dénudent l'homme, pour le faire lui-même peut-être acteur du drame qui se joue devant lui, et le tourne vers la question inéluctable. Et cette question est la suivante. Lui-même, cet être qui existe dans une finitude redoutable, qui est-il au juste? Et Balthazar estime que si déjà le drame, aujourd'hui, peut amener l'homme, quel qu'il soit, à se poser cette question, eh bien je le cite là encore, Balthazar, il dit « ce n'est pas peu de choses ». Il dit « on pourrait parler d'une sorte d'œcuménisme du théâtre, qui, sans trop s'approcher d'aucune forme confessionnelle, sans non plus se contenter d'une moyenne délavée, porte les différentes croyances en avant et en haut vers l'unité encore inaccessible.

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0: Notre-Dame de grâce, de bon secours, Notre-Dame de la route, de la paix, de l'espérance, de l'Assomption, sans oublier Sainte Marie des Anges, Sainte Marie Majeure, Sainte Marie de la Mer, il existe dans le monde des milliers de sanctuaires, de chapelles, d'églises, de cathédrales placées sous le patronage de Marie. La Madone est vénérée en toutes les langues, sous toutes les latitudes. Elle a inspiré des peintres, des musiciens, des sculpteurs. Elle est devenue un phare dans la vie de bien des gens et pas seulement des piliers d'église. Pourtant, quand on lit les évangiles, Marie passe pratiquement inaperçue. C'est la mère de Jésus, certes, mais elle brille par sa discrétion. C'est le christianisme naissant qui lui donnera une place d'honneur en la nommant Théotokos, la mère de Dieu. Et au fil des siècles, la piété populaire fera le reste. Arche d'alliance, sainte, consolatrice, vierge, reine, fontaine scellée, les titres mariaux donnent le tournis et la statue, si belle, si haute sur son piédestal, peut soit nous fasciner, nous laisser de marbre, ou carrément nous indisposer. Et on finit par la ranger entre Vénus et Artémis au rang des déesses sacrées. Si l'on décide de suivre Jésus-Christ, pourquoi s'intéresserait-on à sa mère dont on ne sait quasiment rien? Pourquoi faudrait-il lui donner une place?
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0: Marie était un guide dans la vie de Maurice Zindel. Il disait d'elle qu'elle était la personne ayant été la plus ouverte, la moins recourbée sur elle-même de toute l'histoire de l'humanité. Il disait aussi que ce que Marie vit dans l'Évangile, nous pouvons aussi le vivre dans notre vie de tous les jours. S'ouvrir à Dieu, donner naissance à Jésus, le faire grandir en nous et l'offrir aux autres. Pour comprendre cet amour de Marie chez Zindel, il faut remonter à son adolescence, comme le raconte Claire Bellet aux Dents. Rappelons qu'elle est théologienne, membre d'Ecclésialab et créatrice de l'atelier de reliure « L'art et l'esprit du livre ».
2: Pour Zindel, Marie, c'est pas d'abord un dogme. Marie, c'est une rencontre qu'il va faire très jeune, vers l'âge de 14 ans, dans une église. Donc là, on peut dire qu'il fait une expérience mystique de Marie. Et là, il comprend ce qu'est finalement la virginité comme un espace d'accueil de l'Esprit de Dieu. Et donc, on a vraiment une belle icône de cette présence de Marie qui va le conduire à intérioriser ce mystère de Dieu.
0: Nous sommes en 1911. Maurice Zindel a environ 14 ans, 15 ans. Il est dans l'église de Neuchâtel. Il prie devant une statue de Marie. Et qu'est-ce qui se passe exactement?
2: Il comprend de l'intérieur, finalement, que c'est cette présence mariale est pour lui transformante de ses représentations de Dieu. Et à ce moment-là, on peut dire qu'il a une vision intérieure de ce mystère où il peut dire que la Vierge est justement cette femme pauvre qui le conduit à ce mystère en Dieu.
0: Il découvre que Marie est des appropriations, que Marie se donne entièrement, laisse passer la lumière de Dieu, et c'est ça qui le touche infiniment. Il a cette grâce-là, de comprendre ça.
2: Il dit souvent que, justement, c'est une grâce. Cette expérience située dans le temps va demeurer pour lui, dans son histoire, la trace de l'Esprit de Dieu qui continue de travailler dans l'histoire de l'humanité. Et c'est très important pour Zindel, ce mot d'expérience. On ne peut pas comprendre, en fait, tout ce qu'il raconte si on ne situe pas son histoire marquée par des expériences très fortes. Et on peut dire que Marie, finalement, lui ouvre une manière de
0: d'être au monde
2: et de concevoir aussi un chemin spirituel. On peut dire que Marie, quand on dit elle est une porte, mais pour Zindel, à ce moment-là, elle est porte. Elle ouvre, en fait, à une vie de Dieu en lui. C'est par Marie que la vie de Dieu se donne.
0: Maurice Zindel parle souvent de la virginité, de la pureté de Marie, et il dit qu'il faut sortir complètement d'une approche biologique ou morale
3: de la pureté et de la virginité, parce qu'il dit que c'est une qualité de présence, une qualité d'être avant tout, une qualité de regard.
2: Oui, ce regard qui s'ouvre, ce regard qui ne garde rien de lui-même, ce regard qui laisse l'espace à justement à l'esprit, puisqu'en fait il explique que Marie accueille, en fait, accueille cet esprit de Dieu qui va la rendre mère. Et donc, petit à petit, il nous propose finalement de vivre de l'esprit de Marie, on pourrait dire, comme elle, d'entrer dans ce chemin de pauvreté intérieure pour devenir transparent à la grâce.
3: Et donc de devenir une personne.
2: Et de devenir une personne.
3: Puisque depuis le début de ce podcast, nous disons que la vocation de chaque être humain, c'est de sortir de l'individu espèce pour devenir une personne en s'humanisant et en laissant Dieu venir être en nous, exister en nous. Et donc il dit que Marie est vierge de toute convoitise, justement, de tout repli sur elle-même, de tout égocentrisme. Alors elle l'a vécu d'une manière parfaite, on peut dire ça ?
2: Je ne sais pas si on pourrait dire qu'elle l'a vécu d'une manière parfaite, mais elle l'a vécu comme le Christ lui-même a vécu en son humanité, avec des questionnements, avec son chemin intérieur. Mais ce qu'on peut dire, c'est que comme le Christ, elle est toute tournée vers son Fils, elle est tournée aussi vers le Père, et donc elle peut nous apprendre ce chemin, en fait, de dépouillement pour accueillir la présence.

Nous avons à trier ce que nous laissons entrer dans notre esprit et à garder la virginité de notre pensée pour qu'elle soit toujours translucide, diaphane, capable de clarté et d'objectivité et non pas constamment infléchie par des options passionnelles. Il y a une virginité de l'esprit, c'est la seule virginité. C'est une virginité de l'esprit sans laquelle l'homme ne peut pas déployer toute sa puissance intérieure, ni devenir source et origine. Une virginité de l'esprit qui nous introduit dans un univers tout neuf. Quel renversement de toutes les perspectives et toutes les situations. Ce n'est plus la fonction qu'on occupe, ni le rang que nous donnent les autres, ni notre activité extérieure qui nous situe dans l'ordre d'une existence authentique. C'est en nous cette virginité de l'esprit, ce dépouillement, cette ouverture, cette transparence qui fait que, dans une seule pensée d'homme, si elle est évacuée de toute limite, toute créature refleurit. Tout l'univers fait un nouveau départ et l'homme et Dieu tout ensemble s'y révèlent avec leur nouveau visage.

0: Claire Beléodan, Marie, la mère de Jésus, est donc vierge de tout repli narcissique, de tout jugement. Elle filtre ce qui arrive de l'extérieur, elle le fait naturellement, elle repousse ce qui l'inclinerait au repli.
1: Oui, c'est-à-dire que pour Zindel, elle est vraiment la femme pauvre, avec un grand P. Et en fait, c'est très mystérieux, parce qu'en fait, il va contempler Marie, justement, dans cette posture d'ouverture totale, où elle accueille ce mystère de la pauvreté en Dieu, qui s'incarne en son Fils. Donc on peut dire que là aussi, il y a pour nous-mêmes un chemin qui s'ouvre. En regardant Marie, nous pouvons comprendre comment notre chemin de pauvreté peut s'accomplir dans cette ouverture à un espace intérieur pour ce qui est dit une renaissance, pour un déploiement de notre vie créatrice, c'est-à-dire cet espace de virginité en nous nous permet de faire naître un monde tout neuf.
0: C'est d'autant plus difficile aujourd'hui que nous sommes sans arrêt sollicités par nos proches, notre travail, mais aussi tous les réseaux, toutes les informations, toutes les images, tous les sons qui nous envahissent. Donc il y a une opération de tri, de discernement, de voir ce qui nous élève au sens relié aux autres et ce qui nous replie sur nous-mêmes.
1: Oui, et justement, une expression qui revient très souvent dans la pensée de Zindel, c'est cet homme robot. Et par rapport à tout ce que nous vivons dans la modernité, il me semble qu'il y a une vraie cohérence à sortir de cet homme robot pour justement entrer dans ce qu'il appelle l'humanité personne. Et cette humanité personne, elle est justement en plénitude dans la Vierge Marie, dans cette mère. Et cette mère nous apprend nous-mêmes à, pour chacun, devenir mère et mettre Dieu au monde, porter Dieu, mettre Dieu au monde, faire naître Dieu.
0: Nous y reviendrons, mais déjà sur la personne de Marie, c'est une personne, elle laisse résonner en elle la présence. Et Zindel, reprenant la tradition de l'Église, dit que depuis sa conception, elle est une personne, c'est-à-dire qu'elle est ouverte. Elle n'est pas repliée, mais qu'elle est ouverte.
1: Oui, l'ouverture, en fait, est vraiment une forme de présence au monde. Et il y a, on peut dire, un combat spirituel. Hein. Zindel nous le suggère très, très souvent, c'est-à-dire il faut toujours lutter pour que l'esprit d'appropriation, cet esprit instinctif de possession, prennent le moins de place possible. Et on peut dire que la figure de Marie est là pour nous guider, puisqu'elle est la femme pauvre.

0: Claire Belet-Audan, on sait peu de choses sur Marie. L'évangile est très discret sur son parcours. Ceci dit, la tradition s'appuie sur ce qu'on connaît des évangiles synoptiques, de l'évangile de Jean, pour nous parler de Marie. Et il y a cette visite de l'ange à Marie, bien connue, bien représentée dans l'histoire de l'art. Et Zindel dit que c'est parce que Marie est complètement libre à l'intérieur, sans présupposés, sans jugement, complètement disponible, désappropriée, qu'elle entend véritablement la bonne nouvelle, la parole « Tu enfanteras un fils ».
1: Et cette parole, elle va naître en Marie parce que Marie a fait de tout son cœur, de tout son être, un espace intérieur pour laisser naître la parole. Et très souvent, Zindel associe la figure de Marie à celle du silence. Il l'appelle basilique de silence. Donc, il voit vraiment la figure de Marie comme ce silence qui permet une fécondité. Et la fécondité, c'est vraiment la naissance de Dieu en elle pour l'humanité, pour un don pour l'humanité entière.
0: Marie est désappropriée d'elle-même, c'est-à-dire qu'elle n'est pas préoccupée par elle-même, et cette parole ne lui fait pas peur. Cet inconnu qui va la déplacer, tu vas enfanter un fils, elle y croit.
1: Elle y croit, et alors en même temps, il y a une méditation de Zindel, donc c'est son travail d'intériorisation. Il va appeler ça les silences de Marie. Il va reprendre tout l'évangile parce qu'il veut mettre en valeur que ce mystère de pauvreté des appropriations s'accomplit par le silence intérieur. C'est-à-dire que il faut arrêter de faire du bruit avec nous-mêmes, et on peut dire que la figure de Marie, justement, c'est celle qui nous apprend à arrêter de faire du bruit avec nous-mêmes pour laisser émerger cette vie divine.
0: Donc on peut dire qu'elle écoute tellement la parole que cette parole, elle la fait chair en elle-même.
1: Cette parole se fait chair en elle-même, et cette parole est appelée à se faire chair en nous-mêmes. C'est vraiment le message de Zindel.

La Très Sainte Vierge est une sorte de sacrement. Le sacrement de la tendresse de Dieu pour nous, car Dieu est aussi Père que Mère. Et puis elle est surtout la Mère du Christ en nous. Car la maternité de Marie n'est pas une maternité dans le temps. C'est une maternité dans l'éternel, parce qu'elle a conçu dans le don total et absolu d'elle-même, parce qu'elle nous a adoptés tous dans cet accueil de tout son être à Jésus. Sa maternité ne cesse pas. Elle est celle qui est mère du Christ dans notre vie, c'est sa fonction éternelle. Il est donc tout naturel que nous nous exposions au rayonnement de la Vierge pour recevoir d'elle le Christ qu'elle est chargée éternellement d'enfanter en nous.

0: Claire Belle-Houdan. Maurice Zindel dit que Marie est la mère du Christ dans notre vie aujourd'hui. Donc, elle nous montre ce que c'est que d'être une personne ouverte. Et en plus, elle nous aide à faire naître Dieu en nous. C'est ce que dit Maurice Zindel.
1: Oui, elle nous aide à faire naître Dieu en nous. Et quelque part, c'est aussi là qu'émerge une nouvelle image de Dieu. C'est-à-dire, Dieu est mère, et Zindel va jusqu'à dire, Dieu est plus mère que toutes les mères. Donc c'est très intéressant parce que il arrive à exprimer ce mystère de Dieu par la contemplation de Marie, de la personne de Marie. Donc on peut dire que toute personne est comme Marie, appelée à porter le Christ, à l'enfanter. Donc ça, c'est très très beau, et c'est pour l'être humain une responsabilité.
0: Et il dit, il a le terme de sacrement. Nous avons comme Marie à devenir sacrement d'une présence de Dieu au monde. Sacrement, ça veut dire signe en fait.
1: Signe,
0: symbole.
1: Signe, oui, symbole, oui, tout à fait.
0: Donc, ce qui s'est passé pour Marie
1: se passe aussi pour nous. C'est une responsabilité, une mission, une vocation, un appel. Et donc, la grande question, c'est avons-nous suffisamment conscience de cette mission, qui n'est pas d'abord une mission de parole, de prêcher Dieu, mais de porter Dieu. Et je trouve que là, il y a quelque part une nuance qui est importante si nous pensons au fait que chacun est appelé à porter Dieu, et Zindel ira plus loin, non seulement à le porter, mais à le laisser rayonner. Nous sommes tous appelés à être mères de Dieu.
0: Ce qui signifie dans la vie très concrète qu'il s'agit moins de faire que d'être.
1: Exactement.
0: Ça signifie quoi très concrètement?
1: Eh bien, par exemple, je rentre dans le métro et je suis assise simplement et mes yeux se posent sur le visage d'une femme qui a l'air vraiment très très très en souffrance. Et donc, je ne dis rien, mais je l'accueille, je commence à prier et j'accueille sa souffrance.
0: C'est ce qui vous est arrivé?
1: C'est ce qui m'est arrivé. Et puis, au moment où elle... Donc, je ne dis rien. Et au moment où elle sort de la rame, et moi aussi, elle me regarde et elle me dit « Merci, merci, vous m'aidez ». Et donc, moi, je lui dis « Je vais continuer de prier pour vous ». Mais je ne savais absolument pas ce qu'elle vivait. Et donc, à ce moment-là, je prends conscience de cette présence de Dieu en moi et que finalement, même si je ne parle pas, il y a un rayonnement qui me dépasse complètement.
0: Donc, ce serait ça, enfanter Dieu dans le monde d'aujourd'hui?
1: Ça serait peut-être une image de comment nous pouvons enfanter Dieu, comment nous pouvons porter Dieu et peut-être laisser ce travail de Dieu qui ne nous appartient pas se déployer. Mais simplement, pour nous, c'est ce que Zindel dit, on est appelé à devenir transparent. Et je pense que le mystère de Marie, c'est justement qu'elle peut nous apprendre à être transparent. Elle a été toute transparente.

Il s'agit d'être le berceau de Jésus, de lui donner en nous une humanité de surcroît, de le laisser envahir en nous tout notre être pour qu'il soit une présence actuelle dans l'histoire d'aujourd'hui. Il n'y a pas un instant où notre absence, notre indifférence ou notre refus ne mettent en péril la vie de Dieu dans l'histoire. Et ce qui n'entre pas dans l'histoire n'est rien du tout, puisque c'est inaccessible et invérifiable. Il faut que Dieu soit une présence effective aux hommes d'aujourd'hui. Il faut que nous lui taillions un berceau tout neuf à chaque battement de notre cœur.

0: Claire-Belay aux dents, Noël, c'est donc une belle fête qui commémore la naissance de Jésus, un jour du temps, mais pour Zindel, Noël, c'est maintenant en chacun d'entre nous tailler un berceau à Jésus, aujourd'hui.
1: Oui, une expression magnifique qui nous dit beaucoup qu'il s'agit moins de faire que d'être, et pour lui, être, c'est être présent à la présence. Et souvent, ce qu'il dit, c'est que Dieu est toujours là et c'est nous qui sommes absents. Donc, passer de l'absence à la présence, c'est cela, devenir un berceau pour que Dieu puisse naître en nous et en autrui. Parce que c'est jamais pour nous-mêmes, hein, cette naissance de Dieu. Mais la grande question, c'est de nous rendre présents. Et on pourrait aussi dire, avec des mots un peu plus contemporains, des êtres qui sont en relation, des êtres présents à la présence dans une relation et dans une résonance, puisqu'en fait il s'agit d'articuler présence à soi, présence à autrui et présence à Dieu et présence à la création.
0: Et l'ensemble de la création est concerné, et ça Maurice Zindel insiste beaucoup là-dessus, ce qui rejoint le tout est lié du pape François, c'est-à-dire que si nous nous transformons, si nous donnons naissance à Dieu, c'est l'ensemble du monde créé qui vit d'une autre respiration.
1: Tout le travail d'intériorité, finalement, que propose Zindel, peut redevenir une source aujourd'hui pour l'homme contemporain. Une source, j'insiste sur ce terme, puisque cette nouvelle naissance, pour Zindel, c'est accepter aussi de devenir source.
0: Mais c'est ce que fait Marie, puisque elle devient source elle-même, elle ne garde pas l'enfant pour elle, ça n'est pas une mère fusionnelle, ça n'est pas Ève des origines, la convoitise, mais c'est la nouvelle Ève, comme dit Maurice Zindel, qui conçoit Dieu, pas pour elle, mais pour les autres.
1: Pour le don, pour se donner, ça le don est très très présent chez Zindel.

0: Est-ce que Marie est une option, Claire Belet-Audan? Parce qu'il y a un certain nombre de chrétiens qui disent « Mais moi, je n'ai pas besoin de Marie. Nos frères protestants ont une histoire différente que les frères catholiques, que les frères orthodoxes par rapport à Marie. »
1: Oui, alors Zindel a bien vu les difficultés d'intégrer la piété mariale dans une conception plus ajustée. Il avait bien vu les dérives d'une certaine piété et il nous propose en fait Marie plutôt comme une figure humaine qui s'ouvre à Dieu. Donc peut-être si on la regarde comme ça, si on regarde Marie non pas comme une icône, mais qui serait complètement désincarnée, loin de nos préoccupations.
0: Une déesse.
1: Déesse, ça serait assez compliqué d'être ajustée en fait dans notre vision de Dieu. Mais là, il nous présente plus Marie comme la femme désappropriée qui nous montre ce chemin en fait. Marie, la première en chemin, dans ce pèlerinage en fait vers notre naissance intérieure. Et donc, c'est accueillir finalement, comme on nous propose Marie dans l'Évangile, hein, accueillir Marie comme cette personne qui petit à petit accueille le mystère de Dieu dans toute sa plénitude. Donc au contraire, nous pouvons prendre Marie comme une aide, puisqu'elle est humaine, proche de nous. Donc contemplons Marie justement dans son mystère de pauvreté qui nous ouvre à la richesse, à la richesse de Dieu.
0: Et qui traverse les mêmes affres que nous.
1: C'est ça.
0: Souvent, elle ne comprend pas dans l'Évangile. Elle médite dans son cœur, mais elle ne comprend pas. Elle traverse des épreuves terribles puisqu'elle sera là à la croix. Elle fait partie des apôtres, on peut le dire, mais dans une humilité, une discrétion, elle fait un vrai travail dans l'ombre, un peu, on peut le dire.
1: Oui, c'est-à-dire que son enfantement, quelque part, son enfantement continue aussi dans cette aide qu'elle nous apporte, puisque Zindel nous dit que nous devons enfanter Dieu. Eh bien, on pourrait dire, mais comment faire? Ça, c'est peut-être compliqué, enfanter Dieu. Et donc, si nous contemplons, si nous regardons Marie, en n'ayant pas peur justement de ces obscurités, comme Marie les a traversées, nous aussi, nous-mêmes, nous pouvons faire ce travail intérieur en cheminant avec Marie. Parce que, en fait, il ne faut pas voir Marie comme un être statique. Marie est un être humain, donc on peut dire qu'elle a traversé aussi son chemin spirituel. Donc, petit à petit, cet engendrement de Dieu en nous, c'est en contemplant Marie, en lui demandant de l'aide, que nous pouvons le vivre, en fait, sans peur, dans la confiance.
0: Merci à Claire Belet-Audan. Vous pouvez consulter son site internet L'Art et l'Esprit du Livre à l'adresse reliure-traditionnel.com. 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

Seigneur, nous voulons te bénir pour ta présence fidèle. Ton amour est fidèle. Ton amour qui ne cesse de se donner. Béni sois-tu, Père, pour cet amour fidèle manifesté en Jésus, ton Fils. Jésus qui a porté sur lui toutes nos infidélités, pour nous rendre droit, pour redresser notre amour et nos fidélités. Et béni sois-tu, Esprit Saint, toi qui ne cesses de nous amener à cette ressemblance avec le Père, dans cette fidélité de notre réponse à l'amour du Père et du Fils, dans un même esprit. Marie, toi qui au cœur de cette alliance à laquelle tu corresponds, réponds fidèlement et librement au désir du Père. Sois avec nous, Marie, la Vierge fidèle.

0: Au nom du Père, du Fils et du Saint-Esprit. Amen. Premier mystère joyeux, l'Annonciation faite à Marie par l'ange Gabriel à Nazareth de Galilée. C'est plus grand que tout ce que nous pouvions penser, Seigneur, que cette Annonciation, toi qui te penches sur la plus petite des petites, Marie. C'est une grande joie pour le monde que cette annonce du Sauveur. Marie, toi qui d'abord es bouleversée, mais qui ouvre ton cœur et tout ton être à cette annonce, rends-nous disponibles, nous aussi, à toute annonce qui nous vient de la part du Seigneur, au cœur des événements, des personnes que nous rencontrons. Notre Père qui es aux cieux, que ton nom soit sanctifié, que ton règne vienne, que ta volonté soit faite sur la terre comme au ciel. Donne-nous aujourd'hui notre pain de ce jour. Pardonne-nous nos offenses, comme nous pardonnons aussi à ceux qui nous ont offensés.
1: Et ne nous laisse pas entrer en tentation,
0: mais délivre-nous du mal. Amen. Je te salue, Marie, pleine de grâce. Le Seigneur est avec toi. Tu es bénie entre toutes les femmes, et Jésus, le fruit de tes entrailles, est béni. Sainte Marie, Mère de Dieu, prie pour nous, pécheurs, maintenant et à l'heure de notre mort. Amen. Je te salue, Marie, pleine de grâce. Le Seigneur est avec toi. Tu es bénie entre toutes les femmes, et Jésus, le fruit de tes entrailles, est béni. Sainte Marie, Mère de Dieu, prie pour nous, pécheurs, maintenant et à l'heure de notre mort. Amen. Je te salue, Marie, pleine de grâce. Le Seigneur est avec toi. Tu es bénie entre toutes les femmes, et Jésus, le fruit de tes entrailles, est béni. Sainte Marie, Mère de Dieu, prie pour nous, pécheurs, maintenant et à l'heure de notre mort. Amen. Je te salue, Marie, pleine de grâce. Le Seigneur est avec toi. Tu es bénie entre toutes les femmes, et Jésus, le fruit de tes entrailles, est béni. Sainte Marie, Mère de Dieu, prie pour nous, pécheurs, maintenant et à l'heure de notre mort. Amen. Je te salue, Marie, pleine de grâce. Le Seigneur est avec toi. Tu es bénie entre toutes les femmes, et Jésus, le fruit de tes entrailles, est béni. Sainte Marie, Mère de Dieu, prie pour nous, pécheurs, maintenant et à l'heure de notre mort. Amen. Je te salue, Marie, pleine de grâce. Le Seigneur est avec toi. Tu es bénie entre toutes les femmes, et Jésus, le fruit de tes entrailles, est béni. Sainte Marie, Mère de Dieu, prie pour nous, pécheurs, maintenant et à l'heure de notre mort. Amen. Je te salue, Marie, pleine de grâce. Le Seigneur est avec toi. Tu es bénie entre toutes les femmes, et Jésus, le fruit de tes entrailles, est béni. Sainte Marie, Mère de Dieu, prie pour nous, pécheurs, maintenant et à l'heure de notre mort. Amen. Je te salue, Marie, pleine de grâce. Le Seigneur est avec toi. Tu es bénie entre toutes les femmes, et Jésus, le fruit de tes entrailles, est béni. Sainte Marie, Mère de Dieu, prie pour nous, pécheurs, maintenant et à l'heure de notre mort. Amen. Je te salue, Marie, pleine de grâce. Le Seigneur est avec toi. Tu es bénie entre toutes les femmes, et Jésus, le fruit de tes entrailles, est béni. Sainte Marie, Mère de Dieu, prie pour nous, pécheurs, maintenant et à l'heure de notre mort. Amen. Je te salue, Marie, pleine de grâce. Le Seigneur est avec toi. Tu es bénie entre toutes les femmes, et Jésus, le fruit de tes entrailles, est béni. Sainte Marie, Mère de Dieu, prie pour nous, pécheurs, maintenant et à l'heure de notre mort. Amen. Gloire au Père, et au Fils, et au Saint-Esprit, au Dieu qui est, qui était et qui vient, pour les siècles des siècles. Amen. Deuxième mystère joyeux, la visite de Marie à sa cousine Élisabeth. C'est le mystère aussi de la rencontre de Dieu dans le cœur d'Élisabeth. Élisabeth qui vit elle aussi un mystère d'attente. Elle porte en elle Jean le Baptiste qui réagit lorsqu'elle voit et qu'elle entend les paroles de salutation de Marie. Marie, donne-nous de réagir lorsque tu interviens dans nos vies. Donne-nous de comprendre que tout ce que nous sommes, tout ce que nous apportons, contribue à la construction du royaume. Notre Père qui es aux cieux, que ton nom soit sanctifié, que ton règne vienne, que ta volonté soit faite sur la terre comme au ciel. Donne-nous aujourd'hui notre pain de ce jour. Pardonne-nous nos offenses, comme nous pardonnons aussi à ceux qui nous ont offensés.
1: Et ne nous laisse pas entrer en tentation,
0: mais délivre-nous du mal. Amen. Je te salue, Marie, pleine de grâce. Le Seigneur est avec toi. Tu es bénie entre toutes les femmes, et Jésus, le fruit de tes entrailles, est béni. Sainte Marie, Mère de Dieu, prie pour nous pécheurs, maintenant et à l'heure de notre mort. Amen. Je te salue, Marie, pleine de grâce. Le Seigneur est avec toi. Tu es bénie entre toutes les femmes, et Jésus, le fruit de tes entrailles, est béni. Sainte Marie, Mère de Dieu, prie pour nous pécheurs, maintenant et à l'heure de notre mort. Amen. Je te salue, Marie, pleine de grâce. Le Seigneur est avec toi. Tu es bénie entre toutes les femmes, et Jésus, le fruit de tes entrailles, est béni. Sainte Marie, Mère de Dieu, prie pour nous pécheurs, maintenant et à l'heure de notre mort. Amen. Je te salue, Marie, pleine de grâce. Le Seigneur est avec toi. Tu es bénie entre toutes les femmes, et Jésus, le fruit de tes entrailles, est béni. Sainte Marie, Mère de Dieu, prie pour nous, pécheurs, maintenant et à l'heure de notre mort. Amen. Je te salue, Marie, pleine de grâce. Le Seigneur est avec toi. Tu es bénie entre toutes les femmes, et Jésus, le fruit de tes entrailles, est béni. Sainte Marie, Mère de Dieu, prie pour nous, pécheurs, maintenant et à l'heure de notre mort. Amen. Je te salue, Marie, pleine de grâce. Le Seigneur est avec toi. Tu es bénie entre toutes les femmes, et Jésus, le fruit de tes entrailles, est béni. Sainte Marie, Mère de Dieu, prie pour nous, pécheurs, maintenant et à l'heure de notre mort. Amen. Je te salue, Marie, pleine de grâce. Le Seigneur est avec toi. Tu es bénie entre toutes les femmes, et Jésus, le fruit de tes entrailles, est béni. Sainte Marie, Mère de Dieu, prie pour nous pécheurs, maintenant et à l'heure de notre mort. Amen. Je te salue, Marie, pleine de grâce. Le Seigneur est avec toi. Tu es bénie entre toutes les femmes, et Jésus, le fruit de tes entrailles, est béni. Sainte Marie, Mère de Dieu, prie pour nous pécheurs, maintenant et à l'heure de notre mort. Amen. Je te salue, Marie, pleine de grâce. Le Seigneur est avec toi. Tu es bénie entre toutes les femmes, et Jésus, le fruit de tes entrailles, est béni. Sainte Marie, Mère de Dieu, prie pour nous pécheurs, maintenant et à l'heure de notre mort. Amen. Je te salue, Marie, pleine de grâce. Le Seigneur est avec toi. Tu es bénie entre toutes les femmes, et Jésus, le fruit de tes entrailles, est béni. Sainte Marie, Mère de Dieu, prie pour nous pécheurs, maintenant et à l'heure de notre mort. Amen. Gloire au Père et au Fils et au Saint-Esprit, au Dieu qui est, qui était et qui vient, pour les siècles des siècles. Amen.

Troisième mystère joyeux, la naissance de Jésus à Bethléem. Tu deviens, Seigneur Dieu, par la naissance de Jésus, un enfant comme nous. Tu acceptes d'entrer dans tous nos commencements et tu prends sur toi et en toi toutes les richesses de l'enfance et toutes les fragilités de l'enfance. Marie, toi qui contemples cet enfant, regarde tous nos enfants. Vois en nous cet enfant qui veut vivre, aimer. Notre Père qui es aux cieux, que ton nom soit sanctifié, que ton règne vienne, que ta volonté soit faite sur la terre comme au ciel. Donne-nous aujourd'hui notre pain de ce jour. Pardonne-nous nos offenses comme nous pardonnons aussi à ceux qui nous ont offensés. Et ne nous laisse pas entrer en tentation, mais délivre-nous du mal. Amen. Je te salue, Marie, pleine de grâce. Le Seigneur est avec toi. Tu es bénie entre toutes les femmes, et Jésus, le fruit de tes entrailles, est béni. Sainte Marie, Mère de Dieu, prie pour nous pécheurs, maintenant et à l'heure de notre mort. Amen. Je te salue, Marie, pleine de grâce. Le Seigneur est avec toi. Tu es bénie entre toutes les femmes, et Jésus, le fruit de tes entrailles, est béni. Sainte Marie, Mère de Dieu, prie pour nous pécheurs, maintenant et à l'heure de notre mort. Amen. Je te salue, Marie, pleine de grâce. Le Seigneur est avec toi. Tu es bénie entre toutes les femmes, et Jésus, le fruit de tes entrailles, est béni. Sainte Marie, Mère de Dieu, prie pour nous pécheurs, maintenant et à l'heure de notre mort. Amen. Je te salue, Marie, pleine de grâce. Le Seigneur est avec toi. Tu es bénie entre toutes les femmes, et Jésus, le fruit de tes entrailles, est béni. Sainte Marie, Mère de Dieu, prie pour nous pécheurs, maintenant et à l'heure de notre mort. Amen. Je te salue, Marie, pleine de grâce. Le Seigneur est avec toi. Tu es bénie entre toutes les femmes, et Jésus, le fruit de tes entrailles, est béni. Sainte Marie, Mère de Dieu, prie pour nous pécheurs, maintenant et à l'heure de notre mort. Amen. Je te salue, Marie, pleine de grâce. Le Seigneur est avec toi. Tu es bénie entre toutes les femmes, et Jésus, le fruit de tes entrailles, est béni. Sainte Marie, Mère de Dieu, prie pour nous pécheurs, maintenant et à l'heure de notre mort. Amen. Je te salue, Marie, pleine de grâce. Le Seigneur est avec toi. Tu es bénie entre toutes les femmes, et Jésus, le fruit de tes entrailles, est béni. Sainte Marie, Mère de Dieu, prie pour nous pécheurs, maintenant et à l'heure de notre mort. Amen. Je te salue, Marie, pleine de grâce. Le Seigneur est avec toi. Tu es bénie entre toutes les femmes, et Jésus, le fruit de tes entrailles, est béni. Sainte Marie, Mère de Dieu, prie pour nous, pécheurs, maintenant et à l'heure de notre mort. Amen. Je te salue, Marie, pleine de grâce. Le Seigneur est avec toi. Tu es bénie entre toutes les femmes, et Jésus, le fruit de tes entrailles, est béni. Sainte Marie, Mère de Dieu, prie pour nous, pécheurs, maintenant et à l'heure de notre mort. Amen. Je te salue, Marie, pleine de grâce. Le Seigneur est avec toi. Tu es bénie entre toutes les femmes, et Jésus, le fruit de tes entrailles, est béni. Sainte Marie, Mère de Dieu, prie pour nous pécheurs, maintenant et à l'heure de notre mort. Amen. Gloire au Père et au Fils et au Saint-Esprit, au Dieu qui est, qui était et qui vient, pour les siècles des siècles. Amen. Quatrième mystère joyeux, la présentation de Jésus au temple. C'est la route de tout le monde. La route des parents qui viennent offrir leur premier-né au Seigneur Dieu. Marie et Joseph, vous avez pris cette route de tout le monde. Par votre humanité, restez proche de nous. Apprenez-nous à rester proche de Dieu par l'offrande de notre vie au Seigneur.
Notre Père qui es aux cieux, que ton nom soit sanctifié, que ton règne vienne, que ta volonté soit faite sur la terre comme au ciel. Donne-nous aujourd'hui notre pain de ce jour, pardonne-nous nos offenses comme nous pardonnons aussi à ceux qui nous ont offensés. Et ne nous laisse pas entrer en tentation, mais délivre-nous du mal. Amen. Je te salue Marie, pleine de grâce, le Seigneur est avec toi. Tu es bénie entre toutes les femmes, et Jésus, le fruit de tes entrailles, est béni. Sainte Marie, Mère de Dieu, prie pour nous, pécheurs, maintenant et à l'heure de notre mort. Amen. Je te salue, Marie, pleine de grâce. Le Seigneur est avec toi. Tu es bénie entre toutes les femmes, et Jésus, le fruit de tes entrailles, est béni. Sainte Marie, Mère de Dieu, prie pour nous, pécheurs, maintenant et à l'heure de notre mort. Amen. Je te salue, Marie, pleine de grâce. Le Seigneur est avec toi. Tu es bénie entre toutes les femmes, et Jésus, le fruit de tes entrailles, est béni. Sainte Marie, Mère de Dieu, prie pour nous, pécheurs, maintenant et à l'heure de notre mort. Amen. Je te salue, Marie, pleine de grâce. Le Seigneur est avec toi. Tu es bénie entre toutes les femmes, et Jésus, le fruit de tes entrailles, est béni. Sainte Marie, Mère de Dieu, prie pour nous, pécheurs, maintenant et à l'heure de notre mort. Amen. Je te salue, Marie, pleine de grâce, le Seigneur est avec toi. Tu es bénie entre toutes les femmes, et Jésus, le fruit de tes entrailles, est béni. Sainte Marie, Mère de Dieu, prie pour nous, pécheurs, maintenant et à l'heure de notre mort. Amen. Je te salue, Marie, pleine de grâce. Le Seigneur est avec toi. Tu es bénie entre toutes les femmes, et Jésus, le fruit de tes entrailles, est béni. Sainte Marie, Mère de Dieu, prie pour nous, pécheurs, maintenant et à l'heure de notre mort. Amen. Je te salue, Marie, pleine de grâce. Le Seigneur est avec toi. Tu es bénie entre toutes les femmes, et Jésus, le fruit de tes entrailles, est béni. Sainte Marie, Mère de Dieu, prie pour nous pécheurs, maintenant et à l'heure de notre mort. Amen. Je te salue, Marie, pleine de grâce. Le Seigneur est avec toi. Tu es bénie entre toutes les femmes, et Jésus, le fruit de tes entrailles, est béni. Sainte Marie, Mère de Dieu, prie pour nous pécheurs, maintenant et à l'heure de notre mort. Amen. Je te salue, Marie, pleine de grâce. Le Seigneur est avec toi. Tu es bénie entre toutes les femmes, et Jésus, le fruit de tes entrailles, est béni. Sainte Marie, Mère de Dieu, prie pour nous pécheurs, maintenant et à l'heure de notre mort. Amen. Je te salue, Marie, pleine de grâce, le Seigneur est avec toi. Tu es bénie entre toutes les femmes, et Jésus, le fruit de tes entrailles, est béni. Sainte Marie, Mère de Dieu, prie pour nous pécheurs, maintenant et à l'heure de notre mort. Amen. Gloire au Père et au Fils et au Saint-Esprit, au Dieu qui est, qui était et qui vient, pour les siècles des siècles. Amen.

0: Cinquième mystère joyeux, Jésus retrouvé dans le temple. Jésus, tu te laisses regarder par ces docteurs de la loi qui t'interrogent, qui t'interpellent, et on est en admiration devant les réponses que tu donnes. Tu révèles ainsi que tu es la parole faite chair. Cette parole qui commence à s'accomplir, qui s'accomplit au milieu des hommes. Marie, toi qui vois cette parole, permets que nous aussi, nous puissions l'entendre, la découvrir et la laisser nous accomplir dans notre vie. Notre Père qui es aux cieux, que ton nom soit sanctifié, que ton règne vienne, que ta volonté soit faite sur la terre comme au ciel. Donne-nous aujourd'hui notre pain de ce jour. Pardonne-nous nos offenses comme nous pardonnons aussi à ceux qui nous ont offensés.
1: Et ne nous laisse pas entrer en tentation,
0: mais délivre-nous du mal. Amen. Je te salue Marie, pleine de grâce. Le Seigneur est avec toi. Tu es bénie entre toutes les femmes, et Jésus, le fruit de tes entrailles, est béni. Sainte Marie, Mère de Dieu, prie pour nous, pécheurs, maintenant et à l'heure de notre mort. Amen. Je te salue, Marie, pleine de grâce. Le Seigneur est avec toi. Tu es bénie entre toutes les femmes, et Jésus, le fruit de tes entrailles, est béni. Sainte Marie, Mère de Dieu, prie pour nous, pécheurs, maintenant et à l'heure de notre mort. Amen. Je te salue, Marie, pleine de grâce. Le Seigneur est avec toi. Tu es bénie entre toutes les femmes, et Jésus, le fruit de tes entrailles, est béni. Sainte Marie, Mère de Dieu, prie pour nous, pécheurs, maintenant et à l'heure de notre mort. Amen. Je te salue, Marie, pleine de grâce. Le Seigneur est avec toi. Tu es bénie entre toutes les femmes, et Jésus, le fruit de tes entrailles, est béni. Sainte Marie, Mère de Dieu, prie pour nous, pécheurs, maintenant et à l'heure de notre mort. Amen. Je te salue, Marie, pleine de grâce. Le Seigneur est avec toi. Tu es bénie entre toutes les femmes, et Jésus, le fruit de tes entrailles, est béni. Sainte Marie, Mère de Dieu, prie pour nous, pécheurs, maintenant et à l'heure de notre mort. Amen. Je te salue, Marie, pleine de grâce. Le Seigneur est avec toi. Tu es bénie entre toutes les femmes, et Jésus, le fruit de tes entrailles, est béni. Sainte Marie, Mère de Dieu, prie pour nous, pécheurs, maintenant et à l'heure de notre mort. Amen. Je te salue, Marie, pleine de grâce. Le Seigneur est avec toi. Tu es bénie entre toutes les femmes, et Jésus, le fruit de tes entrailles, est béni. Sainte Marie, Mère de Dieu, prie pour nous, pécheurs, maintenant et à l'heure de notre mort. Amen. Je te salue, Marie, pleine de grâce. Le Seigneur est avec toi. Tu es bénie entre toutes les femmes, et Jésus, le fruit de tes entrailles, est béni. Sainte Marie, Mère de Dieu, prie pour nous, pécheurs, maintenant et à l'heure de notre mort. Amen. Je te salue, Marie, pleine de grâce. Le Seigneur est avec toi. Tu es bénie entre toutes les femmes, et Jésus, le fruit de tes entrailles, est béni. Sainte Marie, Mère de Dieu, prie pour nous, pécheurs, maintenant et à l'heure de notre mort. Amen. Je te salue, Marie, pleine de grâce. Le Seigneur est avec toi. Tu es bénie entre toutes les femmes, et Jésus, le fruit de tes entrailles, est béni. Sainte Marie, Mère de Dieu, prie pour nous, pécheurs, maintenant et à l'heure de notre mort. Amen. Gloire au Père et au Fils et au Saint-Esprit, au Dieu qui est, qui était et qui vient, pour les siècles des siècles. Amen.

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L'histoire fourmille de situations difficiles ou tragiques, au cours desquelles un peuple perd confiance en son destin, jusqu'à être tenté de désespérer. À partir de là, on peut redouter le pire. Par contre, surmonter cette tentation peut provoquer le sursaut qui renversera la situation. En prenant appui sur ce qui reste d'énergie et de possibilités, un nouveau départ devient possible.

0: Lecture du premier livre des Rois, chapitre 19, versets 9a et 11 à 13a. Après les événements du Mont Carmel, où le peuple fut mis en demeure de choisir entre le Seigneur et les faux dieux, Élie, découragé, se rend compte que la foi est morte en Israël, malgré l'éclatante manifestation de la puissance du Seigneur. D'où son besoin d'un pèlerinage aux sources, sur la montagne où Dieu était apparu à Moïse. À son tour, il fait dans la foi l'expérience mystique de Dieu, et le voici dès lors, plus que jamais disponible pour le service du Seigneur et confiant en ses promesses.
1: Lecture du premier livre des Rois, chapitre 19, versets 9a et 11 à 13a. Lorsque le prophète Élie fut arrivé à l'Horeb, la montagne de Dieu, il entra dans une caverne et y passa la nuit. La parole du Seigneur lui fut adressée. « Sors dans la montagne et tiens-toi devant le Seigneur, car il va passer. » À l'approche du Seigneur, il y eut un ouragan, si fort et si violent qu'il fendait les montagnes et brisait les rochers. Mais le Seigneur n'était pas dans l'ouragan. Et après l'ouragan, il y eut un tremblement de terre. Mais le Seigneur n'était pas dans le tremblement de terre. Et après le tremblement de terre, un feu. Mais le Seigneur n'était pas dans ce feu. Et après ce feu, le murmure d'une brise légère. Aussitôt qu'il l'entendit, Élie se couvrit le visage avec son manteau. Il sortit et se tint à l'entrée de la caverne.

0: Lecture de la lettre de Saint Paul apôtre aux Romains, chapitre 9, versets 1 à 5. L'amour de Paul pour son peuple va jusqu'à lui faire exprimer un souhait qui serait scandaleux si on le prenait au pied de la lettre, celui d'être maudit pour sauver les siens. Ils gardent pourtant foi dans leur destinée fondée sur tant de titres de gloire. Au terme des promesses divines, le Christ n'est-il pas issu d'Israël?
1: Lecture de la lettre de Saint Paul apôtre aux Romains, chapitre 9, versets 1 à 5. Frères, j'affirme ceci dans le Christ, car c'est la vérité, je ne mens pas, et ma conscience m'en rend témoignage dans l'Esprit Saint. J'ai dans le cœur une grande tristesse, une douleur incessante. Pour les Juifs, mes frères de race, je souhaiterais même être maudit, séparé du Christ. Ils sont en effet les fils d'Israël, ayant pour eux l'adoption, la gloire, les alliances, la loi, le culte, les promesses de Dieu. Ils ont les patriarches. Et c'est de leur race que le Christ est né, lui qui est au-dessus de tout, Dieu béni éternellement. Amen.

Évangile de Jésus-Christ selon saint Matthieu, chapitre 14, versets 22 à 33. Aussitôt après avoir nourri la foule dans le désert, Jésus obligea ses disciples à monter dans la barque et à le précéder sur l'autre rive pendant qu'il renverrait les foules. Quand il les eut renvoyés, il se rendit dans la montagne à l'écart pour prier. Le soir venu, il était là, seul. La barque était déjà à une bonne distance de la terre. Elle était battue par les vagues, car le vent était contraire. Vers la fin de la nuit, Jésus vint vers eux en marchant sur la mer. En le voyant marcher sur la mer, les disciples furent bouleversés. Ils disaient « C'est un fantôme !» Et la peur leur fit pousser des cris. Mais aussitôt Jésus leur parla « Confiance, c'est moi, n'ayez pas peur !» Pierre prit alors la parole. « Seigneur, si c'est bien toi, ordonne-moi de venir vers toi sur l'eau. » Jésus lui dit « Viens. » Pierre descendit de la barque et marcha sur les eaux pour aller vers Jésus. Mais, voyant qu'il y avait du vent, il eut peur, et, comme il commençait à enfoncer, il cria « Seigneur, sauve-moi !» Aussitôt Jésus étendit la main, le saisit et lui dit « Homme de peu de foi !» « Pourquoi as-tu douté ?» Et quand ils furent montés dans la barque, le vent tomba. Alors ceux qui étaient dans la barque se prosternèrent devant lui et lui dirent « Vraiment, tu es le Fils de Dieu ».

Quand Élie entendit le murmure d'une brise légère, il se couvrit le visage, sortit et se tint à l'entrée de la caverne. Parallèlement, dans l'Évangile, vous avez Jésus qui s'isole sur la montagne pour prier après le grand événement de la multiplication des pains où les foules ont voulu se saisir de lui pour le faire roi. Et Jésus s'en va pour prier le Père. Et ça, cela se fait dans le silence et la solitude. C'est très intéressant parce que vous voyez, nous avons à contempler cet acte de Jésus qui est pourtant Dieu lui-même, qui est pourtant le Fils du Père. Et pourtant, Jésus a besoin de prier et pour cela, il va dans le silence. Il s'écarte de la foule, il monte sur la montagne. Quand Élie est parti du Mont Carmel, où il venait de tenir tête à tous les prêtres idolâtres de Baal et qu'il venait de remporter une victoire sur eux, Élie cherchait aussi à s'isoler avec Dieu. Après ce grand moment, un moment qui avait été une dure bataille, et Dieu va se manifester dans le murmure d'une brise légère. En fait, dans le texte original hébreu, il s'agit de la voix d'un fin silence. Jésus prie, Élie prie. Et pour ça, ils ont besoin d'être seuls avec le Père. Et dans notre société où nous vivons à toute vitesse, où nous avons à faire face aux urgences les unes après les autres, il me semble important de souligner cette recherche du silence comme préalable à la prière. Il y a deux sortes de prières. Il y a la prière communautaire, qui répond au rassemblement du peuple de Dieu, et nous avons besoin de prier en communauté. D'ailleurs, ne serait-ce que parce que lorsque nous sommes deux réunis au nom du Christ, eh bien, le Christ est là. Savoir, évidemment, si nous sommes vraiment réunis au nom du Christ. C'est-à-dire si nous cherchons à rencontrer le Christ. Le Christ des évangiles, pas n'importe quel Christ. Mais notre prière communautaire ne peut être fructueuse et ne peut vraiment être fervente que si elle est soutenue par la prière individuelle, ce cœur à cœur, comme disent tous les grands spirituels, ce cœur à cœur avec Dieu, ce cœur à cœur avec le Père que Jésus lui-même recherchait pour nourrir sa mission. Le Fils est vraiment Fils s'il reçoit tout du Père. Et nous avons à imiter Jésus, nous le savons, comme Israël avait à imiter Dieu dans sa tendresse, sa miséricorde, imiter Dieu dans sa sainteté. Déjà, le peuple d'Israël, comme nous le rappelle saint Paul, à qui appartiennent l'adoption, la gloire, les alliances, la loi, le culte et les promesses. Vous avez bien entendu. L'adoption, la gloire, les alliances, la loi, le culte et les promesses de Dieu, les patriarches. Déjà, le peuple d'Israël avait toute une structure de prière communautaire, mais cette prière communautaire, tous les sages d'Israël vous le disent, était soutenue et nourrie par une prière individuelle. Les deux dimensions sont indispensables. Si vous vous dites chrétien, si vous vous dites catholique et vous dites « oui, mais moi je ne vais pas à la messe », eh bien vous n'êtes pas vraiment catholique. Si vous vous dites catholique et que votre prière se résume à trois quarts d'heure par semaine, eh bien vous n'êtes pas vraiment catholique. Ça veut dire que dans votre cœur, peut-être endormi par les soucis de la vie, peut-être endormi par les inquiétudes aussi, peut-être endormi par les urgences.
il n'y a pas de place dans votre semaine, dans votre vie personnelle, pour un face-à-face avec Dieu qui est pourtant la seule façon de nourrir la prière. Élie a reconnu Dieu dans cette voix d'un fin silence. Ou si vous voulez, vos traductions diront le murmure d'une brise légère. Mais nous ne pouvons pas entendre le murmure d'une brise légère si nous avons la radio ou la télévision allumées du matin jusqu'au soir. Ou si nous nous dispersons en bavardage. Notre dialogue avec nos frères humains ne peut être fructueux, ne peut être profond, ne peut être en Dieu que si notre vie personnelle est nourrie par la prière.

Et cette prière, elle est aussi contemplation de la parole de Dieu. Si Élie a entendu, a reconnu, il a d'abord fallu qu'il entende. Et on n'entend pas le murmure d'une brise légère dans le tapage. On n'entend pas le murmure de la brise légère que Jésus lui-même recherchait dans son isolement sur la montagne. Si on est en train de surfer sur notre vie, de vivre en surface. Et c'est vrai que pour beaucoup de nos contemporains, la solitude a quelque chose de très angoissant. C'est une mauvaise solitude. Car à partir du moment où nous cherchons Dieu dans sa parole et dans la prière, nous ne sommes plus seuls. Alors commence un dialogue intérieur qui est nourriture pour toute notre vie, nourriture de notre espérance, nourriture de notre foi. Et le peuple d'Israël l'a très bien compris tout au long de son existence, pour tous ceux qui sont restés fidèles depuis Abraham jusqu'aujourd'hui, qui savent qu'il faut se nourrir de la parole et de la prière pour tenir bon et pour persévérer. Pour persévérer dans l'attente des promesses, dans l'accomplissement de l'alliance, dans cette perception très fine de la gloire de Dieu, de la grandeur de Dieu. Saint Paul nous le dit d'ailleurs, Saint Paul nous le dit quand il dit « Je prie l'Esprit Saint pour que vous appreniez quelle est la grandeur, la hauteur, la profondeur de l'amour de Dieu pour vous, quelle est sa sagesse. Quelle force il déploie pour vous sauver. Mais si nous ne prenons pas le temps d'approfondir notre relation avec Dieu par la parole, par la contemplation, par la prière, alors petit à petit, notre vie va s'affadir. Si vous voulez, un petit peu comme ces foules qui entouraient Jésus au moment de la multiplication des pains, et qui avait finalement un seul objectif, on va couronner Jésus roi parce que celui-là, au moins, il nous donnera à manger. Et Jésus était venu leur donner à manger. Mais il était venu donner beaucoup plus que du pain. Il était venu se donner lui-même en nourriture. Et ça, il y a très peu de gens encore aujourd'hui qui le perçoivent. Nous sommes engloutis dans la recherche des biens matériels, ce qui fait que nous ne pouvons plus prendre de temps pour simplement aimer Dieu gratuitement ou rencontrer notre prochain gratuitement, dans le don de nous-mêmes. Tant il est vrai et vérifiable facilement que l'amour du prochain ne peut pas exister s'il ne se nourrit pas de l'amour de Dieu. Voyez-vous, ces deux commandements qui sont dans la révélation faite à Israël sur le Sinaï. Tu aimeras l'Éternel ton Dieu de tout ton cœur, de toute ton âme, de toutes tes forces. Ils sont la source où nous allons puiser. Le deuxième commandement, ou plutôt la force de réaliser le deuxième commandement qui est dans le Lévitique, tu aimeras ton prochain comme toi-même. Et ce n'est pas un impératif, comme vous le constaterez, c'est un futur. C'est-à-dire, c'est un chemin. À force de mettre tout ton cœur à aimer Dieu, avec toutes tes forces, avec toute ton âme, à force d'écouter les paroles de Dieu qui doivent être gravées dans notre cœur, alors nous serons pénétrés de cet amour que Dieu a pour l'humanité. Mais si nous nous recroquevillons sur nous-mêmes, que nous nous coupons de la source, eh bien, alors, comme certaines parties d'Israël, nous délaisserons le Seigneur.
Comme une certaine partie de l'Église au cours des âges, nous allons abandonner le Seigneur, car le Seigneur ne sera plus quelqu'un avec qui nous pouvons parler, quelqu'un qui nous appelle à l'amour, une personne vivante, et qui nous dit « Puise dans mon cœur, puise dans mes paroles ». La force, la grâce et la manière d'aimer ton prochain. Les deux commandements qui ont été donnés à Israël sur la montagne du Sinaï par Moïse, venant de Dieu en direct, sont les commandements que nous redonne Jésus en allant lui-même jusqu'au bout puisqu'il a donné sa vie pour nous. Mais ceci ne peut se faire, et Jésus nous le montre et le prophète Élie nous le montre. Et la vie d'Israël, encore aujourd'hui vivante et fervente, nous le montre. Ceci ne peut s'accomplir que si la prière communautaire est nourrie par une rencontre personnelle et quotidienne avec Dieu. Alors peut-être que vous avez un problème dans votre emploi du temps pour trouver le temps pour ça. Je vais vous donner un tout petit moyen. Priez l'Esprit Saint afin qu'il vous montre ce qui, dans votre emploi du temps journalier, est accessoire ou inutile et qui pourrait être remplacé par un tête-à-tête avec le Seigneur. Et quand l'Esprit Saint vous l'aura montré, alors soyez honnête, jouez le jeu.

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0: J'ai de la belle visite aujourd'hui à l'émission De fil en aiguille. Deux personnes sont avec moi en studio et je les accueille avec plaisir. Lily Campagna, bonjour.
1: Bonjour, madame.
0: Daniel Beausoleil, bonjour.
2: Bonjour.
0: Vous avez un beau nom de famille, hein?
2: Merci beaucoup.
0: On ne le voit pas souvent. En tout cas, je ne l'ai pas entendu souvent. Et je trouve que ça vous va bien.
2: Mais je l'apprécie.
0: Vous êtes ici, Daniel Beausoleil, pour nous présenter un livre que vous avez écrit avec la collaboration de Madame Lise Dufour, un livre qui s'intitule « Une lettre à la fois ». Le livre est publié, c'est déjà fait, ce projet est réalisé. Est-ce que vous me permettez de lire ce qui est écrit aussi sur le devant du livre?
2: Oui.
0: C'est écrit « Bonjour, mon nom est Daniel Beausoleil, je ne sais pas lire ni écrire, voici mon livre et le message important qu'il contient. » Je le rappelle, le livre s'intitule « Une lettre à la fois ». Ça fait longtemps que vous vouliez écrire un livre, Daniel?
2: Ça fait très longtemps.
0: Oui?
2: Oui.
0: Et ce que vous avez écrit dedans, vous l'aviez dans votre esprit depuis longtemps aussi?
2: Ça fait des années que je pensais à ça et que j'avais les paroles aussi pour ça.
0: Oui. Et là, vous vous êtes fait aider. La collaboration, c'est Mme Lise Dufour. Qui est-elle?
2: Ben, c'est une personne qui a écrit mon livre. Je la voyais à tous les jours. Elle se fiait à mes pensées, à mes paroles. Puis c'est là qu'elle marquait tout ça dans le livre.
0: Oui. Lily Campagna, vous connaissez Daniel, bien sûr. Qui est-il pour vous?
1: C'est mon ami de cœur aussi. Hein?
0: Oui. Et vous vous êtes rencontrés?
1: Mon homme, je dis souvent.
0: Oui. Comment vous êtes-vous rencontrés?
1: Je l'appelle comme ça, d'ailleurs.
0: Vous l'appelez votre homme?
1: Mon homme.
0: Ben, c'est bien ça. Comment vous êtes-vous rencontrés?
1: Oh, mon Dieu Seigneur, c'était tellement simple. J'arrivais à Place Laurier. J'étais fatiguée. J'arrivais de Place de la Cité. Alors, j'avais ma canne, tout ça. J'étais fatiguée. Daniel était assis sur un banc, pas loin de magasin à $1, là.
0: De Dollarama?
1: Dollarama. Alors, il dit, j'allais dire que j'étais fatigué. Il dit, madame, si vous êtes fatiguée, asseyez-vous un peu. Alors, je suis assise. Alors, non, c'est mieux, j'ai la père Georges, tout ça. Puis, alors, je me suis rendu compte quand j'en parle. En parlant avec lui, qui était croyant comme moi, je dis, en plus, il est pas alors, c'était la première fois qui m'arrivait de jaser avec quelqu'un qui était croyant comme ça. Alors, ça m'a frappé. C'est comme ça qu'il m'a plu.
0: Et ça fait combien de temps de ça?
1: Ça fait 2 ans et demi.
0: OK.
1: Ça fait bientôt 3 ans au début avril.
0: Donc, c'est comme un cadeau de la vie, ça.
1: C'est ça.
0: Une rencontre comme ça.
1: Daniel aussi.
0: Oui.
1: Lui, il avait demandé au Seigneur, à Dieu. Moi, je ne l'ai pas demandé, mais ça m'est arrivé du ciel comme ça.
0: Qu'est-ce que vous aviez demandé, Daniel?
2: Mais c'est que moi, j'avais prié beaucoup. J'avais demandé de rencontrer une personne qui a la foi, qui a la croyance. Et ça l'a donné que c'était tout à la Place Laurier, ça se faisait.
0: Oui. C'est ça. Alors, ce livre-là, vous l'aviez dans votre cœur depuis longtemps. Lily, quand vous avez appris que Daniel ne savait ni lire ni écrire...
1: Il me l'a dit cette fois-là.
0: Oui. Qu'est-ce que ça vous a fait?
1: J'en ai pas fait de cas.
0: Ça vous dérangeait pas?
1: Ça, j'en ai pas fait de cas. Du tout. Ça m'a pas dit « Oh non, c'est pas rien. » Ah, j'ai pas eu de réaction négative. Alors, ça n'a pas rien changé, mais beaucoup dans mon esprit. Hein? Et il m'a plus simplement, et je me suis pas arrêté à ce qu'il ne savait pas lire ni écrire.
0: Daniel, vous racontez dans ce livre votre parcours de vie qui commence à la naissance par une difficulté importante. Pouvez-vous nous en parler?
2: Ouais, dans le ventre de ma mère, j'ai manqué de l'oxygène. puis ça a atteint mon cerveau. J'ai manqué d'air, puis j'ai eu comme un cordon culbutal alentour de la gorge et du cou. Je suis venu mauve, violette, et c'est Dieu qui m'a gardé en vie. Il a pris une infirmière qui a réussi à couper le cordon culbutal, et c'est de même que ça a commencé.
0: Donc, c'est un manque d'oxygène à votre naissance qui explique en bonne partie vos difficultés d'apprentissage.
2: Oui, c'est ça.
0: Et vous êtes né aussi, malheureusement, ce qu'on apprend dans le livre, dans une famille qui n'était pas très aimante pour vous.
2: Non, c'était dans une famille qui ne m'appréciait pas, puis qui ne m'acceptait pas, puis qui ne m'aimait pas comme moi j'étais.
0: Oui. Donc, ça a commencé dès l'âge de 6 ans que vous avez été placé en famille d'accueil. Donc, c'est l'âge où on entre à l'école. Plusieurs années avec des expériences difficiles, c'est ce qu'on apprend. Mais vous voulez qu'on parle moins de votre expérience que du message que vous voulez livrer.
2: Oui. On
0: apprend dans ce livre qu'il y a quand même 22% des personnes au Québec qui ont des difficultés avec la lecture et l'écriture. C'est quand même beaucoup de personnes. Et vous savez qu'il y en a qui ne se retrouvent pas dans les lieux publics. Vous pensez que ces gens-là restent isolés chez elles?
2: Mais ils sont enfermés chez eux.
0: Pourquoi?
2: Mais ils sont enfermés parce que sont jugés, ils sont pris par la pitié, puis ils ont de la misère à s'accepter, à vivre avec ça parce qu'ils n'ont pas été enseignés. Ils l'ont pas compris. Puis aussi, c'est parce qu'ils sont pas à l'aise avec le monde aussi.
0: Oui. Parce que les gens ont des réactions parfois...
2: Différentes.
0: Oui, et c'est pas intéressant là, comme réaction.
2: Pour eux autres, non.
0: Non.
2: Non.
0: Par exemple, comment est-ce que les gens réagissent et que ça peut déranger les personnes illettrées comme vous?
2: Ben, ça les dérange parce qu'ils veulent en parler, ils veulent se faire aider, mais le monde ne prend pas le temps de les comprendre. Prennent pas le temps de les écouter ou de les respecter. Ils ne voient pas que ces personnes-là crient puis qu'ils veulent vraiment se faire aider.
0: Oui.
2: C'est pour ça qu'ils s'enferment chez eux.
0: Oui. Vous avez, vous, au cours de votre vie, Daniel Beausoleil, été à de nombreuses classes d'apprentissage de l'écriture et de la lecture. Où est-ce que vous en êtes aujourd'hui par rapport à ça?
2: Bien, aujourd'hui, je suis des cours de français, mais j'ai de la misère. Il y a des fois que je mélange des mots, des lettres, puis je bloque.
0: Oui.
2: Puis que ça fait ça en dedans de moi, mais ça me décourage.
0: Oui.
2: Je viens des fois que je suis déçu, puis... Il y a de la colère, mais en dedans de moi.
0: Oui.
2: Mais je la sors pas. Je m'enferme.
0: Oui. Et quand il est avec vous, Lily Campagna, Daniel Beausoleil, quels sont vos points communs? De quoi est-ce que vous parlez?
1: Oh, mon doux Seigneur. On ne s'empêche pas de parler de n'importe quoi. On parle beaucoup ensemble. On parle de n'importe quoi. Lui dit ce qu'il a à dire sur tel point. Moi, je dis ce que je pense sur un même point. Par exemple, un couple marié, comment ça devrait être un couple marié? Un couple qui s'aime, comment est-ce qu'il devrait agir? Toutes des choses qui nous font connaître encore plus comment on est, nous. Qu'est-ce qu'on pense, qu'est-ce qu'on veut, puis tout ça.
0: Oui.
1: Oui.
0: Pour vous définir là, comme personne. Donc, Daniel Beausoleil, est-ce que vous voulez dire à ces personnes qui ne savent pas lire et écrire qu'elles doivent sortir de l'isolement? Et on lit que vous avez eu plusieurs professeurs, mais que vous les enjoignez, vous les invitez à aller dans les groupes d'alphabétisation populaire. Pourquoi?
2: Parce que ça va encourager les professeurs à mieux les comprendre, à mieux les préparer pour que ce qu'eux autres peuvent ressentir, ce qu'eux autres vivent. Parce qu'il y a des professeurs qui ont été enseignés, mais qui n'ont pas eu le même enseignement avec ces personnes-là.
0: Et les groupes populaires d'alphabétisation, il y en a dans tout le Québec, hein?
2: Oui.
0: Alors, pour pouvoir trouver un groupe comme ça, pour ceux et celles qui nous écoutent, vous pouvez demander de l'aide pour les personnes qui ont la possibilité d'aller sur Internet. Il existe sur Internet le regroupement des groupes d'alphabétisation populaire du Québec et ça donne l'information à savoir près de chez vous où se trouve ce groupe d'alphabétisation populaire. Et ça, ça peut permettre aux gens de sortir de chez eux, de faire des connaissances aussi, de se lier avec les autres qui sont là et qui n'ont peut-être pas le même niveau de lecture ou de non-lecture, mais qui ont le même objectif d'apprendre quelque chose.
2: Ces personnes-là, ils veulent apprendre, mais sont différents,
0: oui.
2: Sont pas toutes au même niveau, mais ils veulent réussir.
0: Et leur cerveau ne fonctionne pas de la même manière.
2: Non.
0: Et c'est important de se conscientiser sur le fait que pour les personnes qui, pour la majorité, ont appris à lire et à écrire très jeunes, on ne peut pas désapprendre à lire ou à écrire. Alors, il faut essayer de se mettre à la place de personnes comme vous, peut-être en pensant à comment on se sentirait en Chine, où tout est écrit en chinois. Pour les personnes qui ne savent pas lire ni écrire, c'est du chinois ce qui est écrit, que ce soit sur l'autobus, que ce soit à l'épicerie, que ce soit dans la rue. Et donc, il est nécessaire de développer notre compassion, notre ouverture et notre patience. Quand vous demandez de l'aide, vous ou les autres personnes, de prendre le temps, comme on peut le prendre pour une personne non-voyante, comme on peut le prendre pour une personne en chaise roulante, on peut aussi prendre le temps d'aider quelqu'un qui a le courage de dire « Je ne sais pas lire, voulez-vous m'aider? » Je pense que c'est un peu ça, votre message.
2: Oui, c'est ça, mais c'est plus que ça. Moi, ce que je veux dire à toutes ces personnes-là, vous êtes toutes mes amies, toutes ceux qui ne savent pas lire et écrire. Je m'adresse à vous autres. Moi, j'ai besoin de votre aide. Parce que je sais que vous êtes des personnes qui sont autonomes. Vous êtes des personnes qui veulent vouloir s'en sortir. Bon, pour vous en sortir, il faut que vous soyez positif. Les hommes, les femmes, il faut que vous soyez positifs. Puis, il faut vous motiver. Puis, il faut vous regarder dans votre cœur que vous êtes capable de foncer. Vous êtes capable de vous prendre en main. Regardez, vous avez des qualités, vous avez des talents, vous avez des dons, vous avez tout pour vous en sortir. Puis, il faut vous regarder aussi que tout ce que vous allez faire, vous allez être à l'aise avec vous autres. Demandez à des personnes, comment à des professeurs d'école, de vous accepter et de vivre avec ça. Parce qu'en faisant vous accepter et de vivre, ça va être plus facile pour vous autres de rencontrer du monde. Parce que vous êtes des personnes qui sont déterminées. Regardez pas parce que vous savez pas lire. Regardez du bon côté des choses. Moi, je vous encourage parce que j'ai besoin de vous autres parce que c'est votre projet. C'est votre mission. Et plus qu'on va être ensemble, moi, je vous donne l'occasion de faire tout ce que vous voulez faire. Faire des vidéos, faire des marches, aller à TV, passer des entrevues. Vous êtes capable de parler et je vous encourage de m'appeler à 581-742-8191. Merci beaucoup pour toutes les personnes qui ont écouté, qui sachent pas lire puis écrire. Et merci beaucoup pour les professeurs.
0: Je vous remercie, moi aussi, Lily Campagna et Daniel Beausoleil, d'être venus à l'émission aujourd'hui. Pour les personnes qui savent lire, je pense que c'est une lecture qui est aussi très intéressante, qui vous permet de mettre des mots sur la réalité de ces personnes. Ça s'intitule « Une lettre à la fois ». C'est écrit par Daniel Beausoleil et on peut se le procurer en vous adressant à l'auteur par son numéro de téléphone. Vous pourrez également me recontacter à Radio Galilée. Je pourrai vous le répéter une fois encore. Merci beaucoup pour votre visite, Daniel Beausoleil.
2: Ça m'a fait plaisir.
0: Merci, Lily Campagna.
1: Merci, ça m'a fait plaisir.
0: Alors, je vous salue, mesdames et messieurs. Je vous dis à bientôt.

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1: Bonjour mesdames et messieurs. Aujourd'hui, j'aimerais vous parler du bienheureux Jacinto Verra, qui est né le 3 juillet 1813 au large de l'océan Atlantique, sur le navire transportant sa famille des îles Canaries à l'Uruguay. Après plus de 2 ans d'errance, la famille s'installa à Abra del Mallorquín et se consacra à l'agriculture. En 1826, elle déménagea dans la région de Tolède, où elle acheta une maison et les terres environnantes qu'elle entreprit de cultiver. Jeune homme, Jacinto travaillait dans les champs avec sa famille et il découvre sa vocation sacerdotale à l'âge de 19 ans. Incorporé à l'armée, il fut réformé pour pouvoir poursuivre ses études vers le sacerdoce. Comme il n'y avait pas d'institut de formation en Uruguay, il s'installa à Buenos Aires pour étudier et y célébra sa première messe le 6 juin 1841. De retour chez lui, entre 1842 et 1859, le père Jacinto fut affecté à la paroisse de Canelones, où il exerça d'abord les fonctions de vicaire, puis de curé, accomplissant avec ferveur le ministère qui lui avait été confié, avec pour objectif d'évangéliser toute la population de ce vaste territoire. Il y fut également élu membre du Conseil économique et administratif du département. En 1859, il fut nommé vicaire apostolique et s'installa à Montevideo. Il s'y consacra à la formation du clergé et à la pastorale, entreprenant de nombreux voyages missionnaires et intervenant dans la résolution de conflits, notamment pour défendre la juridiction ecclésiastique face au gouvernement. En raison de cette position, il fut condamné à l'exil d'octobre 1862 à août 1863, période qu'il passa à Buenos Aires. 2 ans après son retour en Uruguay, le père Jacinto fut élu évêque titulaire de Mégare et consacré le 16 juillet 1865, reprenant ainsi pleinement son ministère pastoral. En 1867, il entreprit un voyage en Europe afin de recruter des missionnaires pour l'Uruguay et de participer aux célébrations du 19e centenaire du martyre de Saint-Pierre. D'octobre 1869 à décembre 1870, il participa également au premier concile de Vatican Ier et fit un pèlerinage en Terre Sainte. Le 25 janvier 1871, le père Jacinto retourna à Montevideo, où il s'efforça de mettre fin à la guerre civile. Le retour de la paix lui permit de relancer son activité missionnaire, renforcée par l'arrivée des Jésuites et du premier contingent de Salésiens envoyé par Saint Jean Bosco à sa demande. Le 4 juin 1875, il consacra le pays au Sacré-Cœur de Jésus. Après la création du diocèse de Montevideo, il en fut nommé premier évêque le 13 juillet 1878. Fin décembre de la même année, il bénit la première pierre du séminaire conciliaire de Montevideo. Malgré son âge et des problèmes de santé, il poursuivit son activité apostolique, visitant inlassablement tous les lieux de mission. Le 28 avril 1881, il partit pour sa dernière mission à destination de Pan de Azúcar. Le voyage, déjà éprouvant, fut rendu plus difficile par des pluies torrentielles et incessantes qui aggravèrent durablement sa santé fragile. Le soir du 5 mai, son état déclina et il reçut les derniers sacrements en pleine conscience. Il meurt donc à Pan de Azúcar, en Uruguay, le 6 mai 1881. Lors de ses funérailles, il est reconnu par tous comme un saint. Une souscription populaire fut appelée pour ériger le monument funéraire où repose sa dépouille dans la cathédrale de Montevideo. En peu de temps, la somme nécessaire fut réunie et le monument fut inauguré le jour du premier anniversaire de sa mort. Après son décès, dans leur message, les évêques soulignent que Mgr Verra a guidé notre Église dans les moments difficiles. Il a apporté la fraîcheur de la vie et la grâce de l'Évangile à tous, sans distinction. À la fin de ses jours, Don Jacinto a suscité l'admiration unanime de la société de son temps, même de ses propres adversaires. Sa béatification imminente nous incite à renouveler notre zèle missionnaire et notre désir de servir le pays et son peuple. Décrivant l'engagement évangélisateur de Mgr Verra, les évêques rappellent qu'il était missionnaire et apôtre de la ville et de la campagne. Il a parcouru 3 fois tout le pays. Il a secouru les blessés des guerres civiles et dirigé des missions de maintien de la paix. Père des pauvres, ami des prêtres, il a favorisé l'engagement des laïcs chrétiens dans la vie de la société de l'époque. Il a promu l'enseignement catholique et la presse. Il a également fondé le séminaire pour la formation des futurs prêtres et favorisé l'arrivée de nombreuses congrégations religieuses en Uruguay, parmi lesquelles des Salésiens, des Dominicains, des Vincentiens, Capucins et Jésuites. Le 5 mai 2015, le pape François lui a conféré le titre de vénérable et sa béatification a eu lieu le 6 mai 2023, approuvée par le même pape François.

Et voici quelques prières. La première est pour l'évangélisation de nos villes et villages. Seigneur Jésus, tu veux que tous les hommes soient sauvés. Tu nous envoies en mission pour faire des disciples de toutes les nations. Nous te confions les habitants de nos villes et villages, ceux qui ne te connaissent pas. Fais de nous des serviteurs attentifs. Inspire-nous les gestes et les paroles qui les aideront à te trouver. Donne-nous la joie d'accueillir dans ton Église nos amis et voisins et de célébrer avec eux la Sainte Eucharistie. Que ton règne vienne et Marie, étoile de la nouvelle évangélisation, guide-nous et chemine avec nous. Amen. À Jésus et à sa mission de salut. Vierge Marie, voici mes jours, remplis-les de ta foi. Voici mes nuits, remplis-les de ta paix. Voici mon cœur, remplis-le de ton Fils. Voici mes peines, remplis-les de ta force. Voici mes joies, remplis-les de tes actions de grâce. Voici ma vie, voici ma mort, remplis-les de ton amour, pour qu'avec toi et comme toi, dans la plus ordinaire de mes journées et le plus quotidien de mes gestes, je m'associe à Jésus et à sa mission de salut. Amen.

0: La Vierge de Midi. Il est midi, je vois l'église ouverte, il faut entrer. Mère de Jésus-Christ, je ne viens pas prier, je n'ai rien à offrir et rien à demander. Je viens seulement, Mère, pour te regarder. Te regarder pleurer de bonheur, savoir cela, que je suis ton fils et que tu es là, rien que pour un moment. Pendant que tout s'arrête, midi, être avec toi, Marie, en ce lieu où tu es. Ne rien dire, regarder ton visage, laisser le cœur chanter dans son propre langage. Ne rien dire, mais seulement chanter parce qu'on a le cœur trop plein, comme le merle qui suit son idée en ces espèces de couplets soudains. Parce que tu es belle, parce que tu es immaculée, la mère dans la grâce enfin restituée, la créature dans son honneur premier et dans son épanouissement final, telle qu'elle est sortie de Dieu au matin de sa splendeur originale. Intacte ineffablement parce que tu es la mère de Jésus-Christ, qui est la vérité entre tes bras et la seule espérance et le seul fruit. Parce que tu es la femme, l'Éden de l'ancienne tendresse oubliée, dont le regard trouve le cœur tout à coup et fait jaillir les larmes accumulées. Parce qu'il est midi, parce que nous sommes en ce jour d'aujourd'hui, parce que tu es là pour toujours, simplement parce que tu es Marie, simplement parce que tu existes. Mère de Jésus-Christ, sois remerciée. Père tout amour, lent à la colère et plein de tendresse, nous te prions pour la paix dans le monde. Vois les menaces de guerre et de vengeance qui sévissent présentement et qui mettent en danger la paix et le bonheur de tes enfants, ici et là, sur notre terre. Touche le cœur des dirigeants politiques et inspire-leur les bons mouvements qui leur fassent découvrir les chemins plus humains et plus conformes à tes désirs. Et toi, Jésus, prince de la paix, guide les pas de nos décideurs. Mets dans leur cœur tes propres sentiments et rends-les plus ouverts à la paix, dans le sens de ton message d'amour et de la bonne nouvelle que tu es venu apporter au monde. Esprit Saint, souffle de vie, change nos cœurs et inspire à tous nos chefs les voies pacifiques de l'entente et de la rencontre. Marie, reine de la paix, nous comptons sur ton aide maternelle pour que la fraternité internationale soit plus grande et plus forte et produise des fruits d'amitié et de paix. Amen. Voici maintenant le moment de la chanson choisie de la semaine. Elle est intitulée « Mon Dieu ». Elle est composée par Tristan Salvati et Vianney Bureau et interprétée par Zaz.
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0: Ainsi se termine cette émission. Merci d'avoir été à l'écoute et merci à Berthold Bernier pour le choix musical et la réalisation technique. Sur ce, portez-vous bien. À bientôt.
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L'ange du Seigneur porta l'annonce à Marie, et elle conçut du Saint-Esprit. Voici la servante du Seigneur. Qu'il me soit fait selon sa parole. Et le Verbe s'est fait chair, et il a habité parmi nous. Je te salue, Marie, comblée de grâce. Le Seigneur est avec toi. Tu es bénie entre toutes les femmes, et Jésus, ton enfant, est béni. Sainte Marie, Mère de Dieu, prie pour nous pécheurs, maintenant et à l'heure de notre mort. Amen.

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0: Victor Lévy-Beaulieu, bonjour.
1: Bonjour.
0: Bienvenue chez nous, Victor Lévy-Beaulieu. Vous êtes présentement en tournée de promotion pour un de vos ouvrages qui est paru au début du mois d'août aux éditions Trois Pistoles, qui est on l'a qualifié d'essai sur ma vie avec ces animaux qui guérissent.
1: Oui.
0: Mais parallèlement à ce lancement-là, il y a eu tout un grand battage. Peut-être qu'on l'a moins connu ici au Québec, mais à Trois-Pistoles, en tout cas, la France est débarquée à Trois-Pistoles début septembre.
1: Ça a été assez étonnant quand l'éditeur de Grasset, M. Danzig, m'a appelé à un moment donné, puis il m'a dit, ben, écoutez, on a eu une idée, qu'est-ce que vous en pensez? On irait lancer l'ouvrage pour tout le monde, pour toute la francophonie, chez vous, à Trois-Pistoles, parce qu'en France, ils en font pas vraiment de lancement. Et à ma connaissance, c'est la première fois qu'un éditeur français va à l'étranger pour lancer un ouvrage qu'il publie à sa maison d'édition. Alors évidemment, ben ça m'a touché, et surtout qu'il venait avec des journalistes français, puis pas des moindres, là, des journalistes de l'Express, du Figaro, du magazine Lire et tout ça. Alors, du Figaro magazine aussi. Alors, j'ai dit oui, puis on a organisé ça, et ça a été trois superbes journées qu'on a passées tout le monde ensemble. Et puis, après que les journalistes sont partis, ben on se demande toujours ça a été quoi leur réaction, comment ils ont trouvé ça. C'est quand même bien différent de ce qu'on peut voir en France. Et puis, finalement, ben j'ai reçu des courriels de la plupart des journalistes qui étaient venus et puis qui étaient très enthousiastes, très contents d'être venus. Un même m'a proposé de faire avec lui un festival, avec son aide, un festival international de littérature francophone ou de la francité à Trois-Pistoles.
0: Alors, il aimait ça?
1: Oui, beaucoup, beaucoup. Puis évidemment, il y aurait le festival qui se ferait à Trois-Pistoles puis qui se ferait par ailleurs en France aussi. Des échanges vraiment culturels qu'on voit peu entre littérature française, si je peux dire, en prenant le mot français dans son sens large. Donc, il recouvrait aussi l'Afrique, les Caraïbes, la France, le Québec, la Suisse, la Belgique et tout ça. Alors, j'ai trouvé ça, j'ai dit oui, puis j'ai dit quand je reviens, là, je fais ma visite de paroisse, et quand je serai venu de ma visite de paroisse, on va s'attaquer au projet.
0: Ben, c'est une bonne idée, c'est une belle idée, Victor Lévy-Beaulieu, mais vous êtes connu en France, vous étiez déjà publié en France de façon significative pour que Grasset s'amène comme ça avec presque tambour et trompette?
1: Ben, il faut dire que j'ai publié 6 ou 7 ouvrages en France, donc mon nom n'est pas totalement inconnu là-bas. Mais vous savez, les générations passent vite et depuis une douzaine d'années au moins, je m'en étais pas occupé de la France parce que j'avais pas le temps. J'avais ma petite maison d'édition, on est peu nombreux, ça occupe beaucoup de temps. Puis il y a aussi le fait que j'avais plein de livres à écrire, puis je me suis dit, ben là, si je les écris pas maintenant, à 95 ans, il va peut-être être trop tard. Alors donc, j'ai délaissé un peu de ce côté-là par manque de temps. Et puis, c'est Grasset, M. Danzig, qui m'a d'abord interpellé pour publier mon livre sur James Joyce que j'avais publié en 2006. Qui avait, même s'il était à peu près pas distribué en France, qui avait une bonne couverture plutôt élogieuse. Et puis, on a commencé d'abord à parler de ça. Puis moi, je suis en train de réviser les épreuves de Bibi que j'allais publier l'automne passé. Et puis, je lui ai envoyé un petit mot, tout simplement, en lui disant, textuellement, « Je vous envoie ceci juste pour que vous sachiez ce que je fais par ailleurs. » Point. Victor Lévy-Beaulieu. Et puis, moins de 3 semaines après, on m'appelle de chez Grasset pour me dire qu'on voulait d'abord publier celui-là. Et puis, c'est comme ça que ça s'est fait, aussi simplement que ça.
0: Donc, l'essai sur James Joyce attend toujours.
1: Il attend toujours, probablement. Mais je comprends que chez Grasset, on voulait commencer par ce roman, plutôt, qui est plus accessible à plus de gens. La preuve en est que, vous voyez, il est paru le 9 septembre à Paris. Et puis, les librairies Virgin, qui est un groupe de 50 librairies à travers la France, de grosses librairies, en ont fait leur coup de cœur pour la rentrée. C'est-à-dire qu'ils ont choisi 31 romans à lire pour la rentrée, puis je suis un des 31. Et quand on sait qu'il y en a 700 qui paraissent à Paris en même temps, ben déjà, ça fait un petit velours au cœur. Et puis, vous voyez, ce matin, avant de venir, j'ai été pitonné un peu sur Internet pour voir aussi que la FNAC, qui est l'autre grand réseau de librairies en France, vient de le choisir aussi comme coup de cœur pour l'automne. Alors donc, ça, comme dirait l'autre, ça inaugure bien pour la suite.
0: Oui, et avant même qu'il soit publié, qu'il paraisse, déjà, Sélection du Reader Digest, vous consacrez un numéro, donc il précédait presque ça.
1: Oui, bon, mais c'était, Sélection du Reader Digest, c'était pour Ma vie avec ces animaux qui guérissent, mais ça a coïncidé tout ça en même temps. Et puis, des fois, ben, je me dis, ben, faut être né sous une bonne étoile pour que ces choses-là t'arrivent quasiment comme par hasard. En fait, je n'ai pas travaillé et très fort pour que ça se fasse, mais publiquement, je tiens toujours à dire que j'ai eu l'aide de mon ami Danny Laferrière, qui publie chez Grasset aussi et qui sûrement a été mon meilleur ambassadeur auprès des directeurs littéraires de Grasset, parce que Danny m'avait déjà dit « Je comprends pas que t'es pas publié en France, il faudrait que tu sois plus publié en France, etc. » Et je pense que Danny a donné un joyeux coup de pouce et je tiens toujours publiquement à le remercier. C'est plus qu'un chum, là. C'est un complice.
0: Oui. Est-ce que ce roman Bibi publié chez Grasset devient éligible à la série de prix de fin d'année?
1: Non, les probablement.
0: Les Goncourt et Médicis et autres?
1: Non, probablement pas, parce que vous voyez, les listes de ce qu'on appelle les nominés pour les grands prix littéraires, c'est fait au mois d'août. Donc, on prend en considération les livres qui sont publiés jusqu'à la fin août en France, et après, ceux qui sont publiés après n'entrent pas dans ces listes-là.
0: Vous êtes arrivé une semaine en retard.
1: Oui, une semaine en retard. Mais moi, ça ne me dérange pas trop, parce que je ne vise pas tellement un prix littéraire. Ce qui, par exemple, depuis qu'il est paru, déjà, ça ne fait pas longtemps, mais déjà un peu avant, des journalistes qui l'avaient eu ont commencé à en parler. Et puis, ce qui me fait chaud au cœur, c'est que vous savez, souvent, les journalistes français ou les critiques français ont parlé de la littérature québécoise, mais ont parlé de l'invention de la langue québécoise, souvent avec j'appelle ça un petit peu de clin d'œil péjoratif.
0: Un petit mépris.
1: Ben, un petit mépris, c'est une condescendance. Et là, je trouve que c'est la première fois que des journalistes, que des critiques disent on aime cette langue que VLB utilise, ce foisonnement de la langue québécoise. Vous voyez, ils parlent maintenant du foisonnement de la langue québécoise. Et là, je trouve qu'avec ça, on fait un pas important dans notre reconnaissance comme littérature nationale, et ce qui n'était pas fait avant. Et ça, je pense et j'espère que grâce à ça, ça va ouvrir la porte à d'autres auteurs québécois qui écrivent, qui expérimentent le langage, donc qui utilisent du vocabulaire québécois. C'est sûr que le fond des choses est français, parce qu'on est français, t'sais, d'origine, mais c'est sûr que notre langue ici a pris une coloration, une teinte, un accent que tu retrouves nulle part ailleurs. Puis moi, ben, ce que j'essayais de faire, surtout dans Bibi, c'est donner cette couleur de langue qui est vraiment l'expression, j'appelle, du génie collectif des gens avec qui tu vis. Et ça, depuis le début, là, je l'ai lu dans l'Express, je l'ai lu dans le Temps de Genève, je l'ai lu dans le Choix des libraires. Tous mentionnent ça, qu'ils ont plaisir à lire cette langue-là. Donc, c'est un plus, je trouve. Et ne serait-ce que le livre n'aurait été publié et ça serait le seul éloge que j'aurais, je serais très satisfait.
0: Ce serait déjà quelque chose. Oui. Mais il faut avouer, Victor-Lévy Beaulieu, c'est vrai qu'il y a ce foisonnement de la langue québécoise, mais ce n'est pas ce qu'on a toujours appelé un peu péjorativement ici, le joual.
1: Non.
0: Vous ne sombrez pas dans ce franglais de mélange. Non. C'est une langue foisonnante de néologistes et aussi dans sa structure syntaxique. Ce qui est très intéressant, vous l'utilisez beaucoup, cette forme de parler qu'on a, qui n'est peut-être pas tout à fait gréviste, là, qui n'est pas tout à fait langue française correcte.
1: Oui, parce que moi, j'ai toujours, même ici au Québec, protesté contre l'usage du mot joual, qui est un usage, encore là, péjoratif, qui marque une dévaluation de la langue. Et j'ai toujours pensé que le travail de l'écrivain québécois, c'était avec les mots qu'on qu'on a, le vocabulaire qu'on a, avec le passé qu'on a aussi, qui est français, de faire, non pas une écriture joualesque dans le sens péjoratif du mot, mais de la véritable expérimentation d'écriture québécoise. Bon, j'essayais de le faire pour la TV, j'essayais de donner à la télévision, quand j'écrivais pour la télévision, une musique particulière qui soit vraiment une musique de chez nous. Et puis, je suis certain, ben, quand on lit Bibi, on reconnaît bien que ça peut pas se passer ailleurs qu'au Québec de la façon que c'est écrit, mais en même temps, on peut le lire à l'étranger, y trouver son profit, et ça, je trouve ça important.
0: Oui, je donne juste un exemple. Vous l'utilisez très, très, très souvent. C'est un narrateur au jeu qui raconte dans Bibi. Et il dit des choses et il termine sa phrase en « que je me dis mm-hmm. »,« que je me suis dit oui. ». Au lieu de dire « je me suis dit telle oui. chose mm-hmm. », c'est toujours ce « que je me dis oui. » qui termine. Et ça, c'est très typique aussi.
1: Oui, c'est très typique. Et puis, quand on lit le dialogue, puis on arrive après le dialogue ou le monologue, puis il dit « que je me dis »,« que je me suis dit », au lieu de dire « que je dis »,« je disais », bon, ça ajoute comme à, justement ce que j'appelle à la modulation de la phrase, une musique qui est tout à fait particulière, qui est la nôtre, au fond, qui rend bien compte de ce qu'on est et qui rend compte aussi de la richesse de notre parlure, de notre parler, de nos expressions, et qu'on a souvent tendance à déconsidérer en disant, ben, il faut parler d'une façon standard. Bon, puis tout ça, ben, il y a personne qui parle standard. Si vous allez en France, puis moi, quand je me promène dans les rues de France, je suis toujours fasciné par la verdeur du langage qu'on emploie, qui passe pas toujours dans les livres, parce que les livres, encore, des fois, je me dis, on n'expérimente pas la langue dans les livres, on traduit. On traduit la belle langue populaire, la vraie langue, on la traduit un peu en langage diplomatique, je trouve.
0: Mm-hmm. Tout à l'heure, Victor Lévy-Beaulieu m'avait dit, en parlant de ces coïncidences qui ont fait que tout à coup, votre manuscrit arrive sur la table de Grasset qui veut publier, vous dites, mais il faut encore être né sur une bonne étoile. Avez-vous toujours cru être né sur une bonne étoile?
1: Oui. Ça, je pense, je dirais quasiment qu'à partir du moment où j'ai pris conscience de moi-même, de mon haïssable moi-même, j'ai toujours cru que j'étais né sous une bonne étoile. Je peux pas vous dire pourquoi, mais je pense que j'étais un tout petit bonhomme, puis je le pensais déjà. Et je le pense toujours. Je pense que... En étant éditeur moi-même, je suis en mesure de dire que j'ai publié souvent ou parfois de super bons auteurs que j'ai essayé de, entre guillemets, vendre aux lecteurs par toutes sortes de moyens possibles et que ça n'a pas fonctionné. Et pour moi, une des raisons ou la raison principale pourquoi ça n'a pas fonctionné, c'est que ces gens-là, ces auteurs-là, étaient pas nés sous une bonne étoile. Et puis ça, je crois que si t'es né sous une bonne étoile, tu peux passer à travers plein de choses, mais que le rêve qui t'habite, tu vas finir par le réaliser parce que le fait que t'es né sous une bonne étoile, ça t'aide prodigieusement.
0: Vous avez touché au roman, vous avez touché au téléroman. Bon, vous avez fait des œuvres d'essai, vous parliez de Joyce, vous en avez fait d'autres sur Melville et d'autres grands maîtres de cet ordre-là. On pourra en parler, mais... chaque fois, on vous retrouve d'une certaine façon, dans Bibi, par exemple, me dit, vos chapitres se divisent en me dit, me disait, là. Mm-hmm. Me dit, c'est le périple de ce personnage narrateur, là, qui est à la recherche d'un rendez-vous, et me disait, mm-hmm. on a l'impression que vous retournez dans votre passé, et là, ce sont vos souvenirs qui viennent se croiser avec d'autres éléments. J'ai retrouvé là-dedans des passages de Race de Monde, un des premiers téléromans que vous avez mené à Radio-Canada.
1: Oui, parce que dans ce livre-là, qui est bâti un peu, je dis humblement, là, modestement, je l'ai bâti un peu sur le modèle du Cantique des Cantiques que vous devez bien connaître. Bon, où la répétition de certains... Quand on lit le Cantique des Cantiques, on se laisse emporter par ça. Parce que à intervalles réguliers, il y a un certain nombre d'expressions, de phrases qui reviennent comme pour marteler la chose, comme pour...
0: Une sorte d'incantation.
1: D'incantation, voilà. Mmh. Et puis, moi qui étais un grand lecteur de la Bible, notamment à l'époque de l'Héritage, parce qu'on sait que Xavier Galarneau c'était son livre sacré, si je peux dire,
0: de la Bible. Oui.
1: De la Bible. Peut-être pas de la bonne façon, mais il s'en nourrissait quand même. Donc, j'ai été un lecteur intéressé de la Bible de ce point de vue-là. Et puis, dans Baby, ben, j'ai essayé de retrouver au niveau de ce que j'appelle la geste incantatoire, en trouvant pour moi un équivalent de ce que j'avais lu dans le Cantique des Cantiques, qui m'a fasciné, puis qui pour moi fait du Cantique des Cantiques un des plus beaux textes qui s'est écrit dans toutes les littératures, là, si on parle de même. Et puis en créant cette espèce de leitmotiv qui revient tout le temps, me disait, ben je trouvais que ça donnait cette musique-là qu'on trouvait dans le Cantique des Cantiques à notre façon, d'une façon d'aujourd'hui, québécoise même. Et puis ça aussi, dans les rapports de lecture que j'ai eus jusqu'à présent, ça touche beaucoup les Français, parce que c'est pas un genre d'approche qui est pratiqué beaucoup en France. T'sais, on a plus tendance encore à être plus conservateur au niveau de la forme que nous. T'sais. L'autre chose que j'ai essayé de donner dans Bibi, au niveau de la structure, ben on parle beaucoup d'Internet, hein. Bon, on sait que les jeunes beaucoup travaillent sur Internet. Et puis j'ai sorti plein de choses sur Internet, des blogs, des trucs de rencontres et tout ça. Des gens qui écrivent dans les journaux, aux journaux, leurs commentaires, pour me rendre compte d'une chose, que par exemple, il y a des éléments de notre phrase classique qui sont en train de changer complètement. Comme beaucoup, par exemple, n'utilisent plus le point, mais le tiret. T'sais. Bon. Beaucoup ne mettent plus de majuscules, parce que si vous allez sur Google, par exemple, ben les majuscules se font de plus en plus rares. Comme les accents, d'ailleurs, parce que comme c'est une invention américaine, ben on a trouvé le moyen, même en français, d'enlever les accents. Alors donc, moins d'accents, moins de ponctuation, les majuscules enlevées. Et mais ce qui m'a étonné quand j'ai fait l'étude de ça, c'est que quand, par exemple, la personne écrit à une autre, à un de ses amis, souvent, il n'y a même pas de majuscules. T'sais. Puis, y a, comme je vous dis, il n'y a pas de ponctuation. Et puis, tout à coup, il y a un tiret qui apparaît ou il y a l'ouverture d'une parenthèse. Mais souvent, comme les gens, ils pèsent trop fort sur leur clavier, ben la parenthèse, ça se multiplie. Il y en a 3, 4, 5, 6. Bon. Alors, j'ai fait une étude de ça. J'ai rassemblé tout ça. Puis, dans l'esprit de Joyce qui disait « Le monde change, les mots doivent changer aussi », je me suis dit, y a-t-il moyen de prendre ce que je vois qui est neuf sur Internet et de l'appliquer dans un livre, mais dans une forme qui est plus structurée, mais qui, d'une certaine façon, rappelle ce qu'on voit sur Internet, l'absence des majuscules. Et puis, je voulais vous dire, c'est ça que je voulais dire. Et puis, quand j'ai vu que, par exemple, sur Internet, dans les trucs, puis j'en ai un classeur plein là, que j'ai sorti, que quand, par exemple, la personne qui écrit un autre dit, hey, je vais te dire qu'est-ce que mon chum m'a dit, t'sais. Deux points, là, il met les deux points, il ouvre, il met des majuscules à ses phrases. C'est assez curieux. Et puis, comme j'ai vu que ça m'a intrigué, moi, tous les dialogues que j'ai faits, les seules places où il y a des majuscules, où il y a des points, c'est dans les dialogues. Alors, j'ai fait un peu comme j'ai vu sur Internet, mais évidemment, je l'ai fait d'un point de vue littéraire, parce que sinon, ça aurait été illisible. Bon, les accents, je les ai pas enlevés, sauf dans un, qui est le mot « Québec ». Ça s'écrit dans mon livre « Québec », parce que...
0: Avec des cas,
1: comme à l'origine. Mais il y avait les accents à l'origine. Mais de plus en plus, on a tendance, même dans le mot « Québec », à l'enlever. Vous voyez, pourquoi « Québécois » plutôt que « Québécois » hein? C'est une entreprise québécoise francophone. Pourquoi elle a enlevé les accents sur son nom? Mm-hmm. Bon, me semble que ce serait pas plus difficile à comprendre aux États-Unis québécois que québécois. Bon, mais c'est pour ça que j'ai mis, moi, Québec sans accent.
0: Vous vous souvenez que la très prestigieuse UQAM avait eu tout un problème pour un accent sur, ouais. au-dessus d'un, ouais. d'un A dans une, mm-hmm. Sur un bâtiment. Mais vous me répondez dans la forme, Victor-Lévy ouais. Beaulieu, mais ma question au point de départ, dans me disait, vous replongez dans vos souvenirs de famille, oui. dans vos souvenirs biographiques, mm-hmm. et c'est là où je faisais le crochet avec des éléments de Race de Monde, qui est la phase appelons-le d'exil de Trois Pistoles à Montréal, quand vous êtes installé dans, et dans Bibi, vous parlez de Montréal-Mort.
1: Ouais, ce que j'appelle l'exil intérieur, là, t'sais, parce que le livre, curieusement, peut-être intéresse aussi les gens ailleurs dans la francophonie, parce que vous savez que maintenant, partout, on assiste à des grands déplacements de population. Et puis, nous, au fond, à la fin des années 50, on a connu ces déplacements-là. On est parti de la campagne, on est arrivé à Montréal, et puis on est arrivé en pays étranger, parce que nous, on parlait pas absolument, quand vous faisiez allusion au joual tantôt, ben le joual, c'était une langue pleine d'anglicisme et tout ça. Alors nous, on venait d'un milieu complètement francophone, terrien, qui avait gardé ses belles expressions d'autrefois, qui parlait une langue, je dirais, plutôt pure. Et quand je suis arrivé à Montréal, je dois vous admettre que moi-même, je comprenais pas la moitié des choses que les gens me disaient, parce que c'était un langage qui m'était inconnu. Nous, on n'avait pas d'anglicisme, parce que on avait plutôt utilisé de vieux mots français pour parler des choses dont qu'on utilisait, que ce soit les instruments, que ce soit tout ça. Fait que j'ai été complètement déconcerté quand je suis arrivé à Montréal. Et puis, comme c'était Montréal-Nord, qui était un lieu d'accueil pour les immigrants, ben on était entouré d'Espagnols, de Portugais, d'Italiens, de Grecs même. Et puis, j'avais l'impression d'être au même niveau qu'eux, d'être...
0: Dans votre propre pays.
1: Dans mon propre pays. Alors, évidemment, ça m'a pris un certain temps. C'est peut-être ça qui a fait que je suis devenu écrivain, parce que ne comprenant plus ce que j'étais, alors ça m'a obligé à lire beaucoup, à essayer de comprendre pourquoi c'était comme ça. Et donc, c'est ça qui fait que les souvenirs racontés dans Bibi de son enfance, de son adolescence, qui recoupent certains souvenirs, évidemment, que j'ai utilisés dans Race de Monde ou dans Joe Connaissant ou ailleurs. Mais là, j'ai voulu en faire, si on veut, une somme. Je me suis pris un peu pour Saint-Augustin ou Saint-Thomas d'Aquin, plutôt. J'ai dit, ben je vais faire la somme de ce que j'ai vécu, parce qu'à un moment donné, on éprouve toujours l'urgence de dire, ben on vieillit. Puis on ne sait jamais que jusqu'à temps que notre vitalité, notre énergie, même si on en a beaucoup, ne tombera pas, tu sais, du jour au lendemain. Alors, à un moment donné, on est comme pris par le sentiment d'urgence de dire, ben, s'il y avait qu'un livre qui me restait à écrire, j'aimerais que ce soit celui-là, puis qu'il soit fait de même, et puis qu'il me satisfasse, qu'il fasse un tout. Et c'est pour ça que j'ai utilisé tout le passé que j'ai connu, en le synthétisant, en le mettant là pour donner une image la plus complète possible de ce que j'avais pu vivre, aussi bien au niveau de la réalité que du rêve.
0: Victor Lévy-Beaulieu, vous avez créé un univers, vous avez créé un monde dans votre littérature et vous vous êtes aussi intéressé à d'autres auteurs. Et le lien commun que je ferais, c'est que vous êtes fasciné par les auteurs qui ont créé des personnages de démesure. Si on pense à Herman Melville, qu'on pense à James Joyce,
1: à Voltaire ou à
0: Victor Hugo,
1: Tolstoy,
0: vous prenez même Yves Thériault au Québec Jacques Ferrand. Pour vous, cette démesure des personnages qui vont au bout de que ce soit de rêve, de folie ou autre chose, c'est une façon de voir la vie ou c'est une sorte d'obsession que vous avez pour ce genre de personnages-là?
1: Ben, vous savez, c'est peut-être que l'idée de ça, peut-être, s'est ancrée en moi à partir de deux auteurs que j'ai lus. Il y a Tchekhov qui, dans un de ses textes que j'ai lu quand j'étais jeune, m'a dit « C'est difficile de devenir un aigle, mais c'est ce qu'il faut devenir. » Et puis, il y a William Faulkner, dans un de ses livres, qui a dit « Il faut avoir un projet si vaste qu'on ne peut plus le perdre de vue. » Et ça, c'est des phrases que j'ai affichées sur mon mur quand j'étais jeune écrivain longtemps, quand j'étais porté au découragement en me disant à ce que j'écris là, par rapport aux livres que je lis, aux grands auteurs que je lis, eh bien, ça tient pas le coup. Puis comment est-ce qu'on peut arriver? Puis là, à un moment donné, ben j'ai imaginé un projet là, vaste, là, un peu comme disait Faulkner. Bon, Bibi, bon, c'est une série de romans qui s'appelle La vraie saga des beaux chemins, qui commençait avec un certain nombre de livres. Et puis, voyez, Bibi s'était annoncé déjà dans mes livres à paraître dans les années 1970. Donc, ça date de loin. Et puis, vous voyez, là, je suis en train d'écrire le dernier de cette série-là, là, qui s'appelle Le clan ultime. Bon, donc, c'est un projet que je porte en moi, si je peux dire, depuis 1970. Donc, 40 ans après, je le mets à jour. Je bats tous les records, même de comment on dit ça, de quelqu'un ou d'une femme qui est enceinte ou un animal. Je bats les records même...
0: De gestation.
1: De gestation, même des éléphants qui, comme vous savez, prennent 11 mois et oui, quelques jours à mettre au monde un petit. Alors, je me dis, ben c'est... Oui, j'ai un côté éléphantesque.
0: Mais dans cette période de gestation de la saga des beaux chemins, vous avez quand même fait des incursions dans d'autres domaines. Vous avez publié d'autres choses entre-temps. Et donc, cette vie avec ces animaux qui guérissent, ma vie avec ces animaux qui guérissent, pour laquelle vous faites la tournée, dont on n'a pas parlé encore beaucoup.
1: Ouais,
0: comment ils arrivent chez vous, ces animaux-là, Victor Lévy-Beaulieu? On a l'impression que vous êtes un peu une sorte de centre où viennent se réfugier les animaux.
1: Des fois, je dis au monde, en riant, ben, peut-être que pour Québec, ça dit moins de choses. Alors, je dis, ben, au fond, je suis l'accueil bonneau de tous les animaux.
0: Disons d'Aubrivière, ici à Québec.
1: Ouais, c'est bon, ben voilà. Et puis, pourquoi? Ben, ça m'est venu parce que même enfant, tout jeune, tout petit, je me suis intéressé aux animaux. Bon, pourquoi? Ça, on ne le sait jamais, mais c'est parce qu'on a des atomes crochus probablement avec. Alors, j'ai apprivoisé des animaux jeunes. Une race qui est très difficile à apprivoiser, c'est les canards sauvages, mais je réussissais à les apprivoiser. Quand on a eu une ferme, mon père a acheté une ferme à un moment donné, c'était des moments très heureux dans ma vie parce qu'on était très près de la nature. On n'était pas très près, on était dans la nature. Et là, évidemment, les animaux de ferme, entre autres, c'était des animaux que j'apprivoisais aussi. J'ai apprivoisé un veau au même titre que s'il avait été un chien. Il me suivait partout comme s'il était un chien. J'étais devenu son chum, j'appelle ça de même. C'est vrai que les animaux ont un langage, mais qu'on peut comprendre. C'est la même chose quand, je vais vous dire, quand j'ai écrit mon livre sur Melville sans être bilingue, vous voyez, puis que j'ai lu plusieurs de ses livres en anglais sans être vraiment bilingue. Mais j'ai appris à lire en anglais, évidemment, mais j'avais la prétention de me dire que si je baigne dans cet univers-là pendant 10 ans, si je le relis, même chose pour Joyce, son Finnegan's Wake, que j'ai dû lire 25 fois, à un moment donné, veut ou veut pas, t'es tellement dans cet univers-là, dans ce monde-là, que ça devient comme une deuxième nature et tu comprends ce qui est écrit, tu le sens, tu le pressens. Et avec les animaux, c'est un peu la même chose. Ils te sentent, tu les sens, et puis le contact se fait. Moi, je l'ai fait avec des oies, je voulais expérimenter, je voulais voir si Cora de Lorenz avait raison avec Célie qui avait écrit sur les oies, puis c'était vrai que les oies, si tu t'en occupes, te prennent pour leurs parents, et puis je l'ai fait, et il a raison, c'est vrai, parce que j'ai des oies encore chez moi, pour qui je suis le parent, et vous voyez, quand je vais revenir chez moi aujourd'hui, je vais aller les voir, elles vont être fâchées contre moi, parce que j'ai pas été avec eux autres pendant une semaine, et là, il va falloir que je les calme, que je leur siffle l'air de la réconciliation que j'appelle. Et ça va prendre quelques minutes. Puis après, les oies vont oublier que ça. Puis ils vont venir me voir. Puis ils vont me picocher, mais juste pour montrer leur affection. Et puis, vous voyez, ces oies-là, l'an passé, le père, la mère, elle a eu un petit bébé oie. Mais là, vous voyez la différence. Moi, là, il m'a pas pris pour sa mère parce qu'il en avait une mère. Alors, lui, il agit un peu différemment. Alors, des fois, sournoisement, il s'approche puis il essaie de me picocher. Mais le père, oie, qu'est-ce qu'il fait? Il l'éloigne. Il lui dit, non, tu touches pas la personne même, tu touches pas à grand-papa B, tu sais. Tu touches pas à mon père, tu sais. Bon, puis la mère fait pareil. C'est que le petit le comprend. Bien là, c'est rendu un genre, c'est un mâle en plus, un genre énorme. Mais il comprend, puis il l'accepte, puis après, à son tour, il vient, puis là, il fait juste ça au lieu de faire ça, tu sais, il prend, tu sais, il mordille, mais il mord pas, tu sais, il becque pas vraiment. Alors, vous voyez, donc, il y a une complicité comme ça qui s'établit, puis d'autre part, cette complicité-là est telle, à un moment donné, que ça devient une loyauté, et la loyauté est dans les deux sens. Or, des animaux te sont loyaux parce que tu leur es loyal, et c'est pour ça qu'à un moment donné, un matin, je me lève, puis, oups, il y a une chatte qui arrive avec sa portée de petits, en l'air de... Elle me les met, elle me les apporte un par un, là, elle les met à côté de moi, elle me regarde, puis l'air de me dire, ben, tu vois, j'ai besoin d'aide.
0: Ouais, occupe-toi-en maintenant.
1: Occupe-toi-en maintenant.
0: C'est ton tour.
1: Bon, apprends-leur à manger, etc., etc. Bon, je le fais, puis après ça, bien évidemment, mon rôle consiste à essayer de trouver des parents d'adoption, qui vont les prendre et qui vont s'en occuper bien, et avec qui ces chats-là vont avoir autant de plaisir qu'eux. T'sais.
0: C'est rempli d'anecdotes de ce genre-là dans ma vie avec ces animaux qui guérissent. Donc, les gens qui sont intéressés, c'est publié aux éditions Trois Pistoles. Et aussi, on a beaucoup parlé aujourd'hui de Bibi, qui est publié chez Grasset, mais il y a déjà une édition Trois Pistoles qui est pas mal épuisée. Là. Alors, procurez-vous la nouvelle édition Grasset. Ouais. Merci.